0: les guérisseurs. Alors là aussi, vous dénoncez le recours aux guérisseurs, qui pourtant, et c'est là un des paradoxes de notre époque, sont sur le point d'être réhabilités par une organisation internationale comme l'Organisation mondiale de la santé.
1: Je ne sais pas si je suis sans pitié pour les pauvres patients, je vous trouve un peu dur à mon égard, et je vous trouve sans pitié, mais ce que j'ai dénoncé effectivement dans mon livre, c'est un recours qui ne peut que décevoir finalement ceux qui croient devoir pouvoir emprunter ce chemin-là. Mais ici, j'aimerais ouvrir une brève parenthèse. Je ne voudrais pas que vous croyiez ou que les auditeurs croient que j'en ai contre les guérisseurs, contre les occultistes. J'ai un profond respect pour eux. Je dirais même que je souffre d'avoir à m'opposer à eux, parce que ce sont souvent des hommes ou des femmes, je dirais désintéressés, pleins de compassion pour leur prochain, et qui pensent mettre au service du prochain les dons surnaturels qui sont les leurs.
0: Mais alors, qu'est-ce que vous leur reprochez ?
1: Eh bien, ce que je leur reproche, c'est de ne jamais avoir réfléchi à l'origine des pouvoirs qu'ils détiennent et à les présenter comme des pouvoirs divins. Ils croient volontiers qu'ils tiennent ces pouvoirs de Dieu. Ils ne se sont jamais demandé en vérité si cela était conforme à ce qu'ils en pensaient. Et pour cela, il eût fallu qu'ils interrogent ce Dieu connaissable par l'Évangile et par le Christ, et qu'ils découvrent qu'il n'y a pas de médiation directe entre Dieu et l'homme, et que la seule médiation est celle que le Christ nous a offerte. Or, la plupart de ces guérisseurs prétendent disposer d'un pouvoir en ignorance du Christ. Et c'est la raison pour laquelle leur intervention, si elle est souvent accompagnée de succès sur le plan physique, a des conséquences sur un autre plan.
0: Et là, vous parlez alors de déception pour le patient.
1: D'une déception qui va se traduire souvent et tardivement par des manifestations secondaires.
0: Est-ce que vous pouvez nous donner des exemples que vous avez rencontrés vous-même ?
1: À plus ou moins longue échéance, se développent en eux des manifestations qui sont autant de troubles du comportement. Troubles qui peuvent se traduire par des manies, par des obsessions, souvent aussi par de la dépression, par des idées qu'ils ne peuvent plus contrôler, et souvent par des angoisses qui viennent aggraver tout ce qui, dans la condition actuelle de ce monde, est déjà angoissant pour l'homme.
0: Donc il y a en somme un gain momentané, et puis ensuite une perte pour ceux qui se sont adressés aux guérisseurs. Est-ce là votre pensée ?
1: C'est exactement cela ma pensée. C'est même plus que ma pensée, c'est cela ma constatation.

0: Maurice Rey, dans votre livre, vous décrivez en long et en large toutes ces conséquences avec des cas très précis. Et alors une question se pose, est-ce qu'il est possible à un homme ou à une femme qui a été mêlé à des pratiques occultes de retrouver son équilibre, de retrouver au fond sa véritable personnalité?
1: Oui, heureusement. Et c'est à quoi je me suis intéressé, et c'est dans ce ministère que j'ai en effet acquis une certaine expérience. Le Christ est venu libérer l'homme du pouvoir de l'ennemi. C'est celui avec lequel il a été confronté dès les premières heures de son ministère, et il a confié à ses disciples le même pouvoir, la même possibilité d'intervention, de guérison et de libération. Alors, j'aimerais faire entendre ici combien ce ministère est nécessaire et possible auprès de tous ceux qui auraient à souffrir des conséquences de leur contact avec l'occultisme.
0: Et là, il n'y a pas de conséquences secondaires.
1: Là, il n'y a plus de conséquences secondaires. Elles sont définitivement ôtées par le Christ.
0: Maurice Rey, la Bible parle de la guérison miraculeuse. On peut se demander si cette guérison miraculeuse est simplement pour l'époque de Jésus, ou bien est-ce que c'est encore une manifestation, sont encore des manifestations actuelles. Est-ce que vous avez eu des expériences dans ce domaine?
1: Bien sûr qu'elles sont encore à l'heure actuelle possibles, ces manifestations, par le simple fait que le Christ est le même hier, aujourd'hui, éternellement. Et sans vouloir entrer dans aucun détail, parce qu'on n'aime pas parler de ce qui s'est accompli par nos mains, d'autant plus qu'on aurait l'air de vouloir attirer l'attention sur soi alors qu'il s'agit de l'attirer, l'attention sur le Christ, j'ai la joie de dire que j'ai vu le Christ à l'œuvre et j'ai vu le Christ guérir miraculeusement des êtres que la médecine non pas avait abandonnés, mais pour lesquels la médecine devait avouer son impuissance.
0: Mais est-ce que la foi permet de guérir tous les malades?
1: Non, la foi ne permet pas de guérir tous les malades, parce que ce serait alors que la maladie aurait à dépendre de la foi. Or, il ne s'agit pas simplement de la foi, il s'agit de la foi en Christ et de la libre souveraineté que le Christ garde à l'égard de tout homme.
0: Oui, mais alors quelle est la réponse de la Bible pour les hommes qui souffrent, qui ne sont pas guéris et qui vont vers la mort?
1: La réponse de la Bible, c'est que la grâce que le Christ offre, indépendamment de la guérison qui en peut être la manifestation, peut être pleinement suffisante pour celui qui, n'ayant pas reçu la guérison qu'il attendait, a pourtant rencontré le Christ et trouvé auprès de lui une raison d'exister, de continuer de vivre, même dans la maladie.

0: Vous avez écrit un autre livre, Maurice Rey, qui fait suite et qui développe un certain aspect de votre premier livre. Et le titre peut paraître très surprenant. Vous écrivez « Non au yoga ». Or, le yoga, vous le savez, a connu un développement considérable dans notre civilisation. Les pauvres hommes fatigués que nous sommes ont fait appel à des techniques de relaxation et c'est ainsi qu'on présente le yoga. Or, vous semblez le prendre beaucoup plus au sérieux.
1: Oui, parce qu'une fois de plus, les hommes parlent souvent de choses qu'ils ignorent et utilisent un vocabulaire dont ils n'ont pas vérifié le contenu.
0: Alors, quel est le contenu du yoga?
1: Le contenu du yoga est en relation avec toute une religion. Et une religion qui est sans fondement autre que ce que les hommes imaginent. Alors, il ne faut pas confondre la relaxation très désirable, très souhaitable, et le yoga qui est une illusion pour ceux qui voudraient s'engager dans ce chemin-là, et une illusion qui nous conduit justement au travers d'apparences agréable dans les pouvoirs que je dénonce comme des pouvoirs occultes et qui nous mettent en communion avec les mêmes puissances que celles que nous évoquions à propos de l'occultisme.
0: Au fond, si vous attaquez le yoga, ce n'est pas par ses conséquences de relaxation, de gymnastique, mais c'est parce que c'est une véritable religion.
1: Parce que c'est aussi un véritable chemin conduisant à l'aliénation de la personne par les esprits auxquels le yoga fait appel.
0: Mais alors, la question que je voudrais vous poser, après vous avoir entendu et vous avoir lu, c'est la suivante. L'homme d'aujourd'hui est souvent angoissé, vous voulez lui retirer toute une série de possibilités qu'il croyait avoir, recours au spirit, pour entrer en communication, au moins le croit-il, avec ceux qui l'ont quitté, recours aux guérisseurs pour le soulager de certaines maladies, recours au yoga. Vous lui enlevez toutes ses béquilles à ce pauvre homme et vous le laissez tout seul.
1: Non, je ne le laisse pas tout seul. Je le laisse avec celui qui voudrait lui apprendre à marcher, lui apprendre à retrouver le chemin de la vérité, de la santé, de la sainteté aussi, le chemin d'une vie qui serait non pas liée à tous les accidents, à toute l'angoissante question de l'avenir, mais une vie, celui qui nous en a révélé le sens et qui nous donne les possibilités de l'assumer pour le présent et pour l'avenir d'une manière fort heureuse. J'ai nommé le Christ, une fois de plus, c'est du reste le titre de mon bouquin, L'occultisme à la lumière du Christ. C'est l'occultisme que je dénonce, c'est le Christ que je présente, parce que lui nous donne tout ce que les hommes cherchent dans l'occultisme et il nous le donne alors comme une réalité et non pas comme une illusion de plus.
0: Maurice Rey, je suis persuadé qu'on vous lira avec intérêt, peut-être même avec passion. Je rappelle le titre de vos deux ouvrages, L'occultisme à la lumière du Christ et Non au yoga, édition de la Ligue pour la lecture de la Bible.

0: Au commencement était le Verbe, et le Verbe était avec Dieu, et le Verbe était Dieu. Il était au commencement avec Dieu. Tout fut par lui, et sans lui rien ne fut. Ce qui fut en lui était la vie, et la vie était la lumière des hommes, et la lumière luit dans les ténèbres, et les ténèbres ne l'ont pas saisi.
1: Il y eut un homme envoyé de Dieu. Son nom était Jean. Il vint pour témoigner, pour rendre témoignage à la lumière, afin que tous crussent par lui. Celui-là n'était pas la lumière, mais il avait à rendre témoignage à la lumière.
0: Le Verbe était la lumière véritable qui éclaire tout homme. Il venait dans le monde. Il était dans le monde, et le monde fut par lui, et le monde ne l'a pas reconnu. Il est venu chez lui, et les siens ne l'ont pas accueilli. Mais à tous ceux qui l'ont accueilli, il a donné pouvoir de devenir enfants de Dieu. À ceux qui croient en son nom, lui qui ne fut engendré ni du sang, ni d'un vouloir de chair, ni d'un vouloir d'homme, mais de Dieu. Et le Verbe s'est fait chair, et il a habité parmi nous. Et nous avons contemplé sa gloire, gloire qu'il tient de son Père comme Fils unique, plein de grâce et de vérité.
1: Jean lui rend témoignage, et il clame, « C'est de lui que j'ai dit, celui qui vient derrière moi, le voilà passé devant moi, parce qu'avant moi, il était. »
0: Oui, de sa plénitude, nous avons tous reçu, et grâce pour grâce, car la loi fut donnée par Moïse, la grâce et la vérité sont venues par Jésus-Christ.
1: Nul n'a jamais vu Dieu. Le Fils unique, qui est tourné vers le sein du Père, lui l'a fait connaître.

0: Et voici quel fut le témoignage de Jean quand les Juifs lui envoyèrent de Jérusalem des prêtres et des Lévites pour lui demander « Qui es-tu ?» Il confessa, il ne nia pas. Il confessa « Je ne suis pas le Christ. »« Qu'es-tu donc ?» lui demandèrent-ils. « Es-tu Élie ?» Il dit « Je ne le suis pas. » « Es-tu le prophète ?» Il répondit « Non. » Ils lui dirent alors « Qui es-tu que nous donnions réponse à ceux qui nous ont envoyés ? Que dis-tu de toi-même ?» Il déclara « Je suis la voix de celui qui crie dans le désert, rendez droit le chemin du Seigneur, comme a dit Isaïe, le prophète. » On avait envoyé des pharisiens, ils lui demandèrent « Pourquoi donc baptises-tu si tu n'es ni le Christ, ni Élie, ni le prophète ? » Jean leur répondit, « Moi, je baptise dans l'eau. Au milieu de vous se tient quelqu'un que vous ne connaissez pas, celui qui vient derrière moi, dont je ne suis pas digne de dénouer la courroie de sandales. » Cela se passait à Béthanie, au-delà du Jourdain, où Jean baptisait.
1: Le lendemain, il voit Jésus venir vers lui, et il dit, voici l'agneau de Dieu qui enlève les péchés du monde. C'est de lui que j'ai dit, derrière moi vient un homme qui est passé devant moi, parce qu'avant moi il était. Et moi je ne le connaissais pas. Mais c'est pour qu'il fût manifesté à Israël que je suis venu baptisant dans l'eau. Et Jean rendit témoignage en disant, j'ai vu l'Esprit descendre, telle une colombe venant du ciel et demeurée sur lui. Et moi, je ne le connaissais pas. Mais celui qui m'a envoyé baptiser dans l'eau, celui-là m'avait dit, celui sur qui tu verras l'Esprit descendre et demeurer, c'est lui qui baptise dans l'Esprit Saint. Et moi, j'ai vu et je témoigne que celui-ci est l'élu de Dieu.
0: Le lendemain, Jean se tenait là, de nouveau, avec deux de ses disciples. Regardant Jésus qui passait, il dit
1: « Voici l'agneau de Dieu. »
0: Les deux disciples entendirent ces paroles et suivirent Jésus. Jésus se retourna et voyant qu'ils le suivaient, leur dit
2: « Que cherchez-vous ? »
0: Ils lui dirent « Rabbi, ce qui veut dire maître, où demeures-tu ? » Il leur dit
2: « Venez et voyez. »
0: Ils vinrent donc et virent où il demeurait, et ils demeurèrent auprès de lui ce jour-là. C'était environ la 10e heure. André, le frère de Simon-Pierre, était l'un des deux qui avait entendu les paroles de Jean et suivi Jésus. Il rencontre en premier lieu son frère Simon et lui dit « Nous avons trouvé le Messie, ce qui veut dire Christ. » Il l'amena à Jésus. Jésus le regarda et dit «
2: Tu es Simon, le fils de Jean. Tu t'appelleras Céphas. »
0: Ce qui veut dire Pierre.
1: Le lendemain, Jésus résolut de partir pour la Galilée. Il rencontre Philippe et lui dit
2: « Suis-moi. »
1: Philippe était de Bethsaïde, la ville d'André et de Pierre. Philippe rencontre Nathanaël et lui dit « Celui dont Moïse a écrit dans la loi, ainsi que les prophètes, nous l'avons trouvé, Jésus, le fils de Joseph de Nazareth. » Nathanaël lui dit, « De Nazareth, peut-il sortir quelque chose de bon ?» Philippe lui dit, « Viens et vois. » Jésus vit Nathanaël venir vers lui, et il dit de lui,
2: « Voici vraiment un Israélite sans détour. »
1: Nathanaël lui dit, « D'où me connais-tu ? » Jésus lui répondit,
2: « Avant que Philippe t'appela, quand tu étais sous le figuier, je t'ai vu. »
1: Nathanaël reprit, « Rabbi, tu es le Fils de Dieu, tu es le roi d'Israël. » Jésus lui répondit,
2: « Parce que je t'ai dit, je t'ai vu sous le figuier, tu crois. Tu verras mieux encore. »
1: Et il lui dit,
2: « en vérité, je vous le dis. » Vous verrez le ciel ouvert et les anges de Dieu monter et descendre au-dessus du Fils de l'homme.

Salut, je m'appelle Gian. J'ai 19 ans, je suis né en Alsace. J'ai passé une enfance vraiment cool. Et par la suite, j'ai commencé à grandir, à faire mes premières expériences. Et avec mes amis, on a commencé à faire la fête. Et petit à petit, j'y ai pris goût. C'est allé de plus en plus parce que j'appréciais vraiment ça. Et je suis quelqu'un qui aime pas faire les choses à moitié. Et ouais, je fumais beaucoup de cannabis, environ une dizaine de joints par jour, du matin au soir, avec mes amis. J'ai commencé à dealer, environ, voilà, pas grand-chose, 100 grammes par semaine. Et puis, j'ai commencé à aller dans des rave parties, à boire de plus en plus d'alcool. Et puis, à un moment, je suis devenu alcoolique, ce qui fait que dès le matin, je commençais à boire. Il était même pas 8 heures du mat, je buvais déjà de 8-6. Et c'est allé de, entre guillemets, de pire en pire. Donc, je commençais un peu à toucher à des drogues plus dures, LSD, AMD, 6APB. Et en fait, pendant quelques années, de mes 14 ans à mes 18 ans, ça a vraiment été ce mode de vie que j'ai adopté. C'est-à-dire tout ce qui est drogue, tout ce qui est faire la fête. Et petit à petit, sans m'en rendre compte, j'ai commencé à vraiment être accro à ces substances, et puis notamment au cannabis. Et j'avais vraiment l'impression que je vivais pour ça. Je suis allé à Strasbourg dans un appartement et je faisais pousser des boxes de champignons hallucinogènes et je faisais pousser une douzaine de plants de cannabis. Et toute ma vie, tout mon emploi du temps était orienté envers ce mode de vie-là. C'est dans ces moments-là où j'avais l'impression comme de tomber au fond du puits, où j'avais énormément d'amis, mais pourtant je me sentais comme seul, que Dieu m'a interpellé. Alors quand je dis que Dieu m'a interpellé, c'est par différentes manières. Je dirais que le premier moyen, c'est par la conscience. Toutes les fois où je me disais, mais finalement, quel est le sens de ma vie? Où est-ce que cette vie-là me mène? Et je me disais que j'avais vraiment besoin de quelque chose, ou plutôt de quelqu'un.

d'autres moyens par lesquels Dieu m'a interpellé, ça a été des personnes qui, dans la rue, sont venues et m'ont parlé de l'amour de Dieu, qui me disaient que quoi que j'ai pu faire ou pas dans ma vie, que Dieu m'aimait. Et une fois, je me suis rendu même dans une rêve partie, dans une TNI, je m'apprêtais à passer 70 heures en sans dormir, sans manger, juste en me droguant. Et dans le chemin de cette TNI, j'ai rencontré quelqu'un qui m'a simplement parlé de l'amour de Jésus pour moi, que Jésus m'aimait. Et pour moi, ça a été plusieurs clins d'œil. Il y a plusieurs fois où je me suis rendu dans des églises et où il y a des personnes qui disaient simplement que quoi que tu fasses dans ta vie, Jésus t'aime. Et je me disais, c'est ouf quand même de se dire que même si on part en vrille, entre guillemets, même si on fait n'importe quoi, même si nous-mêmes on ne se respecte pas ou on méprise Dieu, d'une certaine manière, lui nous aime quand même. Et je sais pas comment dire, mais petit à petit, c'est comme si je m'approchais de Dieu. C'est comme si Dieu m'attirait à lui avec des cordages d'amour. J'étais pas forcément attiré par une religion en soi, mais c'était vraiment par l'amour de Dieu. Et je commençais à prier. J'ai simplement dit à Dieu, ok, il faut que tu m'aides. Je suis dans des situations assez difficiles et de moi-même, j'arrive pas à m'en sortir. Et je te demande vraiment de me donner un coup de main. Et ça s'est pas fait du jour au lendemain, mais petit à petit, Dieu a commencé à me libérer de toutes mes addictions psychiques notamment. Et j'ai commencé à arrêter de prendre des drogues dures. Après, je suis sorti de mes dépressions. Parce que ouais, j'étais assez mélancolique, assez dépressif. Après, je suis sorti de l'alcoolisme. J'ai arrêté le tabac. J'ai arrêté les champignons hallucinogènes. À la fin, je fumais que des purs. Et j'ai juste demandé à Dieu de me donner la force de vraiment couper avec ça. Je me sentais comme addict psychologiquement. Enfin, je vivais vraiment pour ça. Et en fait, Dieu m'a donné cette force de pouvoir jeter mes plantations, donc mes box de champignons hallucinogènes, mes plants de cannabis. Et en fait, ouais, c'est fou parce que quand j'y repense, je me dis, mais quand j'examinais ma vie à ce moment-là, j'avais vraiment l'impression que c'était impossible pour moi de pouvoir changer de mode de vie. Et pourtant, Dieu est au-delà de notre imagination, au-delà de ce qu'on pense, ce qu'on imagine. Et il m'a vraiment permis de changer de mode de vie. Et au-delà de cette libération vis-à-vis de ces addictions et de ces dépressions, il m'a vraiment donné ce que je recherchais au fond de moi, c'est-à-dire cette paix intérieure, cette joie de vivre et surtout cette affection, cet amour. Toi qui m'écoutes aujourd'hui, je veux juste te dire que connaître Dieu, connaître l'amour de Jésus pour toi, c'est vraiment la chose la plus merveilleuse. Au-delà de tous les paradis artificiels que j'ai pu ingurgiter, c'est vraiment cet état d'esprit qui me rend comblé, qui me rend heureux aujourd'hui. Et c'est vraiment bon de connaître ce Dieu qui t'aime, qui est prêt toujours à prendre soin de toi. Et je me sens bien avec Dieu.

Et pour commencer notre concert classique, Wolfgang Amadeus Mozart, concerto pour piano numéro 23, écrit lorsqu'il était à Vienne aux environs de 1785-86. 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

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Après ce concerto pour piano numéro 23 de Wolfgang Amadeus Mozart, nous continuons avec Handel, un adagio en la mineur pour violon solo et clavecin, Roger Elminger au violon, Micheline Mitrani au clavecin. 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

0: Dans quelques instants, la suite de votre concert classique sur Radio Bonne Nouvelle, tout de suite après ce petit message inspiré par la Bible.
1: En rentrant de son travail, un ouvrier trouva sa femme fort embarrassée. Elle avait eu la visite d'un colporteur biblique qui lui avait dit « Je voudrais savoir si Jésus-Christ habite ici. » Tu aurais dû lui dire que nous sommes des ouvriers respectables, que nous élevons bien nos enfants et que nous allons à l'église tous les dimanches. Mais ce n'était pas cela qu'il demandait, répondit la femme. Il voulait savoir si Jésus-Christ habitait ici. L'homme se mit à réfléchir. Il finit par comprendre, et sa femme aussi, que Jésus-Christ ne peut habiter une maison tant qu'il n'habite pas dans le cœur. Il n'est pas seulement une religion ou un idéal de vie, mais un sauveur vivant dont la présence change le mode de vie et la façon de penser. Si vous voulez savoir si Jésus-Christ habite chez vous, demandez-vous quelle place il occupe dans votre pensée et quel rôle il joue dans l'élaboration de vos plans et de vos projets. Est-il prisonnier entre les pages poussiéreuses de votre Bible fermée? Ou est-il présent par sa parole lue et vécue et par son Saint-Esprit? À la question « Jésus, habite-t-il ici ?» puissiez-vous répondre « Oui, il habite en moi, je le sais. »
0: Et pour continuer notre concert de musique classique, Georg Friedrich Händel, compositeur allemand, naturalisé anglais en 1726. Sonate en ré majeur. Sonate pour violon solo et clavecin. Roger Helmiger au violon, Micheline Mitrani au clavecin. 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

La définition d'une sonate, pièce à trois ou quatre mouvements présentant une structure caractéristique. Plus anciennement, il s'agissait d'une pièce instrumentale en plusieurs mouvements, alternativement lent et rapide, destinée à un petit nombre d'exécutants. Sonate en La majeur de Georg Friedrich Händel.

Après du bonnes nouvelles, votre concert de musique classique. Nous quittons donc l'Allemagne, la Hongrie et l'Autriche pour aller beaucoup plus à l'est, à la fin du siècle dernier. Antoni Stepanovich Arensky, compositeur russe, symphonie numéro 1 en si mineur, opus 4, suivi de l'intermezzo en sol mineur pour cordes, opus 13. 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

Radio Bonne Nouvelle, c'était pour terminer notre concert de musique classique, l'intermezzo en sol mineur pour cordes, opus 13 de Arensky, interprété par l'orchestre symphonique de l'ex-URSS sous la direction de Evgeny Svetlanov. 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Ceci termine notre concert de musique classique. À très bientôt pour encore de la très belle musique. 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

Pour moi, je regarderai vers l'Éternel. Je mettrai mon espérance dans le Dieu de mon salut. Mon Dieu m'exaucera. Ainsi s'exprimait la foi vivante du prophète Michée. Regarder vers Dieu, c'est être sauvé du désespoir. Regarder vers lui, c'est être délivré de ses soucis. Regarder, c'est être délivré de ce qui nous obsède. C'est être possédé d'une paix qui surpasse toute compréhension, d'une force vitale nouvelle, d'une joie sans pareille. Est-ce difficile de regarder? Nous ne pensons pas qu'il puisse y avoir geste plus simple. Regarder, c'est fixer son attention sur quelqu'un ou sur quelque chose. Regarder à Dieu, c'est fixer son attention sur lui. C'est s'attendre à lui, compter sur son intervention. C'est, en un mot, avoir la foi. Celui qui sait s'attendre à Dieu en est revitalisé. Il demeure calme et confiant toujours. C'est pourquoi nous vous disons, amis à l'écoute, regardez à Dieu. C'est votre espérance et votre salut. Il vous répondra.

Psaume 23, Cantique de David. L'Éternel est mon berger, je ne manquerai de rien. Il me fait reposer dans de verts pâturages, il me dirige près des eaux paisibles. Il restaure mon âme, il me conduit dans les sentiers de la justice à cause de son nom. Quand je marche dans la vallée de l'ombre de la mort, je ne crains aucun mal, car tu es avec moi. Ta houlette et ton bâton me rassurent. Tu dresses devant moi une table en face de mes adversaires. Tu oins d'huile ma tête et ma coupe déborde. Oui, le bonheur et la grâce m'accompagneront tous les jours de ma vie, et j'habiterai dans la maison de l'Éternel jusqu'à la fin de mes jours.

Un peu avant la guerre, je servais dans la marine nationale. Et à l'issue d'une permission, je regagnais Toulon avec un camarade. Et à cette époque-là, les trains de nuit n'étaient pas complets comme aujourd'hui. On voyageait facilement. Alors notre souci, c'était de trouver un compartiment où l'on pouvait prendre ses aises, passer la nuit tranquillement. Et finalement, on trouvait un compartiment où il n'y avait qu'un monsieur qui était là. Alors ce monsieur, on s'installe et en attendant que le train parte, eh bien, la conversation s'engage. C'était un Suisse, un Genevois, qui était en France pour ses affaires et qui se rendait à Nice. Et puis tout de suite, il a engagé la conversation, une conversation spirituelle. Il dit « Connaissez-vous le Seigneur Jésus ?» Oh, alors ça nous arrivait sur la tête. « Connaissez-vous le Seigneur Jésus ?» Oui, il répète. Bon, on dit « Oui, on a entendu parler quand même. » Et ce que vous faites, comment vivez-vous, etc., etc. Demandez ça à des marins, vous savez, c'était pas la gloire. Bref, il nous a longuement entretenu sur cette vie chrétienne qu'il menait. Et puis nous arrivons à Toulon, on échange nos adresses, et il nous dit « Je vous invite tous les deux à Genève, quand vous aurez une permission, ça me fera plaisir de vous voir et vous présenter ma famille. » Malheureusement, c'était la période sombre qui commençait. La guerre, plus question de permission. J'ai perdu mon frère. Et puis, quand j'ai quitté Toulon en 1939, j'étais loin de penser que je reviendrais que 6 ans après. Je passe sur les détails. L'armistice arrive. Nous nous trouvons en territoire anglais. Nous restons en territoire anglais. Les mois passent. Comment communiquer avec la France, c'était impossible. La Suisse, la Croix-Rouge faisaient bien des efforts. Finalement, plus d'un an après, j'ai reçu des nouvelles de Genève. C'est une période assez émotive pour moi. Et il me dit « Nous prions pour vous ». Et à l'époque, vous savez, c'était la guerre, la vie d'un marin en guerre, enfin d'un marin ou d'un militaire en guerre, c'est la vie au jour le jour, c'est pas la peine de donner de détails. Même, c'est même pas au jour le jour, parce qu'il y avait des nuits terribles où l'on se demandait si l'on allait revoir le soleil le lendemain matin. Bref, les années ont passé, l'armistice est arrivé, et dès que je suis rentré en France et que j'ai pu me rendre à Genève, j'ai donc été rendre visite à cette famille. Donc il me présente son fils, qui était fondé de pouvoir dans une banque, sa fille qui était mariée à un diplomate, et il me dit « Est-ce que ça vous dérangerait de m'accompagner à une réunion dans mon église ?» J'étais invité, je ne pouvais pas dire non, j'ai dit oui. C'était l'église qui était dirigée par Monsieur Hunsiger. Et à cette époque-là, il y avait un serviteur anglais, le principal Jeffrey, qui était de passage à Genève. Donc j'assiste à une réunion formidable, j'avais jamais vu ça, moi, c'est des guérisseurs. Je vois les aveugles voir, recouvrer la vue, les boiteux marcher, c'était une réunion fantastique. Et puis les jours ont passé, je suis rentré en France, mais j'ai vite oublié. Ça m'avait impressionné sur le moment, mais non, je n'ai pas donné suite. J'avais d'autres choses à faire, je voyais la vie autrement. Et puis en 1950, je me suis marié. En 1952, le premier enfant est arrivé, 52, 54, 56. Et en 1958, mes deux aînés ont une infection des sinus. Mais une infection des sinus très grave. Et le professeur qui les soignait, c'était un professeur français, mais qui revenait des États-Unis, m'a dit, vous savez, monsieur, je ne vois qu'une solution, c'est pratiquer sur eux une opération que j'ai pratiquée aux États-Unis, qui ne s'est pas encore fait en Europe, mais je crois que c'est la seule solution. Oh, vous savez, j'étais vraiment perplexe. Et à l'époque, j'avais ma mère qui suivait les réunions des églises évangéliques. Alors elle me dit, tiens, tu devrais aller voir quand même. Et il y a le pasteur, un missionnaire anglais qui s'appelle Scott, qui est de passage à Paris. C'est un homme de prière, tu devrais aller le voir. Alors moi, je prends les photos de mes enfants, je vais à la réunion, puis je dis, voilà, j'ai mes enfants qui sont malades. Ah, il dit, non, non, on guérit pas par les photos, nous ne sommes pas des guérisseurs. Il dit, c'est le Seigneur qui guérit. Ah, ben, je dis, voilà bien. Et d'ici, vous voulez, nous irons chez vous avec ma femme et nous prierons pour vos enfants. Bien. Alors, ils viennent à la maison, prient pour les enfants, et c'est la guérison. Alors, le chirurgien revient le lendemain, il devait rentrer à la clinique 2 jours après.
Le chirurgien revient faire la dernière visite. Ben, il me dit, il n'y a plus rien. Ben, je dis, non, il n'y a plus rien. Oh, il dit, vous savez que les enfants, faut pas s'étonner. Ils sont guéris. Ben, j'ai dit, si tu savais qui est-ce qui est passé avant toi, hein, il est plus fort que toi.

Il y a un temps pour tout, un temps pour toutes choses sous les cieux, dit l'Ecclésiaste. Les chagrins et les peines ne sont que pour un temps. Ils ne durent pas toujours. Pour ceux qui mettent en Dieu leur confiance, tout refleurira un jour dans un éternel printemps. Jouissons sans arrière-pensée des grâces que Dieu nous accorde en ce jour. Tout est beau à sa manière et en sa saison. Chaque journée a quand même ses fleurs et son soleil. Mais parfois notre pensée s'arrête tellement au passé ou s'élance tellement vers un avenir encore incertain que nous en oublions les bienfaits que Dieu nous accorde dans le présent. La Bible dit, c'est aujourd'hui le jour du salut. C'est aussi aujourd'hui le jour du pardon, le jour de la paix retrouvée, le jour de la joie dans la communion du Père et du Fils par le Saint-Esprit. Toute grâce excellente et tout don parfait descendent d'en haut du Père des Lumières. Remarquez que la forme est au présent. Toute grâce descende et non pas descendront ou sont descendus. Amis de Télébible, prends aujourd'hui ta part des grâces que ton Dieu tient en réserve pour toi.

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1: Chers amis, voici notre second exposé consacré au culte de Mammon et aujourd'hui le culte spiritualiste de Mammon. Mammon, c'est un esprit, un malin esprit. Il n'y a pas, aux prises seulement, ni même surtout dans notre chaos social, le matérialisme est un spiritualisme, mais plutôt, et de plus en plus, deux spiritualismes, deux mystiques. Le monde spirituel est très complexe, qu'on veuille bien faire attention. Pour saisir le pourquoi profond de l'empire de Mammon sur ses adorateurs et sur notre société moderne, il faut creuser davantage la question sociale dans ses sources spirituelles. Il faut fouiller le mystère des contradictions de l'âme humaine. Le monde spirituel est un monde dualiste et peut-être pluraliste. Il y a le spirituel divin, le vrai, le saint révélé par Jésus-Christ. Mais il y a aussi, mêlé indissolublement, lui, dans la nature humaine telle que le péché l'a faite, le spirituel diabolique. L'antithèse de Dieu, écrit avec beaucoup de sagacité un pasteur, n'est pas la matière, mais le diable. Or, le diable est spirituel. La puissance du péché est spirituelle, pas seulement invisible, spirituel. Il est donc de toute importance, qu'on soit chrétien ou non, de savoir bien distinguer la qualité morale du spirituel qui nous inspire. De là, la nécessité de critères permettant de discerner l'Esprit Saint de l'Esprit malin. De là, l'universel devoir de la conversion, crise décisive au cours de laquelle les deux esprits se livrent une guerre sans merci, le cœur de l'homme n'étant pas assez grand pour contenir à la fois ces deux esprits infinis. Tels que les deux inspirations spirituelles se mêlent et se battent, se disputent la place au fond de notre être, nous sommes irrégénérés, païens. Du jour où, par la grâce insigne du Dieu, de Jésus-Christ, nous savons discerner les deux puissances contraires. Comme le disait saint Paul dans le chapitre 7e de sa lettre adressée aux Romains. Du jour donc où, par la grâce de Dieu, nous crierons nos secours et obtiendrons la victoire de l'Esprit de vie par notre Seigneur Jésus-Christ, nous sommes orientés, convertis. Alors nous sommes chrétiens. Nous ne dépendons plus de la chair, ni même de la loi, d'aucun matérialisme, ni même d'aucun spiritualisme légaliste, mais uniquement d'un dynamisme moral et d'un spiritualisme divin. Selon un pasteur étranger, d'origine anglaise, l'accusation de matérialisme adressée au mammonisme moderne, c'est-à-dire au capitalisme supérieurement organisé et civilisé, porterait à faux les mobiles dominants des rois de la finance, des grands chefs de l'industrie ou du négoce, ne sont pas généralement les appétits matérialistes de la jouissance, du luxe, des plaisirs raffinés et onéreux, mais plutôt, et en somme plus légitimement, la recherche de la sécurité, l'établissement d'une base plus solide pour les entreprises, le désir noble, après tout, de vaincre de grandes difficultés, ne fût-ce que pour ne pas être vaincu par elles, un goût très vif et très sportif en affaires financières qui s'apparente avec l'attrait du jeu et l'amour du risque, toute disposition d'esprit qui peuvent parfois s'inspirer de directives étrangères à la morale, mais qui n'ont rien de matérialiste. Il faut aussi remarquer que les fins poursuivies ne sont pas toujours des fins de jouissance. La plupart des hommes d'argent, les grands manieurs d'affaires, ne visent pas les richesses matérielles pour en jouir à la façon des sensuels ou des oisifs, mais le plus souvent à la manière d'idéalistes qui travaillent énormément, se surmènent et vivent presque en ascète. La thèse donc de ce pasteur est vraie, surtout dans les hautes sphères de la finance. De plus en plus, en effet, ce sont des fins de puissance que poursuivent ceux qui contrôlent vraiment la production économique. Hommes d'imagination et de calcul, ils manipulent surtout des abstractions. La haute finance, comme les hautes mathématiques, est une science qui plane au-dessus des drames de la vie, et le grand producteur vit souvent hors du monde comme le moine ou le savant professeur, de sorte que l'argent finit par ne plus avoir de puissance sur lui. Le fait qu'il pense en termes d'argent peut tromper le vulgaire. Mais, en réalité, ces termes n'ont plus pour lui qu'une valeur de symbole. Quel est donc ce mystère? Et comment expliquer la magie de cette puissance capable de matérialiser les masses et de spiritualiser à sa façon, qui est satanique, des élites? Nous devons encore remarquer que le machinisme s'est développé à tel point aujourd'hui qu'il dépasse le pouvoir humain de contrôle. Le système des grandes banques, celui des grands cartels, celui du projet de cartélisation des continents, d'une autre, mais d'autres aussi, défie tout pouvoir spirituel autre que lui-même, et ce n'est guère rassurant pour la morale chrétienne, à commencer par le principe fondamental de la responsabilité individuelle en matière économique, et à finir par le principe non moins fondamental de la fraternité ou de la solidarité chrétienne. Par les sociétés anonymes, on sait comment on est parvenu à limiter légalement, d'une façon parfois très habile, les plus graves responsabilités non seulement des actionnaires, mais des administrateurs eux-mêmes. Derrière le bouclier protecteur de l'anonymat, la responsabilité se dérobe et toutes les rapacités peuvent se donner libre carrière. La personnalité humaine, qui ne se forme que par les disciplines morales et par des responsabilités positives, est aujourd'hui plus menacée que jamais, parce que submergée et annihilée par toute l'évolution de ce pouvoir de l'argent contemporain, par le développement formidable du machinisme, de la surproduction, d'une rationalisation technique outrancière et des puissances des concentrations des vastes congrégations économiques. Il est de plus en plus difficile, parfois impossible, d'atteindre les vrais coupables, soit individuels, soit collectifs, surtout dans les crimes qui se commettent dans l'ordre économique. Quand la puissance et l'habileté des spéculateurs, des hautes firmes, des trusts, des cartels ont fini par dominer la politique, la justice et les lois elles-mêmes. Le mal n'est plus d'ordre matériel, mais souverainement intellectuel, moral et spirituel. L'argent n'est plus matière, il est devenu esprit. Le Saint des Saints déclare, un auteur, n'est pas la fabrique, mais la banque. L'argent est une idée voulue non pas tant pour ce qu'elle peut acheter que pour ce qu'elle signifie comme prestige, sécurité, crédit, puissance, politique. Les valeurs chrétiennes, les valeurs spirituelles et sociales qui relèvent du christianisme, idées de charité, de service, de dignité humaine, de sacrifice, de renoncement à des biens périssables en vue de biens supérieurs et éternels, sont plus que jamais menacés et bafoués, mis au ban de toute l'opinion et de la vie moderne, non par matérialisme, mais par un faux mysticisme, non par irreligion, mais par une religion nouvelle, une contrefaçon de religion, une pseudo-religion spirituelle. Il s'agit donc d'une idolâtrie d'immense envergure, d'une religion universelle de mammon, d'un spiritualisme capitaliste qui paraît vouloir embrasser son rival, le spiritualisme chrétien. mais pour l'étouffer. C'était donc notre deuxième exposé consacré au culte spiritualiste du maman ou de maman. Maman, c'est un esprit, un malin esprit. Ce sont des textes qui ont été publiés il y a de cela plus de 60 ans, mais qui, je le crois, n'ont pas perdu de leur actualité. 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Tout à l'heure, vous prendrez notre adresse. 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qui sont mis à la disposition de nos amis auditeurs, auditrices, pour connaître un peu mieux, si possible, le contenu de la révélation chrétienne, le contenu de la Bible, et afin de mieux vivre l'obéissance au commandement d'amour, d'amour pour Dieu et d'amour pour le prochain.

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Dans l'attente de notre prochaine émission, nous vous disons au revoir et à Dieu seul la gloire.

Très de bonnes nouvelles, c'est votre émission Vérité évangélique. Charles Rodin. Charles Rodin, un vieux 45 tours, puisque maintenant Charles Rodin, qui chantait dans les années 60, est médecin. Oui, ça fait quelques années déjà. Charles Rodin, pourquoi ?

Laurence Licari sur votre programme Vérité évangélique. Oui, avec un compact, il n'y a pas de problème. Mais tout à l'heure, avec le disque de Charles Roda, un vieux 45 tours, ben, le tourne-disque n'a plus trop l'habitude, j'ai l'impression.

0: XX, nos superbes voix américaines, voix noires, les six chanteurs, il never sleeps, he never sleeps, and I know it because he told me so, il ne dort jamais, je le sais, parce qu'il me l'a dit, il me l'a dit dans la Bible. Et nos amis de la voix de l'évangile vont nous parler justement, une nouvelle fois, de cette parole de Dieu, de cette Bible, la voix de l'évangile.
1: 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Bonjour à vous, chers amis à l'écoute, et merci de nous retrouver pour ce nouveau programme autour de l'incomparable Bible. Et nous rejoignons aujourd'hui le pasteur Jacques Mouillon de Montpellier pour une méditation autour de la vraie et de la fausse sécurité. Allez, en attendant, on s'écoute si vous le voulez bien, le groupe Jeunesse en Mission qui chante « Mon seul abri ».

Il existe de nos jours une politique dite « politique d'intimidation ». Celle-ci commence très tôt dans la vie. Nous la trouvons déjà présente dans la cour de l'école, chez les tout-petits. Lorsqu'il y a une dispute, on entend parfois de curieux raisonnements de la part de ceux qui sont menacés. « Si tu me bats, je le dirai à mon papa. Et tu sais, mon papa, il est fort, il est gendarme. » Le papa n'a peut-être jamais été gendarme, mais à cet âge-là, on a déjà peur du gendarme et la protection du papa est la botte secrète en matière de défense pour ses enfants. Plus tard, pour intimider les copains, pour les épater, on va essayer de mettre tous les atouts de son côté, tous les signes extérieurs de force, de richesse, de virilité. Ce sera un vélo moteur super sophistiqué, une moto rutilante, la voiture décorée de nombreux gadgets et pour couronner le tout, il faudra se montrer très cool, très décontracté et généreux envers les filles. Ceux qui passent pour des durs, des affranchis, voient graviter autour d'eux toute une cour de jeunes qui les envient, les admirent et recherchent leur amitié, leur protection. Plus tard encore, à l'âge adulte, c'est toujours l'ambition de dominer, d'avoir aussi bien que les autres, sinon mieux, qui va animer certains de nos contemporains. Avoir une belle voiture, une belle villa. Tout le monde sait que lorsque l'on est riche, on a beaucoup d'amis, beaucoup de succès, mais que leur nombre diminue comme par enchantement avec notre capital. Quand il s'agit de nations, ne retrouve-t-on pas le même principe ? Ne parle-t-on pas d'équilibre des forces, de force de persuasion ? On peut contempler à loisir à la télévision avec étonnement et parfois avec un non moins réel frisson à l'occasion des défilés militaires, les derniers perfectionnements de la technique en ce qui concerne l'armement défensif et offensif. Certains engins sont même la fierté de tel ou tel pays et sa paix repose en grande partie sur leur efficacité. En constatant tout cela, nous ne pouvons pas nous empêcher de penser qu'en réalité, il ne s'agit que d'une partie des possibilités des pays en question. Il est des secrets militaires qui ne se dévoilent pas au grand jour, devant le public. La force, du moins l'apparence de la force, mais quel pôle d'attraction ! S'il est vrai que nous constatons cet état de fait aujourd'hui, il est vrai également que ce n'est pas nouveau. « Il n'y a rien de nouveau sous le soleil », écrivait l'Ecclésiaste. « Ce qui a été, c'est ce qui sera, et ce qui s'est fait, c'est ce qui se fera. Il n'y a rien de nouveau sous le soleil. » S'il est une chose qu'on dise « voici, ceci, c'est nouveau », cette chose existait déjà dans les siècles qui nous ont précédés. Et j'en prendrai pour preuve aujourd'hui l'expérience du peuple juif. À l'époque d'Ésaïe, le peuple jetait lui aussi les regards vers ce qui représentait la force à ses yeux, vers ce qui frappait son esprit. Dans le livre du prophète Ésaïe, au chapitre 31 et au verset 1er, Dieu dit « Malheur à ceux qui descendent en Égypte pour avoir du secours, qui s'appuient sur des chevaux et se fient à la multitude des chars et à la force des cavaliers. Ils cherchent l'appui, la protection de Pharaon qui, à leurs yeux, inspire la sécurité. » Que peut-on désirer de plus à cette époque pour vivre en paix ? Il a tout pour dissuader un éventuel ennemi et, au besoin, pour lui livrer bataille, le battre, le poursuivre et lui enlever l'envie de revenir. Dans leur désir de trouver une protection, une sécurité humaine et tangible, ils oublient qui est l'Égypte. N'ont-ils pas conservé le souvenir de ce que l'Égypte a fait à leur père dans le passé ? Sont-ils aveuglés à ce point par leur convoitise ? Pour nous, c'est assez facile de nous en souvenir. Nous n'avons qu'à relire quelques passages qui mentionnent cette période. Nous les trouvons en détail dans le premier livre de l'Exode. On établit sur lui, donc sur le peuple juif, esclave en Égypte, des chefs de corvée afin de l'accabler de travaux pénibles. Mais plus on l'accablait, plus il multipliait et s'accroissait. Et l'on prit en aversion les enfants d'Israël. Alors, les Égyptiens réduisirent les enfants d'Israël à une dure servitude. Ils leur rendirent la vie amère par de rudes travaux en argile et en briques, et par tous les ouvrages des champs. Et c'est avec cruauté qu'ils leur imposaient toutes ces charges. Le roi d'Égypte parla aux sages femmes des Hébreux nommées l'une Shiphra et l'autre Pua. Il leur dit « Quand vous accoucherez les femmes des Hébreux et que vous les verrez sur les sièges,
Si c'est un garçon, faites-le mourir. Ont-ils oublié de tels épisodes? Ne se souviennent-ils vraiment pas que ces chevaux, ces chars, ces cavaliers qu'ils regardent avec envie et admiration ont servi un jour à poursuivre leur père dans le désert pour essayer de les ramener en Égypte? À qui le peuple doit-il son salut, sa délivrance de la main de leurs oppresseurs, les Égyptiens? Moïse étendit sa main sur la mer, et l'Éternel refoula la mer par un vent d'Orient qui souffla avec... À qui le peuple doit-il son salut, sa délivrance de la main de leurs oppresseurs, les Égyptiens? Moïse étendit sa main sur la mer, et l'Éternel refoula la mer.

0: Quelqu'un a dit un jour, « Français, vous avez la mémoire courte. » Avec les Hébreux, nous sommes en bonne compagnie. L'Éternel, Dieu, toujours par la bouche de son prophète Ésaïe, veut les ramener à une vue plus objective de la situation. Il voudrait qu'ils réalisent que l'Égyptien est homme et non Dieu, que ses chevaux sont chair et non esprit. Quand l'Éternel étendra sa main, le protecteur chancellera, le protégé tombera, et tous ensemble, ils périront. Mais quelle folie que de vouloir se confier en des choses si fragiles, malgré les apparences, alors que l'Éternel, qui a fait pour eux de grandes choses dans le passé, est encore tout disposé aujourd'hui à les protéger, à les bénir. Les années passent, mais le cœur de l'homme demeure le même. De nos jours, encore, face à l'insécurité croissante, à l'incertitude qui envahit notre cœur, nous avons tendance à rechercher un appui, une aide éventuelle, un protecteur puissant à nos yeux. Nous cherchons un allié pour faire bloc, on prépare sa défense. Mais qu'adviendra-t-il de nous et de notre compagnon lorsque l'Éternel étendra la main? N'avons-nous pas déjà expérimenté quelques déceptions dans ce domaine? Dans certaines situations, la bonne volonté et même l'amitié la plus sincère ne peuvent rien. Face aux problèmes de cette vie qui nous assaillent et nous font toucher du doigt notre fragilité, le seul abri sûr est celui que Dieu nous propose. Le psalmiste écrit dans le psaume 121 « Je lève les yeux vers les montagnes, d'où me viendra le secours ? Le secours me vient de l'Éternel qui a fait les cieux et la terre. L'Éternel te gardera de tout mal, il gardera ton âme. L'Éternel gardera ton départ et ton arrivée dès maintenant et à jamais. » Il est possible que jusqu'à présent, vous ayez cherché refuge dans ce qui vous paraissait capable de vous venir en aide dans vos problèmes et vos soucis. L'un après l'autre, vos espoirs ont été déçus. Dieu vous propose son aide. Il veut faire alliance avec vous. Il désire vous prendre en charge si vous acceptez de le reconnaître comme le maître et le seigneur de votre vie, avec toutes les conséquences que cela représente. Ne continuez pas à vous laisser leurrer par de fausses sécurités. Ésaïe déclare au peuple dans ce même passage « Cependant l'Éternel désire vous faire grâce, et il se lèvera pour vous faire miséricorde, car l'Éternel est un Dieu juste. Heureux tous ceux qui espèrent en lui. Il te fera grâce quand tu crieras. Dès qu'il aura entendu, il t'exaucera. Priez Dieu, confiez-vous en lui. Dès qu'il entendra votre prière, il vous exaucera. Il vous accordera la protection la plus efficace que vous puissiez trouver. Sa présence à vos côtés. Qu'en pensez-vous ?
1: Merci, pasteur Jacques Mouillon, pour vos paroles réconfortantes, pleines d'espérance et de foi. Et bien, avant de rendre l'antenne, je rappelle qu'il est toujours possible de nous écrire, soit pour nous faire part de vos remarques ou de vos questions, soit encore pour nous demander un exemplaire de notre étude biblique par correspondance. 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Vous pouvez aussi nous téléphoner aux heures de bureau au 42 22 43 55. 42 22 43 55. L'heure est venue, il est temps de rendre l'antenne. Je vous donne rendez-vous pour très bientôt. D'ici là, portez-vous bien et prenez bien soin de vous et des autres. Au revoir.

Oui, bien rassurant quand on y pense. Il tient la terre dans ses mains. Gilles Bernard, sur un ancien 45 tours toujours.

0: après Hector Pimentel et Jorge Lucero, Paradis Acoustique Cielo Acustico, c'est un compact qui nous vient des États-Unis. Nous retrouvons Monsieur Alain Choiquier.
1: Dans l'Évangile selon Saint Jean, au chapitre 20 et des versets 11 à 17, nous lisons ces beaux textes. Marie se tenait dehors près du sépulcre et pleurait. Comme elle pleurait, elle se baissa pour regarder dans le sépulcre. Elle vit deux anges vêtus de blanc, assis à la place où avait été couché le corps de Jésus, l'un à la tête et l'autre aux pieds. Ces anges lui dirent, « Femme, pourquoi pleures-tu » Elle répondit, « Parce qu'ils ont enlevé mon Seigneur et je ne sais pas où ils l'ont mis. » En disant cela, elle se retourna et vit Jésus debout. Mais elle ne savait pas que c'était Jésus. Jésus lui dit, « Femme, pourquoi pleures-tu ? Que cherches-tu ?» Elle, en pensant que c'était le jardinier, lui dit, « Seigneur, si c'est toi qui l'as emporté, dis-moi où tu l'as mis et je le prendrai. » Jésus lui dit, « Marie. » Elle se retourna et lui dit en hébreu, « Rabouni », c'est-à-dire « Maître ». Cette histoire, amis auditeurs, est riche d'enseignements et d'encouragements pour nous, qui connaissons souvent ce que cette Marie connut au jour de la résurrection du Christ. Que de fois, en effet, comme elle, nous nous demandons où est passé notre Sauveur, et la perplexité nous gagne quand les circonstances sont pénibles et difficiles. À l'heure de la maladie, par exemple, de l'épreuve, du deuil, de la déception, où donc est passé le Seigneur ? S'inquiète-t-il de notre situation ? Et l'on a beau nous dire autour de nous, « Pourquoi pleurez-vous ? Séchez vos larmes, reprenez-vous !» Comme dirent les anges à Marie, « Rien n'y fait !» Ceci nous fait penser à Job, lequel, dans ses rudes épreuves, s'était demandé où était passé son Dieu, qu'il avait aimé, servi avec tant de fidélité. Ses fâcheux consolateurs eurent beau lui dire, « Repens-toi, cesse de te lamenter !» Peine perdue, Job réclamait son Dieu. « Ah, si je savais où le trouver » s'était-il écrié. Il ne savait pas que dans ces moments précis, il faisait l'objet d'une attention toute particulière de son Dieu, qui ne l'avait pas quitté une seconde des yeux. Le réalisant par la suite, il en fut confondu, humilié, s'excusant même des paroles qui s'étaient échappées de ses lèvres, dans sa perplexité, encore que nous le comprenions. « Je me condamne et je me repens dans la poussière et dans la cendre », dut-il dire à son Dieu qui vint le rétablir dans son premier état. Marie, femme fidèle, ployée dans sa douleur. Elle ignorait aussi qu'elle était l'objet d'une attention toute spéciale de son Sauveur. Elle ne savait pas qu'il était à ses côtés. De même, les disciples d'Emmaüs, qui le prirent pour un étranger, leurs yeux étaient empêchés de le reconnaître. Pourtant, il cheminait avec eux. Qu'est-ce qui fait que très souvent, nous nous pensions abandonnés du Christ, de son affection, de ses soins ? C'est l'oubli de ses promesses et l'incrédulité. Marie ne se souvenait plus que Jésus avait promis de ressusciter. Les deux disciples d'Emmaüs également. La première s'en prit au jardinier, allant jusqu'à lui dire « Si c'est toi qui me l'as pris, rends-le-moi ». Les seconds en voulurent à leur chef, aux prêtres, aux magistrats, aux Romains, de leur avoir enlevé le Christ pour le crucifier. Ainsi sommes-nous, amis auditeurs. Quand l'épreuve est là, c'est toujours la faute des autres. Ce sont eux qui nous ravissent le Christ, nous occasionnent des situations difficiles dans lesquelles nous perdons pied. Que de gens aujourd'hui dépressifs parce qu'ils se croient seuls, terriblement seuls, abandonnés de Dieu lui-même. Comment en sortir ? Apprenons à ouvrir les yeux de notre cœur, dans la foi, pour voir le Christ à nos côtés. Que de situations, de circonstances changeraient s'il en était ainsi. Ouvrons nos oreilles aussi pour l'entendre nous appeler par notre nom, comme il appela Marie par son nom. Mais nos oreilles sont pleines du bruit de la vie, du bruit de nos soucis, du bruit de nos angoisses et de nos tourments. Le Christ est pourtant tout près, mais il a tant à faire de son côté, dites-vous. Croyez-vous qu'il est encore soin de moi ? Certainement. Jugez-en par ce texte de l'Évangile de Luc. Jésus dit à Pierre, « Simon, Simon, Satan vous a réclamé pour vous cribler, comme le froment, mais j'ai prié pour toi, afin que ta foi ne défaille point. » Et ceci, ami auditeur, à quelques courtes heures de son arrestation, C'était donc dans des circonstances difficiles, à un moment où la haine des hommes, leur hostilité allait se déchaîner contre sa personne, à la veille du supplice de la croix, que Jésus prit le temps de penser à Simon-Pierre. Comme il prend le temps de penser à vous, aujourd'hui même, dans cet instant précis, alors que vous l'ignorez. Le Seigneur savait Pierre en danger. Il intervint donc à son insu et en sa faveur pour le protéger. Il est certes vrai que le Christ aujourd'hui a beaucoup à faire. Il n'empêche qu'il s'inquiète de nous, de nos soucis. Simon-Pierre en sut quelque chose pour l'écrire en ces termes dans sa première lettre au chapitre 5 et au verset 7. « Déchargez-vous sur lui de tous vos soucis, car lui-même prend soin de vous. » Le Christ donc, aujourd'hui même, est occupé de nos soucis, de nos fardeaux, de nos luttes. Il a une solution pour chacun d'eux. Oui, déchargeons-nous sur lui de tous nos soucis. C'est précisément ce que nous refusons de faire. Quel dommage! Pourquoi continuer de porter ce dont il veut se charger pour nous aider et nous soulager? Pourquoi nous charger de ce qui est trop lourd pour nous et que nous ne pouvons plus porter? Que d'hommes, de femmes en arrivent à la dépression pour n'avoir pas voulu que Dieu les aide alors qu'ils avaient droit à son oreille et à ses soins. Tout ce dont l'homme souffre aujourd'hui a été sur le Christ au calvaire. Péché, soucis, angoisse, solitude, enfer, tout a été sur lui. Il est donc le seul à pouvoir nous comprendre vraiment. Il s'est offert de porter à notre place sur la croix tout ce qui en ce moment nous pèse, nous use, nous égratigne, nous blesse. Pourquoi donc s'obstiner à porter ce que nous ne pouvons plus porter? Simon-Pierre nous montre la voie. Déchargez-vous sur lui de tous vos soucis, car lui-même prend soin de vous. Se décharger, c'est tout confier, c'est tout dire et tout abandonner au Christ. Quel soulagement, quel apaisement s'ensuivent. La vie en est toute changée, toute métamorphosée. Nous apprenons alors à tout évacuer sur le Christ chaque jour pour que sa paix nous reste. Est-ce possible, dites-vous? Lui-même répond en ces termes. Venez à moi, vous tous qui êtes fatigués, chargés, je vous donnerai du repos. Si notre situation se détériore, si nos nerfs craquent, serions-nous assez fous de continuer de porter ce que nous ne pouvons plus porter? Amis auditeurs, vous faites aujourd'hui même l'objet d'une attention toute spéciale du Christ. Croyez-le puisqu'il vous le dit, confiez-vous en lui et soyez sauvés.

J'ai toujours cru en Dieu. J'ai toujours eu une croyance. On m'avait appris dans ma jeunesse que Dieu existait. Puis, pour moi, c'était impossible qu'il n'y ait pas une puissance supérieure quelconque qui ait créé tout ça. On est tellement complexe que je me disais, ça se peut pas que ça soit par hasard. Puis, j'ai été étudiant à Montréal, dans ma jeunesse. Puis à Montréal, j'avais des questions sur Dieu. Je me posais des questions. Mais ça allait pas plus loin que ça. Je voulais savoir, on se posait des questions, à savoir d'où on vient, pourquoi je suis sur Terre, tout ça. Ça, c'est des questions que je me posais dans ma jeunesse. Puis à Montréal, c'est sûr que je m'en posais. À travers mes questionnements, je cherchais Dieu, puis j'ai touché un petit peu à l'astrologie, un petit peu à des choses ésotériques. C'est un peu normal, parce que, tu sais, à Montréal, c'est quand même assez diversifié comme société. Il y en a du choix là-bas. Puis, à travers mes questionnements, je revenais toujours à Dieu. Quand, surtout quand ça allait mal. Dieu, là, pour moi, c'était Monsieur le dépanneur. Hein. Quand ça va pas bien, on prie Dieu, puis il va régler ça. Puis, les années ont passé, j'ai rencontré Brigitte à Montréal. Brigitte, elle venait de Québec, moi aussi. On décide qu'on revient à Québec, parce que Brigitte, c'est devenue mon épouse. On a fondé une famille à Québec. Puis, à travers mon travail, j'avais des personnes que je rencontrais. Au travail, en dehors du travail, des personnes qui me parlaient de Dieu. Ça, j'ai trouvé ça spécial, parce que je me posais des questions sur Dieu, mais jamais j'allais voir les gens pour leur poser des questions concernant Dieu. C'était eux autres qui venaient me voir puis me poser des questions, qui me parlaient de Dieu. Toutes des personnes différentes. Il n'y en a pas un qui se connaissait. Puis pourtant, il y avait tout le même message. Ça, j'ai trouvé ça particulier. C'est vraiment pas un hasard, là. C'est spécial. Puis, à travers mes questions, mais Brigitte, elle aussi, elle avait des questions. Puis elle, de son côté, quand elle se posait des questions, il y a des gens qu'elle rencontrait. Puis entre autres, il y en a un qui est venu chez nous lui offrir un cours sur un cours biblique, un cours Bonne Nouvelle. Puis là, ben finalement, la journée est arrivée où la personne qui vient donner le cours arrive, François, que vous connaissez. Puis François, il arrive chez nous. Puis le premier cours qu'il nous a donné, il n'a jamais donné de cours parce que moi, j'avais des questions à y poser. Hein. Je me suis dit, attends une minute, lui, il arrive ici, là, j'ai des questions sur Dieu, on va voir s'il connaît ça. Il a commencé à me parler, on a commencé à parler de la Bible. La vérité, si la Bible était vraie. Puis j'ai réalisé que la Bible, là, c'était vrai. Côté archéologie, elle se trompait pas. Côté histoire, elle se trompait pas. Côté science, elle se trompait pas. Et là, en réalisant ça, je me suis dit, si la Bible est vraie, ben, ça veut dire Dieu existe. Il y a un ciel, il y a un enfer. Puis Jésus, là-dedans, je me posais des questions un petit peu plus. Ça fait que le deuxième cours arrive. Puis François arrive chez nous, puis ça n'a pas été super. C'était bien, c'était un cours, mais ça me travaillait dans le corps. Là. Je me posais des questions sur Dieu. C'est le troisième cours que vraiment là, Dieu me parlait. C'est le troisième cours que ça a brassé. C'est bizarre ce qui est arrivé. François me pose une question. Il me dit, Éric, c'est quoi pour toi la crucifixion? Quand Jésus est mort sur la croix, c'était quoi pour toi? C'est là que Dieu m'a ouvert les yeux. C'est là qu'il est arrivé quelque chose de spécial. Je sais pas si vous avez déjà vu le film Le Bon Fils, avec le petit garçon dans Maman, j'ai raté l'avion. Là. Même Le Bon Fils. Ça s'appelle Le Bon Fils, mais le garçon, il est vraiment pas bon. Il est méchant. Puis, il y a son cousin qui vient vivre chez eux. Puis, Le Bon Fils, il fait plein de coups. Des affaires vraiment méchantes. Là. Puis, à un moment donné, dans le film, les deux sont sur le bord d'une falaise. Le fils, puis le neveu. Puis la mère, elle tient les deux par la main. Pis, ils ont les pieds dans le vide, puis c'est certain qu'en tombant, ils vont mourir. Puis elle glisse, puis elle glisse sur le bord de la falaise. Puis là, à un moment donné, il faut qu'elle prenne un choix. Puis elle lâche son fils, parce qu'elle a réalisé que son fils était méchant, puis que son neveu était bon. Puis quand François m'a posé la question, qu'est-ce que Jésus avait fait sur la croix pour moi, c'est ça que j'ai vu. La différence, c'est que Dieu, il me tenait par la main, puis il tenait son fils par l'autre main. Puis le problème, c'est que c'était moi qui étais pourri là-dedans, puis c'était son fils qui était bon. Puis là, il y avait un choix à faire. Puis il laissait aller son fils pour me sauver, moi. Pour me donner la vie à moi. C'est ça que j'ai vu, moi, quand
quand François m'a posé la question, j'ai réalisé que Dieu, que Jésus était mort sur la croix pour moi. Que c'est là que j'ai réalisé qu'il était mort sur la croix pour moi. C'est là que j'ai réalisé c'était quoi être sauvé, parce que j'entendais ça des fois du monde qui me parlait. J'avais compris que j'étais sauvé, sauvé d'une mort certaine. Parce que, tu sais, on dit qu'on vit en moyenne à peu près 75 à 80 ans. Puis après ça, c'est quoi? C'est la mort. Puis après la mort, c'est l'éternité. Puis après l'éternité, c'est quoi? C'est l'éternité avec Dieu au ciel ou loin de Dieu? Puis moi, j'ai réalisé que parce que Jésus était mort sur la croix pour moi, ben je m'en allais pour l'éternité avec Dieu, que j'avais la vie éternelle, que j'étais sauvé.

Un jour, un homme originaire de Londres longeait la rue George à Sydney, en Australie, lorsqu'un homme aux cheveux blancs l'aborda et lui remit un traité en lui demandant « Si aujourd'hui même vous deviez mourir, iriez-vous au ciel ?» Ces paroles m'ont pris totalement au dépourvu, dit l'homme. Jamais encore on ne m'avait posé pareille question. Tout au long de mon voyage de retour à Londres, j'ai réfléchi à ce que cet homme m'avait dit. Je racontais cet incident à un ami qui me conduisit à Christ. Cet homme devint prédicateur de l'Évangile. Bien des années plus tard, à l'occasion d'un congrès en Australie, interrogea une femme sur sa relation avec Christ et elle lui répondit « J'avais habité à Sydney et il y a quelques mois, j'y suis retournée. Alors que je faisais des courses dans la rue Georges, un homme aux cheveux blancs m'aborda, me remit un traité en me demandant « Si aujourd'hui même vous deviez mourir, iriez-vous au ciel ?» J'étais tellement surprise que je me rendis dans une église toute proche. Là, j'eus un entretien avec un homme qui me conduisit à Christ. »

Le prédicateur de Londres, lui, ne fut pas surpris. Il avait fait la même expérience. Le congrès terminé, il devait encore prêcher dans la ville de Perth. Après la prédication, il fut invité à prendre le repas chez un des responsables de l'église. Au cours de la conversation, il demanda à son hôte comment il était devenu croyant. « J'ai grandi dans notre église ici, » lui répondit celui-ci, « mais je ne m'étais encore jamais décidé à suivre le Christ. » Il y a 3 ans, au cours d'un voyage d'affaires à Sydney, j'ai rencontré un homme aux cheveux blancs qui me remit un traité dans la rue Georges en me disant « Si, aujourd'hui même, vous deviez mourir, iriez-vous au ciel ?» Je lui répondis que j'étais responsable d'église, mais cela ne lui fit pas la moindre impression. De retour à Perth, j'ai rapporté les paroles de cet homme à mon pasteur. Il m'invita à confier ma vie à Christ, ajoutant qu'il y avait longtemps qu'il se faisait du souci à propos de ma relation avec le Sauveur. Peu après, le prédicateur londonien retourna chez lui et prit la parole à la convention de sanctification de Keswick dans la région des lacs. Il y fit mention des témoignages qu'il avait entendus à propos de l'homme aux cheveux blancs dans la rue Georges de Sydney. À la fin de cette rencontre, 3 pasteurs d'un certain âge vinrent le trouver et lui racontèrent ceci. « Voici plus de 25 ans que nous nous sommes convertis suite au témoignage de cet homme aux cheveux blancs de la rue Georges de Sydney. » Après la convention de Keswick, le prédicateur prit l'avion pour Atlanta en Géorgie, aux États-Unis. Pour prendre la parole au cours d'un congrès spécial pour responsables d'église. Au cours d'un repas avec l'organisateur, le prédicateur londonien lui demanda comment il en était venu à croire au Seigneur Jésus-Christ. « Ce fut un véritable miracle, » lui répondit l'aumônier. « J'étais marin sur un bateau dans le Pacifique. Nous avons fait escale dans le port de Sydney. Et comme d'habitude, nous sommes descendus à terre pour nous enivrer. Mais nous avions pris le mauvais bus et celui-ci nous emmena jusqu'au terminus de la rue Georges. Quand je suis descendu, un homme aux cheveux blancs est venu à ma rencontre, un traité à la main, et m'a apostrophé. « Marin, si aujourd'hui même vous deviez mourir, iriez-vous au ciel ?» Je fus saisi d'une profonde crainte de Dieu. Rentré sur le bateau, j'ai demandé à l'aumônier comment on pouvait être sauvé. Il m'a conduit à Christ, et maintenant, je suis moi-même aumônier général, responsable de 1000 aumôniers qui ont tous le désir de conduire des personnes à leur sauveur. 6 mois plus tard, le président

L'éducateur de Londres fit un voyage en Inde du Nord-Est pour participer à un congrès rassemblant 5000 missionnaires indiens. Vers la fin du congrès, il fut invité à dîner chez un hindou converti. Au cours du repas, il demanda à l'ex-hindou « Comment vous, un hindou, en êtes-vous venu à croire en Christ ?» Il répondit « En ma qualité de diplomate indien, j'ai parcouru le monde entier. Au cours d'un séjour à Sydney, j'ai encore fait quelques achats pour apporter des cadeaux à ma famille. Je longeais la rue George lorsqu'un homme aux cheveux blancs vint à ma rencontre et m'offrit un traité évangélique en me demandant « Si aujourd'hui même vous deviez mourir, iriez-vous au ciel ?» Je l'ai remercié pour le feuillet, mais ses paroles sont restées gravées dans mon esprit. De retour en Inde, j'ai interrogé un prêtre qui ne put m'aider, mais me dit « Allez donc voir le missionnaire de la ville, il saura satisfaire votre curiosité. » J'ai suivi son conseil et ce missionnaire m'a conduite à Christ. Et maintenant, j'ai le privilège d'être à mon tour responsable de missionnaires semblables à cet homme et nous conduisons des milliers de personnes à Christ. 8 mois plus tard, le prédicateur de Londres eut l'occasion de revenir à Sydney pour prêcher. Il demanda à un responsable de l'église s'il avait entendu parler d'un homme aux cheveux blancs dans la rue George. « Oui, répondit celui-ci, il s'appelle Jenor, mais il n'y est plus maintenant, il est trop faible. » Le prédicateur exprima le souhait de rencontrer Monsieur Jenor et ils se rendirent à son domicile. Un vieil homme souhaita la bienvenue à ses deux visiteurs et leur servit le thé. Le prédicateur de Londres raconta alors sa propre conversion et celle de tous les gens qui avaient été abordés entre-temps et qui avaient trouvé le salut suite au témoignage de l'homme aux cheveux blancs de la rue George. Le vieil homme l'écouta, tout bouleversé, et des larmes coulèrent sur ses joues. Puis il raconta son histoire. « J'étais marin sur un navire de guerre australien. Au cours d'un engagement dangereux, un de mes compagnons, un chrétien que j'avais souvent méprisé, me secourut et me conduisit à Christ. Mon existence en fut totalement transformée. J'en étais si reconnaissant que j'ai promis à Jésus de parler de lui tous les jours à 10 personnes. C'est ce que j'ai fait pendant ces 40 dernières années. » Pour cela, la rue Georges était l'endroit idéal parce que beaucoup de gens y viennent et un grand nombre de personnes a accepté les traités. Mais jamais, tout au long de ces 40 ans de mon service, je n'avais une seule fois entendu que quelqu'un ait trouvé Jésus. Pas une seule fois jusqu'à ce jour. Monsieur Jenor est décédé à peine quelques semaines après avoir reçu cet encouragement. Pouvons-nous imaginer la récompense que ce fidèle ouvrier recevra de son Seigneur au ciel? Seuls quelques chrétiens le connaissaient à Sydney, mais il était très célèbre au ciel. Pensez aux paroles de bienvenue que ce serviteur du Seigneur a entendues à son arrivée au ciel. Très bien, tu es un bon serviteur en qui l'on peut avoir confiance. Tu t'es montré fidèle en peu de choses, c'est pourquoi je t'en confierai de plus grandes. Viens partager la joie de ton maître. Tiré de l'évangile de Matthieu, chapitre 25, verset 23. Puissions-nous, chacun, être fidèles là où nous sommes, dans le partage de la bonne nouvelle de Jésus-Christ.

La Bible nous dit, au psaume 51, verset 17, « Ô Dieu, tu ne mépriseras pas un cœur brisé et humilié. » Elle nous dit également, dans le premier livre des Rois, au chapitre 8, verset 39, « Tu connais, toi seul, le cœur de tous les fils de l'homme. »

Appréciation divine. Dans Luc, chapitre 18, du verset 9 à 14, il est écrit « Jésus dit encore cette parabole à l'intention de certaines personnes qui étaient convaincues d'être justes et qui méprisaient les autres. Deux hommes montèrent au temple pour prier. L'un était pharisien, l'autre un collecteur d'impôts. Le pharisien, debout, faisait cette prière en lui-même. « Ô Dieu, je te remercie de ce que je ne suis pas comme les autres hommes, qui sont voleurs, injustes, adultères ou même comme ce collecteur d'impôts. Je jeûne deux fois par semaine et je donne la dîme à tous mes revenus. Le collecteur d'impôts, lui, se tenait à distance et n'osait même pas lever les yeux au ciel. Mais il se frappait la poitrine en disant « Ô Dieu, aie pitié de moi qui suis un pécheur. Je vous le dis, lorsque ce dernier descendit chez lui, il était considéré comme un juste, mais pas le pharisien. En effet, toute personne qui s'élève sera abaissée et celle qui s'abaisse sera élevée. » Jésus, pour expliquer l'importance de ce qui se passe dans nos cœurs, prend l'exemple de deux hommes qui viennent prier dans le temple. L'un est un personnage religieux qui s'estime juste, l'autre est méprisé à cause de sa fonction dans la société. Le premier prie ainsi « Ô Dieu, je te rends grâce de ce que je ne suis pas comme le reste des hommes. L'orgueil nous isole de nos semblables, mais surtout nous éloigne de Dieu qui l'a en horreur. Je hais l'orgueil et la hauteur et la voix d'iniquité et la bouche perverse », nous dit le livre des Proverbes au chapitre 8, verset 13. Le second a une attitude toute différente. Conscient de ses péchés devant Dieu, il n'ose pas s'approcher. Sa conscience mal à l'aise ne lui permet même pas de lever les yeux vers Dieu. Mais il a conscience que Dieu est un Dieu de miséricorde et de grâce. Et il prie ainsi « Ô Dieu, sois apaisé envers moi, pécheur. » En parlant de lui, Jésus dit « Celui-ci descendit dans sa maison justifié plutôt que l'autre, l'homme religieux satisfait de lui-même. » Puis il ajoute « Quiconque s'élève sera abaissé et celui qui s'abaisse sera élevé. » Dieu n'a pas changé. Dieu résiste aux orgueilleux, mais il donne grâce aux humbles, nous dit la Bible dans l'épître de Jacques, chapitre 4, verset 6. Celui qui, aujourd'hui, s'humilie devant Dieu, lui confesse ses péchés et croit que Jésus-Christ est mort pour les expier, reçoit son pardon par grâce.

Bonjour, je m'appelle Laetitia, j'ai 41 ans et je viens d'une île de beauté qui s'appelle la Corse, que vous devez sûrement connaître. Pour parler de ma vie, je peux dire qu'elle a démarré sur des chapeaux de roue, puisque maman était la maîtresse de mon papa qui était déjà marié. Malheureusement, ma venue a été une grande surprise pour elle et une très mauvaise. Par plusieurs occasions, elle a essayé malheureusement de me faire passer, comme on peut dire, c'est-à-dire avorter. Elle n'a jamais réussi, il y a toujours eu à un moment donné quelqu'un qui l'a stoppé dans son élan. Et je peux dire que déjà depuis toute petite, j'étais gardée. On peut parler de ma vie comme des rencontres bonnes et des rencontres mauvaises qui m'ont beaucoup enrichie et beaucoup apporté. Elle a démarré déjà à l'âge de 8 ans. Maman avait refait sa vie avec mon beau-père et me trouvant un petit peu difficile de caractère à son goût, m'a placée dans un pensionnat de bonne sœur. Pendant les 2 années de ma vie dans ce pensionnat, j'ai pu avoir de la sécurité et beaucoup d'amour. Ces bonnes sœurs, que je ne connaissais pas, m'entouraient de leurs bras, me parlaient d'un Dieu qui me semblait un petit peu lointain. Mais par leur amour, j'ai pu comprendre beaucoup de choses. Au bout de 2 ans, malheureusement, maman a décidé de m'enlever de ce pensionnat suite au décès de mon grand frère, d'une overdose. Je suis donc retournée chez mes parents et les relations avec maman étaient de plus en plus conflictuelles, difficiles. Je me sentais rejetée, je me sentais pas aimée, comme chez ses bonnes sœurs. Maman m'a confié à mon autre grand frère, qui était aussi dans la détresse. Il m'a accompagnée dans ses addictions, et je suis venue dans un monde un peu particulier. Au bout de quelques années, à 14 ans, maman m'a mise à la porte, parce que j'étais encore trop difficile pour elle à supporter. Je me suis retrouvée chez mon oncle maternel, le frère de ma maman, qui avait toujours pris ma défense, que je voyais comme un papa pour moi. J'ai vite compris que cette aile protectrice était une autre voie. Tortueuse. Au bout de quelques mois, mon oncle a abusé de moi. J'avais 14 ans. J'ai malheureusement eu une histoire compliquée ensuite. J'ai essayé d'effacer ce que j'avais vécu. En accumulant des relations amoureuses, les galères, j'ai même souffert dans mon corps parce que pendant une dizaine d'années, j'ai été obèse. Ensuite, j'ai fait d'autres rencontres jusqu'à ma grossesse de mon deuxième enfant. Je devais subir une césarienne très difficile, mon enfant était mal positionné, il y avait donc une intervention très lourde. Et je rencontre une chrétienne qui me parle de Dieu, de ce Dieu lointain que j'avais connu peut-être petite. Et avec tellement d'amour que je me suis dit, waouh, je retrouve cette sécurité que j'avais rencontrée petite, si longtemps avant. Elle me parle de ce Dieu qui peut faire des miracles. Elle me dit, est-ce que tu veux bien prier? Est-ce que tu veux bien que moi je prie pour toi? Je lui dis oui, pourquoi pas, qu'est-ce que je risque après tout? Elle a prié. Et quelques temps après, lorsque je suis allée à l'hôpital pour la veille de mon opération, je devais donc subir une radio de contrôle, comme toute opération, et le gynécologue, qui ne me connaît pas, prend mon dossier, me regarde et me dit « Mais qu'est-ce que vous faites ici? Vous n'avez pas à subir cette intervention, votre bébé est très bien positionné. » Là, j'ai compris qu'il y avait un Dieu qui existait. J'ai compris que si on lui demandait quelque chose et que on avait besoin de lui, il était présent. J'ai quand même continué ma vie un petit peu et je rencontre plusieurs femmes chrétiennes sur ma route, indépendamment les unes des autres, sans savoir qu'elles se connaissaient, allaient dans la même église. Et ça m'a semblé, avec le recul, très bizarre. Jusqu'à une dernière personne que j'ai rencontrée. Je sortais d'une situation très douloureuse, personnelle, et cette personne est arrivée sur ma route, encore par hasard. Et elle m'a dit, écoute, viens avec moi, il y a une convention et je voudrais t'emmener. Je suis allée avec elle. Et quand je suis rentrée dans une pièce où j'ai vu plein de monde qui chantait des chants magnifiques, qui parlaient de ce Dieu encore, j'ai ressenti vraiment dans mon corps comme un amour incroyable. Et j'ai entendu comme une voix dans mon cœur qui me disait, je t'aime mon enfant. Et personne ne t'aimera comme moi je t'aime. Fais-moi confiance, fais-moi confiance. Et j'ai pleuré pendant des heures, sans comprendre ce qui m'arrivait. Mais en même temps, j'ai été comme délivrée. Il y a eu cette présence, cette paix qui est venue en moi et qui m'a fait comprendre que toutes les personnes que j'avais rencontrées m'ont permise d'arriver jusqu'à ce jour-là où j'ai été complètement délivrée. J'ai pu, par la suite, au fil du temps, être délivrée de la cigarette. J'ai perdu 30 kilos. J'ai 2 enfants magnifiques. Je vis une vie comblée, je vis une vie de paix. Et c'est une chose qui m'a toujours manqué. Et surtout, je suis dans cette sécurité de savoir que j'ai un Dieu merveilleux qui remplace un père, une mère, tout ce que nous avons besoin et qui a comblé vraiment le vide que j'avais en moi. Aujourd'hui, je peux dire maintenant que avec ma maman,
Nous avons une relation qui est en train d'évoluer. Nous nous sommes même demandé pardon avec sincérité et nous essayons de construire petit à petit une relation de deux adultes et de cœur à cœur, comme Dieu veut. Sachez que même à travers tout moyen, comme cet enregistrement que vous écoutez par exemple, ou une personne que vous pouvez rencontrer vous parlant de Dieu, prenez cette clé et ouvrez la porte du cœur qui vous permettra d'avoir son secours et de changer de vie. Laissez Dieu vous transformer, transformer votre vie comme il l'a fait pour moi et comme il le fait pour chacun qui le cherche de tout son cœur.

Je te vois dans ce jardin, l'angoisse perlant sur ton front, te préparant à vivre la plus terrifiante humiliation. Père, si tu veux que cette coupe s'éloigne de moi, mais chaque seconde qui passe te rapproche de cette croix. Et te voilà au tribunal, on essaye tant bien que mal d'inventer une accusation justifiant la peine capitale. Tu ne cherches pas à te défendre, leur décision est prise, et tes bourreaux fondent sur toi et tirent au sort ta chemise. Des coups en inverse, des clous qui te transpercent et les moqueries sévissent. Ton corps est une plaie ouverte et chaque battement de cœur est un supplice.

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2: Bonjour, que cette nouvelle émission du 28 mai serve à découvrir davantage le bonheur que Dieu veut pour chacun de ses enfants. Je vous propose d'écouter maintenant la lecture du Proverbe 28 par Michel.
1: Proverbe chapitre 28. Les méchants prennent la fuite sans que personne ne les poursuive. Le juste est confiant comme un jeune lion. Quand la révolte règne dans un pays, les chefs se multiplient, mais avec un homme intelligent et qui a du savoir, l'ordre règne. Un homme pauvre qui opprime les indigents est comme une pluie dévastatrice qui provoque la disette. Ceux qui abandonnent la loi exaltent l'impie, mais ceux qui obéissent à la loi le combattent. Ceux qui s'adonnent au mal ne comprennent rien à la droiture, mais ceux qui s'attachent à l'Éternel comprennent tout. Mieux vaut un pauvre qui se conduit de façon intègre qu'un riche qui suit des chemins tortueux. Qui observe la loi est un fils intelligent, qui recherche la compagnie des jouisseurs fait honte à son père. Celui qui augmente sa fortune par un intérêt usurier amasse des biens pour celui qui a pitié des pauvres. Si quelqu'un se détourne pour ne pas écouter la loi, sa prière même est en horreur à Dieu. Qui égare les justes dans une mauvaise voie tombera lui-même dans la fosse qu'il a creusée. Mais les hommes intègres connaîtront le bonheur. L'homme riche se prend pour un sage, mais le pauvre qui est intelligent le démasque. Quand les justes triomphent, c'est magnifique. Mais quand les méchants s'élèvent, chacun se tient caché. Celui qui cache ses fautes ne prospérera pas. Celui qui les avoue et les délaisse obtient miséricorde. Heureux l'homme qui a constamment la crainte de faire du mal, mais celui qui s'obstine tombera dans le malheur. Un souverain méchant régnant sur un peuple pauvre est comme un lion rugissant ou un ours qui charge. Un despote dépourvu d'intelligence multiplie les exactions, mais celui qui déteste le gain mal acquis vivra de longs jours. L'homme accablé à cause du meurtre qu'il a commis court vers la tombe, que personne ne l'en empêche. Celui qui mène une vie intègre trouvera le salut, mais l'homme corrompu qui suit deux chemins à la fois tombera dans l'un ou l'autre. Qui travaille sa terre aura de quoi manger, mais qui court après des futilités sera rassasié de misère. L'homme loyal sera comblé de bénédictions, mais celui qui veut s'enrichir rapidement ne restera pas impuni. Celui qui est partial n'agit pas bien. Et pourtant, un homme est capable de faire le mal pour une bouchée de pain. L'homme envieux se hâte de s'enrichir. Il ne se rend même pas compte que la pauvreté va fondre sur lui. Celui qui reprend son prochain gagnera finalement sa faveur, plutôt que l'homme au langage flatteur. Celui qui dépouille son père et sa mère et qui prétend que ce n'est pas un péché est le compagnon de celui qui détruit.
2: Au verset 10, nous avons lu « Qui égare les justes dans une mauvaise voie tombera lui-même dans la fosse qu'il a creusée. Mais les hommes intègres connaîtront le bonheur. » Rien n'échappe aux yeux de Dieu. Il est celui qui regarde au cœur et non aux apparences. Il connaît nos pensées. Il voit chacun de nos actes où que nous soyons. L'Épître aux Romains, chapitre 2, verset 6, nous dit qu'il donnera à chacun ce qu'auront valu ses actes. ou, selon une autre traduction, il rendra à chacun selon ses œuvres. Le verset d'aujourd'hui me rappelle l'histoire de Joseph. Ses frères jaloux ont voulu le tuer. Ils l'ont d'abord jeté dans une citerne, puis vendu à des marchands étrangers. Joseph était un homme intègre, craignant Dieu, auquel il a remis sa vie, lui faisant entièrement confiance. D'abord, il a été vendu comme esclave. Puis, à cause de son intégrité, il s'est finalement retrouvé en prison. Mais jamais il n'a douté de la bienveillance de Dieu à son égard, malgré des circonstances vraiment contraires. Après plusieurs années de prison, il a été appelé par Pharaon et Dieu lui a donné la capacité, la connaissance nécessaire pour expliquer les songes de Pharaon et lui donner les conseils nécessaires pour parer aux 7 années de disette annoncées après 7 années d'abondance. En voyant sa sagesse, Pharaon l'a établi à la tête du pays. Tout juste sorti du cachot, il devient l'homme le plus puissant à côté de Pharaon. Et parallèlement, ses frères vivent des jours d'angoisse. Ils doivent gérer la douleur de leur père, vivre avec un mensonge caché, puis affronter la disette de leur pays. Pour sauver leur famille de la famine, ils vont en Égypte et là, ils se retrouvent face à Joseph. Dieu avait totalement inversé les situations. Joseph pardonne à ses frères et il a la joie un peu plus tard de retrouver son père et de l'installer dans la meilleure partie du pays d'Égypte. À cause de son intégrité, Dieu l'a fait prospérer. Que cette histoire de Joseph soit un encouragement dans les jours d'opposition, de difficultés, d'orage. Dieu, qui a donné le meilleur de lui-même, c'est-à-dire son Fils Jésus-Christ, pour nous sauver, ne nous abandonnera jamais. Comme nous le recommande l'Épître aux Hébreux, chapitre 10, verset 23, « Restons fermement attachés à l'espérance que nous reconnaissons comme vraie, car celui qui nous a fait les promesses est digne de confiance. » Et un peu plus loin, au verset 35, « N'abandonnez donc pas votre assurance, une grande récompense lui appartient. Je vous encourage à rester intègre en toute situation et à faire votre cette promesse de Deutéronome, chapitre 31, verset 8. L'Éternel marchera lui-même devant toi, il sera lui-même avec toi, il ne te délaissera pas, il ne t'abandonnera pas, ne crains pas et ne t'effraie pas. Que Dieu vous bénisse, au revoir et à demain.

désirez demander la prière ou écrire, eh bien c'est possible en écrivant à Edith. Edith Pet, Tremplin. Boîte postale 21 30 310 Vergèze. Ça s'écrit V-E-R-G-E-Z-E, Vergèze, France. Par courriel edith.tremplin@gmail.com. Je répète, edith.tremplin@gmail.com. Faites connaître cette émission autour de vous. Et puis, rendez-vous à demain. Au revoir.

Bonjour à tous, c'est Moïse et c'est une joie de vous avoir de nouveau sur Radio Bonne Nouvelle. Aujourd'hui, je vous annonce une bonne nouvelle pour le 6 juin 2026. En effet, il ne s'agit pas du débarquement et pourtant, ça pourrait en avoir hier. Car dans presque 20 villes en France, une marche pour Jésus aura lieu. Et notamment ici, à Pau, le samedi 6 juin 2026 à partir de 14h30. Cette marche n'a pas pour but de manifester notre énervement ou notre colère en tant que chrétien, mais notre joie et notre amour pour Jésus. C'est ainsi que se veulent les marches pour Jésus, témoigner joyeusement et paisiblement d'une foi vivante au cœur des villes. Et c'est ce que les chrétiens de la région du Pays Basque et du Béarn veulent faire à Pau ce samedi 6 juin 2026. Si vous voulez vous joindre à eux, n'hésitez pas à aller le 6 juin 2026 au parking de Verdun où commencera la marche pour Jésus 2026 à Pau. Vous pourrez bénéficier de covoiturage à partir du Pays Basque de différents endroits à aller le 6 juin 2026 au parking de Verdun où commencera la marche pour Jésus 2026 à Pau. Vous pourrez bénéficier

ses auditeurs et qui aiment rencontrer ses auditeurs. Ils interpréteront dans cette tournée leur nouvel album Grâce. Je vous laisse d'ailleurs pour finir cette chronique un morceau de leur album Il est notre roi. Très bonne écoute sur les ondes de Radio Bonne Nouvelle. Je rappelle la marche pour Jésus le samedi 6 juin à 14h30 et le concert de Praise le mercredi 10 juin à Pau.

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Fais ce que tu peux, advienne que pourra, dit un proverbe. La femme de l'évangile qui vint briser un vase de parfum aux pieds de Jésus a fait ce qu'elle a pu. C'est au moins comme cela que le chroniqueur évangélique nous rapporte son fait. Elle n'avait donc ni science, ni puissance, ni fortune. Son seul trésor était ce parfum qu'elle gardait pour quelque grande occasion, sans doute. Un bal ou un rendez-vous, où elle pourrait se distinguer, je ne sais pas. Où elle pourrait plaire, éventuellement. Mais elle ne l'a pas versé sur elle, comme cela aurait été logique. Mais ce parfum, elle l'a versé sur Jésus. Elle l'a donné à Jésus-Christ. Quand il nous reste un cœur à offrir, nous pouvons beaucoup. Si souvent nous sommes placés en face d'une responsabilité, d'un appel ou d'un ordre précis et nous disons, conscient de ce qui nous manque, je ne puis pas, je ne puis pas. Réaction négative qui démontre davantage notre manque de confiance que notre incapacité. Car tout est possible à celui qui croit, dit Jésus. Quand il nous reste ainsi un cœur à donner, la pauvreté même peut faire jaillir des richesses. Quand il nous reste un cœur à donner, nous pouvons toujours renouveler le geste de Marie. Et cela, c'est plus qu'offrir, c'est s'offrir soi-même. S'offrir à Dieu pour le servir parmi nos frères.

Psaume 20. Fais triompher notre roi. Au chef de chœur, cantique de David. Que l'Éternel t'exauce au jour de la détresse, et que ta forteresse soit le Dieu de Jacob. Que de son sanctuaire il t'envoie du secours, et que depuis Sion il t'apporte son aide. Qu'il tienne compte de toutes tes offrandes, et que tes holocaustes soient agréés par lui. Qu'il daigne t'accorder ce que ton cœur souhaite, qu'il fasse s'accomplir tout ce que tu projettes. Pour fêter ta victoire, nous crierons notre joie, déployant nos bannières pour la gloire de notre Dieu. Que l'Éternel réponde à tous tes vœux. Oui, je sais maintenant que Dieu soutient son roi, qui a reçu l'onction. Il exauce les vœux de sa demeure sainte. Il le délivrera par l'action de sa force. Aux uns, les chars de guerre. Aux autres, les chevaux. Nous, notre confiance, nous la mettons en toi, Éternel notre Dieu. Eux, ils fléchissent et ils tombent. Nous, nous restons debout et tenons fermement. Éternel, sauve notre roi, qu'il puisse nous répondre quand nous l'appelons à notre aide.

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1: Aujourd'hui commence la lecture du livre qui raconte la fondation de la communauté des sœurs évangéliques de Marie à Darmstadt en Allemagne. Le titre de ce livre est Voici notre Dieu, édité il y a longtemps, en 1972. Il a été offert peu de temps après au fondateur de Radio Bonne Nouvelle. C'est avec plaisir que nous partageons ce livre avec vous. En verset d'introduction, les sœurs évangéliques de Marie de Darmstadt ont choisi Ésaïe chapitre 64, verset 3. Jamais on n'a appris, ni jamais entendu, jamais un œil n'a vu qu'un autre Dieu que toi, et agit en faveur de qui comptait sur lui. Ce verset que le Seigneur nous a donné lors d'une occasion très spéciale a été posé en mosaïque dans le hall principal de la maison mère pendant la période de construction. Les pages qui vont suivre chercheront à refléter la mosaïque de son amour et de sa bonté et comment nous l'avons expérimenté depuis 25 ans. Plus grande et plus étendue est le ministère dans le royaume de Dieu, plus profond et plus fort doivent être les fondements. Car Dieu pose des fondements avec beaucoup de soin. Les sœurs racontent. Dès le départ, construire des maisons faisait partie de notre style de vie. Nous avons découvert que si vous voulez des murs qui montent bien haut, d'abord vous devez creuser très profond. Rien faire d'autre que creuser. Et pour que le béton aille le plus loin, nous avons pratiqué ce que l'on faisait après la guerre. D'abord, de grosses pierres et des petites étaient posées dans le trou creusé. Ensuite, beaucoup d'eau était versée dessus et entre les rochers, beaucoup de béton. C'est ainsi que les fondations étaient posées. Ainsi en est-il. Quand Jésus nous dit que nous devons construire sur le rocher face aux catastrophes qui peuvent arriver, il s'agit d'une fondation solide. Cela veut dire que notre vie spirituelle doit être construite comme une maison. Nous devons laisser le Seigneur creuser profondément dans notre vie. Il doit y poser beaucoup de rochers, c'est-à-dire des obstacles et des difficultés dans la fondation. Ensuite, il rajoute beaucoup d'eau. Ce sont les larmes de la repentance et beaucoup de béton au travers de la foi persévérante. Nous avons commencé aujourd'hui la lecture du livre « Voici notre Dieu ». Un témoignage des sœurs évangéliques de Marie de Darmstadt en Allemagne. 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

Bonjour à tous, c'est Moïse et c'est une joie de vous avoir de nouveau sur Radio Bonne Nouvelle. Aujourd'hui, je vous annonce une bonne nouvelle pour le 6 juin 2026. En effet, il ne s'agit pas du débarquement et pourtant, ça pourrait en avoir hier. Car dans presque 20 villes en France, une marche pour Jésus aura lieu. Et notamment ici, à Pau, le samedi 6 juin 2026 à partir de 14h30. Cette marche n'a pas pour but de manifester notre énervement ou notre colère en tant que chrétien, mais notre joie et notre amour pour Jésus. C'est ainsi que se veulent les marches pour Jésus, témoigner joyeusement et paisiblement d'une foi vivante au cœur des villes. Et c'est ce que les chrétiens de la région du Pays Basque et du Béarn veulent faire à Pau ce samedi 6 juin 2026. Si vous voulez vous joindre à eux, n'hésitez pas à aller le 6 juin 2026 au parking de Verdun où commencera la marche pour Jésus 2026 à Pau. Vous pourrez bénéficier de covoiturage à partir du Pays Basque ou de différents endroits dans le Béarn. N'hésitez pas à aller sur le site Radio Bonne Nouvelle pour avoir plus d'informations. Et quelques jours plus tard, le 10 juin, mercredi 10 juin, à Pau également, aura lieu un concert de praise. Ce groupe mené par Martin et Vianney veulent renouveler la louange francophone à travers des concerts dans plus de 40 paroisses chaque année. Un groupe vivant et qui aime rencontrer ses auditeurs. Ils interpréteront dans cette tournée leur nouvel album Grâce. Je vous laisse d'ailleurs pour finir cette chronique un morceau de leur album Il est notre roi. Très bonne écoute sur les ondes de Radio Bonne Nouvelle. Je rappelle la marche pour Jésus le samedi 6 juin à 14h30 et le concert de Praise le mercredi 10 juin à Pau.

Selon le psychologue dont nous parlions, la confiance est la première des règles fondamentales de la vie. Voici la seconde dont il parlait, c'est l'obéissance. Les lois de la nature ne peuvent être transgressées impunément. Celui qui fait, par exemple, longtemps la grève de la faim des péris et celui qui prolonge sa grève de la faim finit par mourir, tout simplement. Qui se jette dans le feu se brûle, c'est une autre loi. On ne transgresse pas de telles règles physiques, des règles de vie. Mais on ne transgresse pas davantage les lois morales que Dieu a inscrites au plus profond de nos consciences et de notre programmation intérieure, si j'ose dire. On ne transgresse pas ces lois que Dieu a aussi établies lui-même pour le bonheur de l'homme que nous sommes. « Tu obéiras à tout ce que l'Éternel ton Dieu t'ordonne », disait déjà la loi il y a très longtemps de cela. Et cette affirmation va loin, très loin. Or, nous sommes tous, à l'endroit de Dieu, des désobéissants, c'est-à-dire des condamnés, des gens qui ont passé à côté, des gens qui subissent les conséquences de leur désobéissance. Tout serait perdu irrémédiablement, il n'y aurait plus d'espoir, plus rien à corriger, pas d'amélioration à apporter. Mais voilà, heureusement, et c'est là la bonne nouvelle, Jésus-Christ est venu. Il est venu pour obéir à notre place, et nous offrir son obéissance, et il est mort en croix pour nous offrir sa mort, pour que nous en mourions nous-mêmes dans nos désobéissances, pour revivre puisqu'il est ressuscité. Et en faisant cela, en mourant et en ressuscitant pour nous, il a payé le prix devant Dieu de nos propres désobéissances, de telle manière que nous pouvons maintenant, en l'écoutant, nous engager, nous réengager, je devrais dire plutôt, dans cela, en mourant et en ressuscitant pour nous, il a payé le prix devant Dieu de nos propres désobéissances, de telle manière que nous pouvons maintenant, en l'écoutant, nous engager.

Ce n'est pas autrement que par la foi en Jésus-Christ que nous pouvons réaliser la seconde règle fondamentale de la vie, l'obéissance. Condition essentielle à notre bonheur, il faut que nous le sachions.

Il circule dans la musique espagnole, disait Joaquin Rodrigo, un étrange instrument fantasmagorique, gigantesque et multiforme, qui idéalise la chaude fantaisie de nos musiciens. C'est un instrument qui a des ailes de harpe, une queue de piano et une âme de guitare. Joaquin Rodrigo, Concerto d'Aranjuez. C'est au printemps de 1939 que Joaquin Rodrigo apporte les dernières retouches, un concerto pour guitare et orchestre qui sera baptisé en 1949, date de sa triomphale première audition, Concerto d'Aranjuez, en souvenir de la ville où Rodrigo s'était fixé en Espagne, quand il écrivait cette œuvre attachante, poétique et passionnée, qui devait, en moins de 20 ans, faire de lui un des compositeurs les plus aimés des mélomanes et de la jeunesse. Le concerto tire son nom de la fameuse résidence royale sur les bords du Tage, près de Madrid. Sous ses notes se profile l'ombre de Goya, empreinte de mélancolie. Dans la musique, bat le cœur d'une cour du XVIIIe siècle, dans laquelle se mélangent le noble et le populaire, le parfum des magnolias, le chant des oiseaux et le murmure des fontaines. Le concerto rêve, caché sous des frondaisons du parc, entourant le palais baroque. Il se veut agile, comme un papillon, parfumé, comme une Véronique. Ce sont les mots de Rodrigo. À la guitare, John Saradin, Orchestre Philomusica de Londres, dirigé par Guy Barbier. 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

Radio Bonne Nouvelle, votre concert de musique classique, Concerto d'Aranjuez, à la guitare, John Saradin. Aveugle dès sa plus tendre enfance, Joaquín Rodrigo, le compositeur, est né en 1902 à Puerto Sagunto, petite ville historique méditerranéenne au nord de Valence, en Espagne. Il commence à apprendre la musique dans sa ville natale, puis nous le retrouvons à Paris, disciple de Paul Ducasse, le célèbre auteur de L'apprenti sorcier. Dernier mouvement du Concerto d'Aranjuez. Orchestre Philo Musica de Londres, dirigé par Guy Barbier.

des bonnes nouvelles, votre concert de musique classique. C'était le dernier mouvement du concerto d'Aranjuez, du grand compositeur espagnol du XXe siècle, Joaquín Rodrigo. Retrouvons encore cet instrument qui traverse les siècles, cet instrument fantasmagorique, gigantesque et multiforme. Comme aimait à le dire Joaquín Rodrigo, sérénade espagnole de Malats. À la guitare, c'est toujours John Saradin.

La Bible nous dit, dans l'Épître aux Romains, chapitre 10, verset 9, « Si, de ta bouche, tu reconnais Jésus comme Seigneur, et si tu crois dans ton cœur que Dieu l'a ressuscité d'entre les morts, tu seras sauvé. » Elle nous dit également, dans l'Épître aux Galates, chapitre 2, verset 16, « L'homme n'est pas justifié autrement que par la foi en Jésus-Christ. » Ne nous trompons pas de foi. En quoi consiste la foi? Serait-elle une sorte d'abdiction, de l'intelligence qui reconnaît ses limites et admet l'existence d'un être supérieur? Penser cela conduit à restreindre la foi à la simple croyance à un Dieu suprême et créateur, mais indifférent à ses créatures. En reprochant à ses disciples de manquer de foi, quand il a calmé la tempête, Jésus ne les accuse pas d'avoir douté de sa puissance, eux qui avaient été les témoins de tant de miracles. Il leur reproche de douter qu'ils veuillent le bien de ses créatures. L'incrédulité consiste souvent à penser que Dieu ne nous aime pas assez pour intervenir en notre faveur. D'autres considèrent la foi comme une grâce ou une disposition innée qu'il serait inutile de rechercher. N'est-ce pas alors considérer l'homme comme un être irresponsable? N'est-ce pas oublier que, comme créature, il doit des comptes à son Créateur? Que fait-il de ce devoir d'obéissance envers celui qui ordonne maintenant aux hommes que tous se repentent? La foi, c'est accepter d'être aimé par Dieu. C'est recevoir l'amour qu'il a montré pour l'homme quand il a envoyé son Fils unique dans le monde. C'est reconnaître le Sauveur qu'il a donné et s'approprier les merveilleuses conséquences de l'œuvre qu'il a accomplie sur la croix en faveur de ceux qui croient. La foi, c'est écouter et croire ce que Dieu nous a révélé dans la Bible.

C'était Granada, des grands compositeurs de la fin du 19e et du début du 20e siècle, compositeur espagnol Isaac Albéniz. Né à Camprodon, en Catalogne, en 1860, et mort à Cambo-les-Bains, en 1909. C'était John Zaradin à la guitare, toujours. Nous continuerons avec un autre extrait très connu de Isaac Albéniz, et cette fois avec Narciso Yepes à la guitare, la suite espagnola, numéro 5, Asturias, Leyenda, une transcription d'Andrés Segovia. 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

toujours Narciso Yapes à la guitare à 10 cordes. C'était un extrait du Tricorne de Manuel de Falla, un autre compositeur de la fin du 19e et du début du 20e siècle, compositeur espagnol. Nous restons avec la guitare à 10 cordes, mais un autre interprète, Michel Dintrich, compositeur du 18e siècle, Albinoni. Michel Dintrich nous interprète le nouvel adagio d'Albinoni, d'après le concerto pour hautbois, cordes et continuo, opus 9, numéro 2. 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

Après les bonnes nouvelles, votre concert de musique classique, vous l'aurez reconnu. C'était la romance du film « Jeux interdits », interprétée à la guitare par Michel Dintrich, guitare à 10 cordes. Pour terminer votre concert classique sur Radio Bonne Nouvelle, une étude en si mineur de Fernando Sor, grand compositeur espagnol du 19e siècle.

Merci. Et au sommaire de notre programme d'aujourd'hui, nos amis de la Voix de l'Évangile, Marseille, une petite table ronde, ou triangulaire peut-être, de la part des amis de la Voix du Christ sur le courage. Et encore, le témoignage, ou une causerie plutôt, par le psychiatre évangélique espagnol Pablo Martinez, traduit en français, bien sûr, et monsieur le pasteur Cayayan qui va nous parler de la réussite apparente des méchants, selon un passage du livre de Jérémie. Et la mère Basilia de la communauté évangélique des Sœurs de Marie va nous parler aussi. Nous commençons notre programme avec un groupe musical qui s'appelle en anglais Summer Street ou Rue d'été, à partir de l'album qu'ils ont enregistré Dieu sauve aujourd'hui. Summer Street, un groupe bien français.

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Bonjour à vous, chers amis à l'écoute, que vous soyez chez vous ou sur le lieu de votre travail, nous vous rejoignons avec plaisir pour ces quelques instants autour de la Bible. Et nous retrouvons aujourd'hui M. Alain Choiquier, qui est pasteur et conférencier itinérant, et qui va nous parler dans un petit moment de la parole de Dieu. Allez, en attendant, on écoute, si vous le voulez bien, Corinne Lafitte, qui chante « Le voile se lève ».

Jésus a dit dans l'évangile de Luc, au chapitre 21 et au verset 33, « Le ciel et la terre passeront, mais mes paroles ne passeront point. » Quel défi lancé aux années, aux siècles! Et en effet, voilà bien environ 2000 ans que ces choses ont été dites et la parole du Christ existe toujours, plus que jamais présente et agissante. C'est déjà là, ami auditeur, une bonne raison de penser qu'elle est vraie. Pierre l'apôtre, pour sa part, d'affirmer dans sa première lettre, au chapitre 1 et au verset 25, « La parole de Dieu demeure éternellement ». Savez-vous que des hommes, des nations, des peuples ont tout fait pour la réduire à néant? La parole de Dieu est passée au travers de grandes persécutions, mais elle est encore là, plus que jamais présente. Pourquoi? Parce qu'elle est la parole de Dieu et que Dieu, comme il l'a promis, a veillé sur sa parole. Aujourd'hui, la Bible est le livre le plus lu, le plus vendu au monde. Des millions d'exemplaires sortent de presse chaque année parce qu'elle est le livre des livres. Elle est le livre de Dieu. Elle est le livre qui dit la vérité. Le Christ lui a rendu le témoignage suivant en s'adressant à Dieu son Père dans l'évangile de Jean au chapitre 17 et au verset 17. « Ta parole est la vérité ». Le mot « parole » en français traduit le terme grec « logos », qui peut être compris comme « parole parlée » ou « parole écrite ». La parole est souvent appelée « la parole de Dieu » telle en Luc 5, 1 ou en Luc 11, 28, mais aussi la parole de Christ comme dans la lettre aux Colossiens au chapitre 3 et au verset 16. « Que la parole de Christ habite parmi vous abondamment », écrit l'apôtre. Parole de Dieu ou parole de Christ, il s'agit de la même parole qui est vivante, permanente et qui ne passe jamais. L'expression « parole de Dieu » signifie que Dieu a parlé, que la Bible est la parole venue de Dieu et dont Dieu est l'auteur et le responsable. Elle transmet un message venant de Dieu à notre génération tout entière et à tout individu en particulier. Par elle, naît la foi dans le cœur de l'homme d'aujourd'hui, comme la foi a pu naître par elle dans le cœur de l'homme d'hier. Personne ne peut avoir la foi sans l'avoir préalablement lue ou entendue. Cette parole nous donne l'occasion unique de croire en Dieu et de mettre notre confiance en lui. Nul ne peut croire en Christ avant de s'être mis à l'écoute de son message. La Bible dit « La foi vient de ce qu'on entend, et ce qu'on entend vient de la parole du Christ ». Les Saintes Écritures sont le livre de la révélation de Dieu. Par elles, nous apprenons à connaître Dieu, à connaître Jésus-Christ, à connaître le Saint-Esprit. Par elles, le plan rédempteur de Dieu nous est présenté. Le salut en Christ nous est offert, ainsi qu'une vie nouvelle, la vie éternelle par le Saint-Esprit. La Bible, disais-je, est le livre de la révélation. Révéler, en français, signifie ôter le voile. L'homme couramment se demande ce qu'il est, d'où il vient, où il va. Il s'interroge sur Dieu, sur son existence. Il y a comme un voile jeté sur son intelligence, sur ses yeux. Il tâtonne, il hésite, il n'est sûr de rien. La Bible ôte ce voile et lui donne d'être au clair sur lui-même, sur ses origines, sur Dieu. Elle lui offre la foi gratuitement, la foi qui sauve, la foi qui rend Dieu vrai, réel, présent tous les jours. La foi déchire le voile qui nous fait errer, tâtonner et nous donne accès à une relation vraie, vivante, enrichissante avec le Dieu d'amour. La Bible dit « sans la foi ». Il est impossible d'être agréable à Dieu. Comment avoir une réelle connaissance de Dieu sans son livre? Ça ne se peut pas. Lisez donc la Bible, ami auditeur. Elle n'est pas le livre d'une religion ou d'une église quelconque. Elle est le livre de Dieu. Approchez donc Dieu par ce livre et ayez foi en lui. Vous verrez qu'une foi éclairée vous-même, vous ferez passer le message de Dieu à d'autres pour qu'ils le soient à leur tour, c'est irrésistible. Commencez par lire les évangiles, puisqu'ils nous offrent un relief de la vie du Christ, un relief de sa personne, de son œuvre.
C'est par lui qu'on apprend à connaître Dieu, lui-même ayant dit « Celui qui m'a vu, a vu le Père ».

Mais comment lire la parole de Dieu, dites-vous? Comme un manuel d'histoire, par exemple, ou comme un roman? Peut-être même avez-vous envie de me dire « J'ai lu ce livre, il ne m'a rien apporté ». C'est possible. Mais dans quelle disposition intérieure étiez-vous quand vous l'avez parcouru? L'apôtre Jacques dit qu'il faut recevoir la parole en la lisant, mais reçue comme il se doit, comme Dieu le veut. La parole du Christ est la porte ouverte au changement, à la nouvelle naissance, à la régénération, puisque l'apôtre Pierre l'écrit dans sa première lettre au chapitre 1 et au verset 23. « Vous avez été régénérés », c'est-à-dire engendrés une seconde fois, non par une semence corruptible, mais par une semence incorruptible, par la parole vivante et permanente de Dieu. La parole de Dieu, telle une semence de vie, reçu dans le cœur, change le cœur qui la reçoit. Elle le transforme en le recréant, lui accordant de naître de nouveau. C'est dans ce but que la parole de Dieu nous est envoyée. Pour nous changer, nous avons besoin de changement, mais d'un changement radical, profond, au niveau des racines de l'être. Pour être enfin de vrais hommes comme Dieu les veut, qui marchent avec lui sur un chemin sûr vers un nouvel horizon. La parole de Dieu nous fait renaître. Elle est une puissance de vie nouvelle, puisqu'elle est, comme nous venons de le dire, une semence incorruptible de régénération. Telle une semence que la terre reçoit et doit garder pour qu'elle germe, la parole de Dieu doit être reçue et gardée dans notre cœur. Le Saint-Esprit ensuite, l'Esprit de vie, vient en nous et comme pour l'arroser. Cette parole produit alors son fruit qui est une vie nouvelle, une vie selon le cœur de Dieu. La parole de Dieu assistée du Saint-Esprit nous fait revivre, elle nous fait renaître. Elle fait de nous de nouvelles créatures réjouissant le cœur de Dieu. Elle fait la lumière sur le mal qui nous habite, sur nos fautes, sur nos péchés, non pour nous condamner, mais pour nous en délivrer. La parole de Dieu est aussi une parole de réconciliation. Il a mis en nous la parole de la réconciliation, écrit saint Paul aux Corinthiens. À l'origine de cette parole de réconciliation, il y a le fait indubitable que Dieu veut être notre ami et non notre ennemi. Le Christ est venu dans ce sens, il est mort dans ce sens, il est ressuscité dans ce sens. La Bible le dit. La parole de Dieu est une parole de salut, une parole qui sauve l'homme d'une existence terrestre vaine. Sans saveur, elle le sauve du péché, des pièges du péché, des tentations quotidiennes. Elle le sauve d'une condamnation certaine et d'une éternité sans Dieu. La parole de Dieu, c'est pour finir la prédication de la croix. C'est l'histoire de celui qui est mort pour les hommes. C'est l'histoire d'un amour insondable et qui est allé jusqu'au sacrifice, prouvant par là que Dieu a tout fait pour que l'homme vive en quittant ses voies d'égarement, de corruption et de perdition. Le Christ est mort pour que je vive. Le Christ est mort pour que vous viviez, mon ami. C'est le message de la parole de Dieu dont le cœur est la croix, par laquelle nous sommes lavés, purifiés de nos péchés, par laquelle nous sommes réconciliés avec Dieu, par laquelle Dieu peut se rencontrer, se connaître. La croix est au centre du message chrétien. Elle est porteuse de changement, d'espoir, de paix, d'amour. Que la parole de Christ habite abondamment parmi vous, dit l'apôtre. C'est le souhait que je forme devant Dieu pour vous, mon ami. Lisez donc, dès aujourd'hui, les Saintes Écritures.

Merci Yana Chouakier pour vos paroles et pour cette réflexion que vous nous avez partagée. Nous vous disons simplement, revenez nous voir quand vous voulez, car c'est toujours un plaisir de vous entendre. Vous avez des remarques à nous faire, des questions à nous poser, des suggestions à nous communiquer? Vous voudriez commencer chez vous, gratuitement, une étude biblique par correspondance? Alors munissez-vous d'un stylo et d'un papier et notez bien l'adresse qui va suivre. 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Et si vous n'aimez pas écrire, vous pouvez nous téléphoner aux heures de bureau au 42 22 43 55. 42 22 43 55. Eh bien, l'émission touche à sa fin. N'hésitez pas à nous écrire, nous sommes à votre disposition. Je vous donne donc rendez-vous pour la prochaine émission. D'ici là, portez-vous bien, prenez bien soin de vous et des autres. À très bientôt à tous. Au revoir.

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1: Pourquoi la voix des méchants est-elle une réussite ? S'interrogeait le prophète Jérémie il y a de cela 26 siècles. En effet, pourquoi les méchants réussissent-ils ? C'est là une question que nombre d'entre nous se posent encore journellement, perplexes et déçus. Pourquoi les méchants réussissent-ils dans leurs entreprises ? Nous croyons certes fermement que notre univers est régi par une loi morale et que ce sont des principes moraux que l'universel ordonnateur applique ici-bas. Dieu est un être moral, l'avons-nous affirmé nous-mêmes plus d'une fois. Et voilà que l'évidence, les événements, toutes sortes de phénomènes semblent contredire notre conviction et ébranler notre assurance. Le bien est bien souvent humilié, le mal semble triomphant. S'il est vrai que notre monde est régi par la morale supérieure d'un être transcendant, c'est-à-dire Dieu, comment se fait-il alors que les gens de bien qui pratiquent la vertu et veillent à une conduite juste ne réussissent pas nécessairement dans leurs entreprises ? Manichéisme que tout cela, dira l'auditeur rationaliste, haussant les épaules, sceptique ou incrédule. Puisque vous, chrétiens, croyez que nul n'est juste et que c'est bien la loi universelle de la corruption totale qui domine toutes les manifestations de la vie humaine et chacun des actes des particuliers, pourquoi diviser les gens en deux catégories, les justes et les injustes, avec la plus absurde des dichotomies ? Mais je ne suis pas manichéiste, et surtout la Bible n'est pas manichéiste. Le Christ en personne ayant parlé lui aussi des justes et d'iniques, sera-t-il à son tour un dichotomiste qui se serait lourdement trompé au sujet de la nature humaine ? L'objection est donc sans raison. Ici même, je ne traiterai pas de la question du manichéisme, mais je poserai quand même la question troublante que le prophète de l'Ancien Testament posait avant moi et avant vous. Si Dieu est juste et qu'il est la source du bien, ne devait-il pas bénir et faire prospérer les croyants qui se disent ses enfants et en revanche punir les iniques qui méprisent sa sainteté et piétinent les droits de leurs prochains ? Comment concilier ces phénomènes quotidiens contraires à l'idée que nous ne faisons de Dieu ? La question est l'une parmi les plus complexes et parmi les plus épineuses, les plus douloureuses. Malin celui qui réussirait à apporter une réponse simplifiée et satisfaisante. Elle a depuis toujours préoccupé les esprits épris de justice et torturés par l'apparente et imbattable progression du mal. Elle a aussi mis la foi de maints croyants à rude épreuve, mes amis. Le prophète ne doute nullement de la bonté de Dieu, mais d'autre part, il observe des contradictions, voire des démentis à sa conviction, qui le livrent à une confusion et une perplexité pénibles. Serait-ce que sa vue était bloquée ou bien c'est Dieu qui serait dépourvu d'un élémentaire sens de justice ? Selon l'Ancien Testament, les choses ne devraient pas se passer ainsi. Le croyant de l'Ancienne Alliance croit fermement que les justes seront récompensés pour leur bonne conduite, mais que les méchants, eux, subiront le châtiment qu'ils méritent. L'homme intègre est assuré de réussir, l'homme inique échouera dans ses entreprises. Le premier psaume n'offre-t-il pas l'une des assurances les plus merveilleuses à cet égard ? L'homme juste est comme un arbre planté d'un cours d'eau qui donne son fruit en son temps et dont le feuillage ne se flétrit pas. Tout ce qu'il fait réussit, mais il n'en est pas ainsi des méchants. Ils sont comme la paille que le vent dissipe. C'est pourquoi les méchants ne résistent pas au jour du jugement, ni les pécheurs dans la communauté des justes. Car le Seigneur, conclut l'auteur du psaume, connaît la voie des justes et la voie des pécheurs mène à la perdition. C'est avec des couleurs vives et un langage imagé saisissant que l'Ancien Testament décrit les malheurs qui attendent l'homme méchant. Ils préviennent qu'il sera maudit, mais, en revanche, assure-t-il, les justes feront l'objet des bontés du Seigneur déjà sur cette terre. Si vous parcourez le livre des Proverbes, vous y trouverez aligné avec une certitude qui ne permet pas de doute ces mêmes affirmations. La récompense des justes est assurée, le châtiment des méchants une réalité inévitable. Moïse, le grand conducteur spirituel du peuple d'Israël, exprimait déjà les mêmes convictions. Il assurait que si, après leur possession de la terre promise, les Israélites s'attachaient fidèlement à Dieu en observant ses lois, les bénédictions pleuvraient abondamment sur eux, comme la manne quotidienne qu'ils cueillaient durant leur séjour au désert. En revanche, Toute désobéissance entraînerait démons et leur infligerait de lourdes peines sous diverses formes. L'une des intentions du livre des juges dans l'Ancien Testament est précisément d'appuyer cette thèse dont l'auteur cherche à démontrer la véracité par des exemples vivants et dramatiques, par moments tragiques de la vie nationale du peuple de l'Alliance, chaque fois que celui-ci s'égarait des voies tracées. Alors l'échec est cuisant et les malheurs sont sans nombre. En revanche, dès qu'il se convertit et revient à Dieu, il bénéficie de ses grâces, il se fortifie, il devient fécond. La piété est condition sûre de réussite. L'incrédulité, cause certaine et infaillible qui mène au désastre, soit individuel, soit national. Nul n'est besoin de multiplier de textes et illustrations concrètes. Ces passages de l'Ancien Testament nous dispensent d'une certaine leçon. L'iniquité n'est pas payante, tandis que la pratique du bien est, si j'ose dire, rentable, même du point de vue matériel. Sa récompense est incalculable. Le bien-être d'un individu ou d'une nation dépend de la pratique de la justice, alors que les malheurs s'accumuleront sur la tête des impies comme preuve et comme évidence de leur iniquité. L'homme pieux est agréé par Dieu, qui le comble de bien, mais celui qui est démuni de ressources de cette nature doit se dire qu'il a été délaissé de Dieu. Si l'on fait une carrière avec succès, c'est le signe que l'on est proche de Dieu, objet de sa bienveillance. Si, au contraire, on accumule les échecs, il faudra en conclure que l'on subit le châtiment du ciel. Tel était en effet le raisonnement très logique et pourtant faux des amis de Job dans l'Ancien Testament. À leurs yeux, la prospérité matérielle signale et mesure infailliblement le degré de justice que l'on pratique. En tant que théorie, je n'aurais pas d'objection à cette doctrine. Cependant, de façon naturelle et inévitable, la question surgit dans nos esprits. La théorie est-elle confirmée par l'expérience? Est-il vrai que tous ceux qui jouissent de prospérité matérielle sont invariablement des gens pieux et récipiendaires des grâces célestes? Est-ce vrai que les pauvres que nous côtoyons et ceux des pays lointains sont tous sans exception des pécheurs qui mériteraient leur sort tragique? Je crois même que celui qui souscrit à la théorie aura de la peine à justifier et à la concilier avec l'évidence. Or, je crois avec raison qu'il existe des énigmes que nous ne saurons jamais élucider avec la meilleure foi et l'intelligence la plus soutenue. En face de réalités aussi pénibles et aussi décourageantes, nous restons confus, parfois découragés, en dépit de nos convictions. Il y a plus. Nous connaissons des personnes qui, plus elles s'adonnent au mal, mieux elles réussissent dans leurs maléfiques entreprises. Il y a des politiciens et des hommes d'affaires qui arrivent à des positions de pouvoir et de richesse parce qu'ils sont des manipulateurs rusés et savent exploiter ceux qui leur font confiance. Et il arrive même que là où le juste se débat dans mille détresses, l'inique, lui, prospère comme si de rien n'était. Est-ce que Dieu jeterait un regard oblique ou indifférent sur de tels comportements? Si c'est le cas, à quoi bon lui faire crédit? Mais le livre saint que nous avons choisi non seulement de méditer, mais encore comme parole de sagesse, de vérité infaillible, assure que Dieu jugera aussi bien le juste que le méchant. Pourquoi n'exécute-t-il immédiatement ici et maintenant son souverain jugement? Pourquoi tyrans, exploiteurs, criminels de tout gabarit, iniques professionnels, ne sont-ils point jugés et anéantis sur le champ? Le Seigneur Dieu déclare que la vengeance lui appartient. Une locution populaire dit que la vengeance est un plat qui se mange froid, et parfois je pense que c'est justement ce que Dieu fait. Il attend le moment opportun, par conséquent, ne nous hâtons pas à porter des jugements sur sa façon de faire. Job observait l'apparente injustice sur cette terre et déclarait « Il y a insouciance dans l'attente des pillards, sécurité pour ceux qui offensent Dieu. » Mais Job était incapable de résoudre l'énigme. Les données bibliques énoncent et mettent au grand jour deux côtés de la théorie. Le fait est que comme des justes réussissent, de même des iniques réussissent. Comme des justes sont victimes de l'échec, de même des iniques subissent des malheurs. le succès n'est pas réservé au seul juste, ni l'échec au seul méchant. Dieu n'accorde pas forcément et automatiquement une position privilégiée, pas ici-bas en tous les cas. Le méchant, quant à lui, persiste et augmente sa méchanceté. Parfois, la patience de Dieu endurcit les cœurs des iniques. Dieu ignore leur conduite ? Non. Ainsi parlent les iniques. Ils refusent la droiture. Le présent offre-t-il une récompense pour le bien, une rétribution pour le mal ? Nous donnerons la réponse à ces questions dans d'autres émissions. Mais que notre foi ne s'ébranle pas. N'ayons pas de doutes quant à la réalité de la justice divine. Dieu est juste, mes amis. Il est droit et miséricordieux. Chaque acte humain recevra sa récompense et l'inique sera puni en son temps. Voyez-vous, l'Ancien Testament ne dévoile pas la totalité de la réalité. Bien que ce qu'il dévoile soit vrai, ce n'est que partiel. Sa révélation est incomplète. Le Nouveau Testament la complétera. L'Évangile, lui, parle de rétribution. L'Ancien Testament parle en général de récompenses matérielles et terrestres. Mais Dieu, lui, est esprit, et l'homme aussi est esprit. La vraie récompense est spirituelle. Servir Dieu n'est pas un devoir vain. Prier le Très-Haut n'est pas insensé. Se confier au Tout-Puissant n'est pas inutile. Celui qui demeure sous les ailes du Très-Haut se reposera.

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0: Vous avez reconnu les délires schizo-maniaco-psychotiques de Jean-Jacques Goldman. Il ne se sent pas très bien, lui non plus, dans un monde où l'amour n'est pas désintéressé et où le malheur des uns s'étale devant l'indifférence des autres. Revenons à la conférence que nous vous faisons suivre. Pablo Martinez s'est attaché à nous montrer qu'il est illusoire de s'attendre à être transformé d'un coup de baguette magique dès qu'on se donne à Dieu. Ça me fait penser à ce fameux entretien de Jésus avec Nicodème, où le Christ appelle la conversion une nouvelle naissance. Qui dit naissance dit accouchement, puis croissance, apprentissage, et inévitablement enfilade de succès et d'échecs. De là à dire que Dieu laisse faire sans intervenir, c'est un pas que Pablo Martinez ne franchit pas. Et d'ailleurs, il nous propose un bel exemple du contraire. C'est Philippe Malidor qui nous donne la traduction de la conférence que Pablo Martinez a faite en anglais.
1: Je vais vous donner plusieurs exemples de l'immense puissance de la guérison. À Barcelone, en Espagne, j'ai rencontré un homme qui, avant sa conversion, bégayait terriblement. Quand il s'est converti, tout d'un coup, il s'est arrêté de bégayer. Est-ce que c'était un miracle ? Dans un sens, oui. Mais je crois qu'il y a là aussi une explication parfaitement naturelle, qui n'implique nullement que je diminue l'œuvre du Saint-Esprit. Car le Saint-Esprit était au cœur du phénomène, lui donnant du même coup une dimension spirituelle. Voilà donc un homme qui avait un terrible sentiment d'insécurité, qui était la conséquence de rapports très difficiles entre lui et sa mère, une mère très dominatrice sur son fils. Il avait donc développé un sentiment d'insécurité et d'hostilité. Et c'est l'essence du message de l'Évangile qui a changé ses pensées et ses sentiments profonds, et qui a changé cette habitude fondamentale. Est-ce que vous mesurez la portée de cet exemple ? Un homme dont la vie familiale était sur le point de sombrer. Je mentionne au passage que, pour être alcoolique, vous n'avez pas besoin d'être un buveur invétéré, un ivrogne. Il est bien possible que vous ne vous souliez jamais, tout en étant quand même alcoolique. Et vous savez certainement qu'un des résultats néfastes de l'alcool sur notre personnalité, c'est la progression de l'amertume. Irritabilité au début, violence accrue. D'abord, il s'agit d'une violence verbale, et plus tard, d'une violence physique. Et la conséquence naturelle d'une telle situation, c'est que la vie familiale devient un enfer. Prenons donc un homme qui est chrétien, converti, et qui est alcoolique. Comme résultat des trois choses que nous avons mentionnées, il change sa façon de vivre, de penser. Il s'arrête de boire, et intervient dans sa personnalité, et sa vie familiale, un changement spectaculaire. Encore une fois, mesurez-vous que la puissance d'un changement dans le Saint-Esprit est quelque chose d'immense ?

0: Bruno Bartelheim, parlant du dérèglement de la communication, écrit que, vu de l'intérieur, ce dérèglement est, je cite, « provoqué par une angoisse écrasante ». Selon l'importance de l'angoisse, et donc de la déformation, il est encore possible à l'individu de voir plus ou moins correctement la source de son angoisse. Mais si l'angoisse dépasse un certain palier, si elle submerge l'organisme et engendre la panique, le contact avec la réalité est rompu. Cette description de Bettelheim est celle d'un mécanisme qui n'est pas essentiellement d'ordre spirituel, mais psychiatrique. Nous continuons à regarder comment Dieu agit au cœur même de ce système.
1: Eh bien, il travaille progressivement. Progressivement en temps et en qualité. Il s'agit là sans doute de quelque chose qu'il nous est difficile de comprendre dans notre culture occidentale. Nous vivons dans une société où l'homme veut tout, tout de suite, automatiquement. Café ou photo, l'important c'est de tout obtenir immédiatement. Cela fait partie de la philosophie hédoniste, fortement appuyée par des philosophes modernes. Et j'ai l'impression que trop souvent, les chrétiens se laissent influencer dans ce domaine par le monde, d'une manière subtile. C'est ici qu'il faut se souvenir de Romains 12, 1 à 2. Ne vous laissez pas conformer à l'esprit de ce monde. Beaucoup d'entre nous trouvent difficile d'attendre le moment du Seigneur. Le calendrier du Seigneur, ce n'est pas le nôtre. Dans le Nouveau Testament, il y a deux mots importants pour exprimer l'idée de temps. Chronos, c'est le temps de l'horloge. Mais voici le deuxième, que Jésus emploie toujours lorsqu'il se réfère au temps, kairos. Littéralement, le moment convenable, opportun. Je fais cette longue parenthèse pour insister. Chronos, c'est le temps de l'horloge. Mais voici le deuxième, que Jésus emploie toujours lorsqu'il se réfère au temps, kairos. Littéralement,

quelque chose de lent, mais ce travail n'a pas d'interruption et il continue progressivement. Nous retrouvons cette idée dans Philippiens 1:6. Je suis persuadé que celui qui a commencé en vous cette bonne œuvre la rendra parfaite pour le jour de Jésus-Christ. Il y a donc une action progressive de Christ et du Saint-Esprit, de la Trinité, car la Trinité entière est impliquée dans ce processus.

0: J'ai discerné quatre types de croissance chez les chrétiens. Quatre types de croissance spirituelle. D'abord, la croissance fusée. Il y a des chrétiens qui ont l'impression que dès qu'ils sont convertis à Jésus-Christ, tout sera merveilleux, rapide, sans problème, facile. Par exemple, ceux qui sont au chômage trouveront facilement un emploi, ceux qui ne sont pas fiancés trouveront facilement quelqu'un, ceux qui échouent à leurs examens réussiront, ceux qui ont des problèmes conjugaux les verront disparaître, et là, encore une fois, nous sommes subtilement influencés par l'esprit du monde, sous-tendu ici par un certain mode de vie, que l'on peut résumer en une phrase, comment réussir en 24 heures. Alors bien sûr, c'est quelque chose qui nous attire, mais ce n'est pas du tout chrétien. Beaucoup de chrétiens sont très influencés par une telle philosophie, et ils viennent à la vie chrétienne avec cette idée que tous leurs problèmes vont être rapidement résolus. Et très bientôt, vous risquez d'être frustré. La première tempête de la vie, ça peut être un échec dans vos relations avec autrui, éventuellement une épreuve, la maladie ou la mort d'un bien-aimé, et très probablement, vous risquez de renoncer à votre foi. Pourquoi ? Parce que vous n'avez absolument pas compris ce que c'était que la vie chrétienne. Et je crains que certains, soi-disant chrétiens, renoncent à la foi parce qu'ils avaient des espérances fausses quant à cette croissance chrétienne. Deuxième conception, la croissance chrétienne sans rechute. Ce n'est pas si rapide ni si spectaculaire que le premier exemple. C'est plus progressif, donc dans un sens, c'est plus correct. Quoique différente, elle a quelque chose de commun avec le premier exemple. Il n'y a pas de place pour l'échec. Il est impossible que le chrétien échoue, qu'il ait des problèmes, qu'il n'atteigne pas le but final. Pour ces chrétiens-là, c'est un effondrement total quand ils se rendent compte qu'ils ont commis un péché pour la première fois dans leur vie chrétienne. Si j'ai le Saint-Esprit, je ne devrais pas échouer, je ne devrais pas pécher. Permettez-moi d'aller un peu plus loin pour avoir un aperçu des profondeurs de la psychologie. Très souvent, et je n'oserais pas dire toujours, il y a deux traits de personnalité derrière ces deux exemples. D'abord, il s'agit de personnes qui ont un terrible sentiment d'insécurité. Et deuxièmement, ce sont des perfectionnistes à l'extrême. Habituellement, les deux conditions vont de pair. Le perfectionniste souffre de sentiments d'insécurité et celui qui a ces sentiments est perfectionniste. Et ces gens-là se fâchent quand ils se rendent compte qu'il y a quelque chose qui ne va pas. Ils sont obsédés par l'ordre, ils veulent que tout soit bien propre, bien rangé, correctement classé. Bon, je ne veux pas dire que nous devrions être sales, désordonnés, etc. C'est de l'extrême que je parle ici. Progressons encore d'un pas. Ces gens-là ont normalement connu un ou deux types de situations lors de leur enfance. Leurs parents étaient terriblement exigeants, perfectionnistes, et quoi que fassent leurs enfants, ce n'était jamais suffisant. Il fallait que ce soit toujours mieux et plus. Jamais de félicitations dans quelque domaine de la vie que ce soit, notamment scolaire. Et cela a créé chez l'enfant le sentiment qu'il ne sera jamais suffisamment bon et qu'il lui faut faire beaucoup pour s'améliorer. Et puis intervient le déclenchement d'un mécanisme qui s'appelle la projection. Ces personnes, lorsqu'elles arrivent à l'âge adulte, voient en Dieu la figure d'un père, de telle manière qu'elles projettent leur sentiment d'hostilité vis-à-vis de leur père terrestre sur le père céleste. Voilà la raison pour laquelle elles trouvent si difficile d'admettre des échecs dans leur vie chrétienne. Résumons-nous. Certains problèmes, qui apparemment sont d'ordre spirituel, ont en réalité des racines psychologiques.
1: Nous en resterons pour aujourd'hui aux chrétiens « fusés » entre guillemets et aux chrétiens « sans rechute » entre guillemets. La prochaine fois, Pablo Martinez nous parlera de la foi oscillante et de la croissance en spirale.

Des paroles pleines de sens, interprétées par la chorale du Point du Jour, que nous avons besoin d'entendre si nous sommes des chrétiens fusés, ou sans rechute, ou d'un autre type encore. Les propos de Pablo Martinez doivent nous rendre attentifs à la réalité de notre vécu, et en particulier aux conditions de notre enfance. Nous avons vu que notre psychologie nous piège, et que notre prison est souvent une prison intérieure. Cela dit, si nous nous tournons vers Dieu avec confiance, il est capable, d'une façon ou d'une autre, de guérir notre psychisme. C'est à ce moment-là que nous voyons le point de passage du psychique au spirituel. Et l'exemple du bègue est très parlant à ce niveau.

0: Amis de partout, bonjour. Et à ceux qui ont le bonheur d'être en vacances, bonnes vacances. Marie-France, les grands de ce monde ont toujours à l'égard de Dieu une attitude ambiguë. Ils sont gênés par lui, dérangés parce qu'il leur rappelle les exigences du respect des hommes qui interdisent de faire n'importe quoi. Et par ailleurs, ils ont besoin de son appui qui est un élément du maintien de leur popularité. Ce qui s'est passé pendant la Révolution en est un exemple. À vous, Marie-France.
1: Oui, Philippe, pendant le règne de la terreur dans la France révolutionnaire, l'Assemblée nationale déclara que la nation était composée d'athées. Mais l'expérience démontra rapidement qu'une telle nation ne pouvait exister. Alors, Robespierre proclama devant la Convention que la foi à l'existence de Dieu était nécessaire à l'établissement des principes de vertu et de moralité sur lesquels était fondée la République. Et l'on vit ainsi les députés du pays, qui s'étaient l'instant d'avant prosternés devant la déesse Raison, voter par acclamation que les Français reconnaissaient l'existence de l'être suprême et de l'immortalité de l'âme. Exigence politique oblige, et lorsque des païens découvrent leur impuissance devant les problèmes de la vie, c'est souvent sans pudeur qu'ils appellent Dieu à la rescousse.

prions. Ô Saint-Esprit, éclaire-nous de la conviction profonde que nous pouvons, chaque jour, exalter le Christ, notre Seigneur, et adorer en lui celui dont le sacrifice nous a fait acceptable aux yeux de Dieu. Préserve-nous d'avoir de nous-mêmes une trop haute opinion et ainsi de minimiser l'importance de nos fautes et de notre incapacité à bien vivre. Préserve-nous aussi du danger du désespoir quand les temps deviennent pour nous très durs. Garde-nous dans la foi et la joie que seul le Christ donne. Nous te le demandons en confiance, puisque c'est en son nom que nous te prions. Amen.

0: Ô Jésus, quel bien suprême que d'être à toi. Ce sont les paroles de ce chant en français. À l'entendre, je me suis retrouvé dans la chorale de l'église de ma jeunesse. Merci donc à nos amis de Taïwan pour ce dépaysement rajeunissant.
1: Marc, nous voici à la mi-juillet. Une fois encore, notre entretien va être régional. Je veux dire qu'il va s'adresser particulièrement aux auditeurs francophones d'Europe, c'est-à-dire à ceux pour qui l'été vient de commencer et qui, pour cette raison, sont partis en vacances ou s'apprêtent à partir. Pour ce qui est de nos auditeurs proches de l'Équateur, ils ne connaissent rien à nos saisons en dehors d'une période plus humide que le reste de l'année. Quant à nos amis de l'hémisphère sud, eux, ils viennent d'entrer en hiver et ne se préoccupent donc pas actuellement d'aller se reposer à la campagne ou se dorer au soleil des plages. Donc, c'est à nos amis d'Europe que nous pensons en particulier aujourd'hui. L'été est donc là. Temps de détente où l'on vit plus près de la nature, plus près de Dieu. Un temps aussi où l'on peut consacrer plus de temps à la prière. On marque si l'on parlait de la prière.
2: Ah, si vous le voulez. Mais ici, comme pour tous les aspects de la vie chrétienne, si nous voulons savoir comment prier, où prier, que dire dans la prière, le mieux est certainement de s'adresser à Jésus, l'homme de prière par excellence.
1: Pourquoi lui donnez-vous ce titre qu'on ne lui trouve pas dans le Nouveau Testament, qui lui en attribue pourtant tant d'autres ?
2: Oui, c'est évidemment une façon de parler qui se fonde sur le fait que d'une part Jésus nous a appris à prier quand il nous a donné le Notre Père et d'autre part il nous a laissé un modèle extraordinaire par l'exemple de sa propre vie de prière. Tous les événements importants de sa vie ont été préfacés par la prière. Il a prié sur la montagne et dans le temple, au bord de la mer, seul dans la campagne ou dans ce jardin des environs de Jérusalem, où il fut d'ailleurs arrêté. Et puis aussi dans cette chambre où il avait l'habitude de se retirer avec ses disciples.
1: Quand on lit la Bible, on a l'impression que dans la création, seuls les hommes prient. Comme si la prière était un privilège réservé à l'homme. Si c'est vrai, comment se fait-il que si peu d'hommes prient ?
2: Si peu d'hommes et aussi d'ailleurs si peu de femmes. C'est vrai que malgré la clarté de l'enseignement du Christ, beaucoup de ceux qui se disent ou se considèrent comme des chrétiens négligent la prière sans doute parce qu'ils n'ont pas compris que la prière est en rapport direct avec leur vie de tous les jours.
1: Est-ce que ce n'est pas aussi parce que la plupart considèrent que la prière est plus un devoir religieux à accomplir qu'un jaillissement qui provient du plus profond du cœur ?
2: Sans doute aussi. Et s'il est une suggestion que nous devons faire à nos amis, c'est de ne pas se contenter d'écouter nos réflexions sur la prière, mais de se mettre à prier même s'ils ne savent pas très bien le faire, même si au début il ne s'agit pour eux que d'un balbutiement timide. Nul doute qu'avec le temps, leur prière deviendra le souffle même de leur vie chrétienne sans lequel ils ne pourront plus vivre un seul jour.
1: J'ai lu quelque part cette remarque que je trouve un peu pessimiste. La prière est un art qu'il faut apprendre. Quand cet art se perd, c'est que l'homme a perdu la conscience de Dieu. C'est vrai pour vous ?
2: Oh, je pense comme vous que cette remarque est pessimiste dans sa forme, mais probablement vraie au fond. Saint Augustin exprimait ainsi sa foi. Tu nous as fait pour toi et nos cœurs sont sans repos aussi longtemps qu'ils ne l'ont pas trouvé en toi. C'est bien dit. Que Dieu soit seulement pour nous le créateur ou le sauveur ou celui qui nous aide à bien vivre, nous devons prier. Dieu nous donne un jour nouveau, nous devons l'en remercier. Il nous a préservés, nous et nos proches. Il faut lui dire merci et en manifester de la reconnaissance. Nous avons peur et nous avons pour cela de bonnes raisons. Nous devons lui demander sa force pour triompher de l'angoisse. Il n'est pas de jour qui se ressemble vraiment. Et il faut que Dieu nous dirige en tout temps.
1: On dit aussi que la prière est la respiration de l'âme.
2: Sans doute, même si cette façon de dire les choses est un peu vieillotte. Il est sûr que la prière est aussi nécessaire à la vie intérieure profonde que la respiration l'est à celle du corps. Dans son livre « Principes et pratiques de la prière », Guillaume Proctor dit que la foi est la prière dans le cœur et que la prière est la foi sur les lèvres. Et il est vrai que la prière est là des bons moyens par lesquels nous recevons tout ce que Dieu tient à notre disposition, et cela en permanence. Je me souviens de ce chant entendu à l'armée du salut et qui, à sa façon un peu puérile, exprime cette idée du contact constant avec Dieu qu'est la prière. Téléphone du ciel, ô quelle joie divine, je veux avoir du courant sur toute la ligne. Une façon comme une autre de dire que notre contact avec Dieu ne ressemble pas aux lignes téléphoniques. Il ne connaît ni dérangement, ni grève. Et par-dessus le marché, il n'est jamais saturé. Nous n'y entendons jamais qu'il n'y a pas d'abonnés au numéro que nous avons demandé.
1: Ou bien qu'en raison d'encombrement momentané, nous devons renouveler notre appel ultérieurement.
2: Marie-France, nous ne pouvons pas aller aujourd'hui plus loin dans nos réflexions sur la prière, mais comme le sujet est important, nous y reviendrons la semaine prochaine. Mais que cela n'empêche pas nos amis de prier souvent.

Merci au groupe Joie en Jésus et à Sylviane pour ces deux beaux chants. Où est-ce que c'était toi? De toute façon, nous allons continuer à présent ici sur l'antenne de Radio Bonne Nouvelle avec un message spirituel de la part de la mère Basilea de la communauté évangélique des Sœurs de Marie à Darmstadt en Allemagne fédérale. Elle va nous parler de la parole de Dieu et comment nous pouvons compter sur sa parole, je crois. Mais auparavant, un peu de musique chantée par les sœurs de la communauté des Sœurs de Marie.

De la porte de Damas à Jérusalem, longe la rue de Naplouse durant 2 heures environ, s'approche très près des ruines de Sichem, du village actuel appelé Balata. Là se situe le puits de Jacob. De là s'étend une plaine fertile, entourée par la couronne des montagnes de Samarie. À l'ouest, deux montagnes caractéristiques se dressent, celle de Garitzim, couverte d'arbres en rang serré, et celle d'Ebal, rocailleuse et déserte. L'authenticité du lieu du puits de Jacob, près des ruines de l'ancienne Sichem, ne soulève aucun doute. C'est le seul puits dans cette importante contrée historique. Tôt déjà, les chrétiens situaient là la conversation de Jésus avec la Samaritaine. Lorsque Jésus, fuyant les persécutions des pharisiens, quitta la Judée pour retourner en Galilée, il dut traverser la Samarie. Jean, dans son évangile, nous le rapporte. Peut-être Jésus a-t-il des raisons indépendantes de ces circonstances pour prendre ce chemin à travers la Samarie. Il y avait d'autres chemins qui donnaient la possibilité aux Israélites de contourner ce pays. Jésus dut se sentir poussé intérieurement à choisir précisément ce chemin-là. Sa halte au puits de Jacob, entre les monts Ebal et Garitzim, où autrefois de grands événements de l'histoire d'Israël s'étaient déroulés, ne fut pas non plus un effet du hasard. Près de Sichem, le patriarche Abraham s'était déjà arrêté. Dieu l'y avait rencontré et lui avait promis que ses descendants posséderaient un jour ce pays, sur quoi Abraham avait érigé un autel au Seigneur. Et voilà que lui, Jésus, était assis là, peut-être à la même place, comme descendant de sa postérité, accomplissement parfait de cette promesse faite à Abraham lorsqu'il marchait obscurément par la foi. Jésus se reposant au bord de ce puits était un signe, une démonstration que Dieu est la vérité. Il représentait le oui, l'amen aux promesses de Dieu. Là, à cette même place, entre les monts Garitzim et Ebal, à l'entrée de la terre promise, le peuple d'Israël écouta encore une fois la loi liée au serment de Dieu. Selon son obéissance ou sa désobéissance, bénédiction ou malédiction s'en suivrait. Là aussi, Dieu s'était révélé le Dieu de la vérité. À cause de leur perpétuelle désobéissance, tout au cours des siècles, Israël et Juda furent emmenés en captivité à Babylone. Toute l'histoire de son peuple ne s'est-elle pas déroulée devant les yeux de Jésus en cet instant, alors qu'il était assis au bord du puits? Garitzim et Ebal prêchaient. Dieu est le Dieu saint. Il est un Dieu qui hait le péché. Il est le Dieu de la vérité, qui met à exécution sa bénédiction comme sa malédiction. Et Jésus était venu pour révéler et glorifier ce Dieu au milieu de son peuple.

de Dieu, ô amour aussi grand que le monde qui nous a donné ton Fils de ton sein, ô amour de Dieu, toi, amour du Père sans limite, tes fils perdus dans leur voie, ils tâchent de ramener à la maison. Tandis que Jésus était assis, méditant au bord du puits, afin de prendre quelque repos après sa marche fatigante dans la chaleur de la Terre Sainte, une femme samaritaine vint au puits. La conversation aurait-elle pu s'engager sur un autre sujet que sur celui de la vérité? Cette femme samaritaine est une pécheresse. Et comme tous les pécheurs, elle est devenue aveugle sur son péché. Ainsi, elle a vécu dans le mensonge. Elle ne se sent plus coupable d'aucun péché. Et peut-être va-t-elle jusqu'à penser « Dieu nous a donné des instincts afin que nous vivions selon leur impulsion ». Elle peut aussi alléguer les circonstances qui l'ont conduite à vivre de cette façon-là. Ainsi, elle pensait pouvoir s'excuser elle-même. Mais la voici en face de celui qui est la vérité elle-même, celui qu'on ne peut rencontrer sans qu'aussitôt le péché soit mis en évidence. Un entretien avec Jésus au bord du puits de Jacob ne peut que transformer ce puits en fontaine de vérité. Tout d'abord, il semble qu'il ne s'agit que d'eau potable que Jésus humblement demande à cette femme afin de trouver l'accès de son cœur. Ensuite, c'est elle qui lui demande de l'eau. Et Jésus la lui donne. Il lui donne l'eau de la vie, c'est-à-dire, il lui révèle la vérité sur elle-même. La vérité qui libère. Car le mensonge recouvre notre péché et nous garde prisonniers de Satan. Mais oui, la vérité en notre Seigneur Jésus rend libre, et par son pardon, elle conduit à une vie nouvelle. De cette fontaine de la vérité, Jésus donne à boire à la Samaritaine. Dans la lumière de la vérité, il lui montre sa vie avec tous ses péchés. Et cela devient évident que cette femme est si aveugle qu'au plus profond de son cœur, elle est tout à fait hors de la vérité. Elle se laisse dire la vérité par Jésus. Oui, elle consent non seulement à entendre la vérité, mais elle a le courage d'aller chez ceux de son village pour les appeler, à venir à Jésus qui lui a dit toute la vérité sur sa vie, et les gens du village savaient bien quelle était sa vie. Ainsi, elle avoue son péché devant les autres, et par conséquent, devant Jésus. Une grande joie éclate dans sa vie.

La Samaritaine au puits de Jacob a vraiment puisé à la fontaine de la vérité. Elle a bu de cette eau de la vie, de cette eau de la vérité. Et voyez, ses yeux se sont ouverts et elle peut reconnaître ce que beaucoup parmi son peuple, qui pourtant entendaient journellement Jésus et le suivaient en foule, n'ont pas reconnu. Elle déclare qu'il est le Messie. Oui, il est le Fils de Dieu venu pour dévoiler le péché, afin de le pardonner et faire du pécheur une nouvelle créature. En effet, celui dont les yeux ont été lavés à la fontaine de la vérité, celui qui a le courage de reconnaître la vérité, de confesser ses péchés, peut, dans une clarté toute nouvelle, regarder le Messie comme le Sauveur et le Seigneur. Il peut se tourner vers lui, libéré des puissances du péché, et dans l'amour pour Jésus, il connaît alors le plus grand bonheur de sa vie. Lorsque pour la première fois je m'arrêtais dans la crypte érigée au-dessus du puits de Jacob, une pensée brûlait dans mon cœur. Cette fontaine de la vérité ne doit pas être un souvenir des temps passés. L'entretien de Jésus avec la Samaritaine doit devenir un aujourd'hui toujours nouveau dans notre communauté des Sœurs de Marie en tant que jugement et que grâce. Pendant ces heures de prière, j'écrivis « Le miroir de la vérité » que je rapportais à mes filles spirituelles en souvenir de mon voyage. Beaucoup d'entre elles m'en ont remercié par la suite. La douloureuse révélation de ce miroir leur ayant montré la vérité sur leurs péchés et même, en plus, les avait conduites à voir Jésus pardonnant dans son amour, faisant ainsi de nous des bienheureux. Aucun autre que Jésus seul n'est le miroir de la vérité. Serions-nous prêts à regarder dans ce miroir en ce moment-ci? Jésus, quoique Dieu, ne fit rien de son propre chef, mais dans l'obéissance et la dépendance de son Père. Il ne fit que ce que son Père voulait. Et toi? Jésus n'est pas venu pour dominer, mais il se fit le serviteur de tous, même de ses disciples. Et toi? Jésus souffrit l'injustice et tout ce qu'on lui fit subir sur le chemin de la passion et resta muet. Et toi? Jésus ne frappa pas en retour ceux qui le frappèrent. Et toi? Jésus souffrit sans se plaindre. Et toi? Jésus porta sa croix, s'y soumettant humblement. Et toi? Jésus ne vivait que pour le seul but de glorifier le Père. Et toi? Chaque semaine, lors de notre communion dans la lumière véritable, nous voulons rencontrer Jésus comme le roi de vérité. Pour commencer, nous chantons la strophe qui fut ma prière, pour moi et pour mes filles spirituelles, lors de ma visite du puits de Jacob. Cette strophe ne renferme-t-elle pas toute la grâce?

Fontaine de la vérité, fontaine de la vie, Jésus parle aujourd'hui. Il nous fait connaître la vérité. Nous voulons l'entendre et y puiser la grâce. Nous aurons part à la vie éternelle. Une parole de Canaan pour la semaine prochaine. Ne juge ni ne condamne personne, sauf si ta fonction l'exige, car cela pourrait amener la condamnation de Dieu. Par contre, juge-toi toi-même, et tu seras libéré du jugement de Dieu.

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1: Le Christ nous dit à tous, vous qui avez soif, venez. Soif de paix, soif d'espérance, soif d'amour, venez. Il nous invite. Il nous offre son amitié, il nous connaît. Il nous aime tel que nous sommes, laisse et nos doutes. Il veut nous donner ce que personne d'autre ne pourrait nous donner. Il nous donne le pardon. Le pardon, un pardon inconditionnel, entier, définitif. Il a lui-même expié nos péchés lorsqu'il mourut sur la croix et son pardon, il est en mesure de nous l'offrir. Il en a le droit. Il nous offre aussi sa paix. Une paix intérieure, durable, profonde. Quand il est là, l'âme cesse de s'inquiéter. Il nous offre encore l'espérance. Même quand tout nous abandonne, une espérance vivante, réelle. Il nous donne enfin l'amour. Non pas une comédie de l'amour, un amour égoïste, décevant, qui prend sans rien donner. Non mais un amour vrai, qui se sacrifie pour l'être aimé et qui veut son bonheur. C'est cela, aimer véritablement. Et Jésus-Christ nous aime. Tout ce qu'il nous demande, voyez-vous, et c'est fort simple, c'est que nous lui fassions confiance, que nous allions à lui, que nous le prenions au sérieux, que nous l'accueillions. Pourquoi ne le ferions-nous pas aujourd'hui? Aujourd'hui, pourquoi pas? Et d'une manière plus précise, pourquoi aujourd'hui ne remettrions-nous pas notre vie entre ses mains? Pourquoi attendrions-nous? Entre ses mains, percée pour nous, et si forte, c'est bien là, merveilleusement, que nous sommes appelés à déposer notre vie.

Merci à Raymond et Mariette Lemaire. Nous allons terminer notre programme avec une chanteuse que nous ne connaissons pas encore beaucoup en France, mais qui vient de l'Est, de notre beau pays, Sylviane, qui chantera pour nous « Divin Rédempteur ».

Bonjour à tous, c'est Moïse et c'est une joie de vous avoir de nouveau sur Radio Bonne Nouvelle. Aujourd'hui, je vous annonce une bonne nouvelle pour le 6 juin 2026. En effet, il ne s'agit pas du débarquement et pourtant, ça pourrait en avoir hier. Car dans presque 20 villes en France, une marche pour Jésus aura lieu. Et notamment ici, à Pau, le samedi 6 juin 2026 à partir de 14h30. Cette marche n'a pas pour but de manifester notre énervement ou notre colère en tant que chrétien, mais notre joie et notre amour pour Jésus. C'est ainsi que se veulent les marches pour Jésus, témoigner joyeusement et paisiblement d'une foi vivante au cœur des villes. Et c'est ce que les chrétiens de la région du Pays Basque et du Béarn veulent faire à Pau ce samedi 6 juin 2026. Si vous voulez vous joindre à eux, n'hésitez pas à aller le 6 juin 2026 au parking de Verdun où commencera la marche pour Jésus 2026 à Pau. Vous pourrez bénéficier de covoiturage à partir du Pays Basque ou de différents endroits dans le Béarn. N'hésitez pas à aller sur le site Radio Bonne Nouvelle pour avoir plus d'informations. Et quelques jours plus tard, le 10 juin, mercredi 10 juin, à Pau également aura lieu un concert de praise. Ce groupe mené par Martin et Vianney veulent renouveler la louange francophone à travers des concerts dans plus de 40 paroisses chaque année. Un groupe vivant et qui aime rencontrer ses auditeurs. Ils interpréteront dans cette tournée leur nouvel album Grâce. Et je vous laisse d'ailleurs pour finir cette chronique un morceau de leur album Il est notre roi. Très bonne écoute sur les ondes de Radio Bonne Nouvelle. Je rappelle la marche pour Jésus le samedi 6 juin à 14h30 et le concert de Praise le mercredi 10 juin à Pau.

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0: Bonjour, et pour cette émission Le Jour se lève, nous retrouvons Jean-François. Bonjour Jean-François.
1: Bonjour Moïse, avec plaisir.
0: C'est une grande joie de vous retrouver. Alors, qu'est-ce que vous nous avez préparé aujourd'hui ?
1: Eh bien, comme thème, je vous ai préparé une petite évocation de la fête des pains sans levain, la vie nouvelle en Christ et le corps du Christ.
0: Eh bien, ça a l'air d'être sympa. Effectivement, avec Jean-François, on se retrouve maintenant de manière régulière pour parler de ce jour qui se lève. Donc, il y a une émission particulière, vous pouvez la retrouver sur le site internet de la radio qui s'appelle L'Aube se lève, où Jean-François nous a expliqué qu'il a vraiment cette espérance que le réveil vient. Un réveil, c'est quoi ? C'est un changement dans le cœur d'un grand nombre de personnes qui va avoir un impact sur la société. Et c'est vrai que pour se préparer pour ce moment-là, on va découvrir un peu plus ensemble qui est Dieu et comment avoir une relation, avoir une vie nouvelle, justement. C'est peut-être l'objet d'aujourd'hui, vu que le titre porte ce nom. Et aujourd'hui, on va s'intéresser du coup à la fête juive des pains sans levain.
1: Oui, Hag HaMatzot.
0: Donc ça, c'est le nom en juif.
1: Le nom en hébreu, effectivement, de la fête des pains sans levain, qui a lieu immédiatement après la Pâque juive. Et la Bible présente souvent ces fêtes comme jumelées et les interprète comme l'anniversaire de la sortie d'Égypte. En les célébrant, le peuple de Dieu revit la délivrance qui a marqué cet événement. Et c'est toujours une fête qui est célébrée de nos jours. Ça l'était au temps de Jésus, ça l'est toujours de nos jours.
0: Et effectivement, elles sont bien jumelées, puisque de la famille juive, et pour eux, Pâques, c'est la fête des pains sans levain.
1: Voilà, tout à fait.
0: C'est la même chose.
1: Pour Pâques, et donc pendant une semaine, les juifs sont tenus de faire disparaître de leur maison toute trace de pain levé, et de ne consommer que du pain sans levain, ou ce que nous appelons en français des pains azim, car lors de la sortie d'Égypte, les femmes n'avaient pas eu le temps de laisser lever la pâte. Cette semaine commence et se termine par une réunion sacrée où l'on ne doit faire aucun travail pendant cette semaine. Alors d'un point de vue imagé, le levain est d'abord de manière concrète un ferment naturel qu'on mélange à la pâte à pain pour la faire lever. Or, le levain est lui-même obtenu en laissant fermenter de la pâte. De plus, une fois incorporé dans une nouvelle pâte à pain, une petite quantité de levain a le pouvoir de transformer une grande quantité de pâte. C'est pourquoi le mot « levain » est souvent employé dans la Bible de manière imagée pour désigner le péché comme un agent caché de corruption, ou bien l'influence perverse et sournoise de la religiosité, ou bien même du pouvoir politique corrompu.
0: Mais c'est pas tout. Le levain représente aussi le royaume de Dieu. Dans cette dynamique de contagion, où l'évangile se partageant, il est contagieux et du coup apporte le bien. Et il y a ces deux dimensions-là du levain, à la fois cette image du péché qui est aussi contagieux, et de l'évangile qui est contagieux mais pour un bien, pour une guérison.
1: Tout à fait. Et nous sommes appelés à être des ferments pour faire lever la pâte de l'humanité, qu'elle soit transformée de fond en comble.
0: Oui, effectivement. Tout à fait.
1: Nous allons maintenant aborder la vie nouvelle en Christ, en lisant dans la deuxième lettre aux Corinthiens, chapitre 5, versets 17 à 21, et c'est dans la version seconde 21.
0: Si quelqu'un est en Christ, il est une nouvelle créature. Les choses anciennes sont passées, voici. Toutes choses sont devenues nouvelles. Et tout cela vient de Dieu, qui nous a réconciliés avec lui par Jésus-Christ, et qui nous a donné le ministère de la réconciliation. En effet, Dieu était en Christ, il réconciliait le monde avec lui-même. En ne chargeant pas les hommes de leurs fautes, il a mis en nous la parole de la réconciliation. Nous sommes donc des ambassadeurs pour Christ, comme si Dieu adressait par nous son appel. Nous vous supplions, au nom de Christ, soyez réconciliés avec Dieu. En effet, celui qui n'a pas connu le péché, il a fait devenir péché pour nous, afin qu'en lui, nous devenions justice de Dieu.
1: Et nous allons lire aussi dans la première lettre aux Corinthiens, chapitre 5, la deuxième partie du verset 6, la deuxième partie du verset 6 jusqu'au verset 8, dans la version semeur.
0: Ne savez-vous pas qu'il suffit d'un peu de levain pour faire lever toute la pâte? Faites donc disparaître tout vieux levain du milieu de vous, afin que vous soyez comme une pâte toute nouvelle. Puisqu'en fait, vous êtes sans levain. Car nous avons un agneau pascal qui a été sacrifié pour nous, le Christ lui-même. C'est pourquoi célébrons la fête de la Pâque. Non plus avec le vieux levain, le levain du mal et de la méchanceté, mais uniquement avec les pains sans levain, de la pureté et de la vérité.
1: La Pâque accomplie par Christ entraîne un renouvellement complet de l'existence. Le Christ, en croix, en tant qu'agneau pascal véritable, a définitivement détruit dans son propre corps le vieux levain du péché, pour nous introduire dans une vie nouvelle et sainte sous l'action du Saint-Esprit. L'expression « pain sans levain » ou « pain azim » est employée ici au sens figuré pour souligner la nouveauté de la vie en Christ faite de pureté.
0: Du coup, en fait, on est comme dans cette étape où le peuple d'Israël n'est plus esclave de l'Égypte, mais il est en marche vers son salut. Et du coup, ils n'avaient pas de levain, et nous aussi, on est cette pâte nouvelle parce qu'on a été racheté. On n'est plus esclave du péché, mais racheté par Christ, et on est en marche vers notre terre promise.
1: Et nous allons lire maintenant dans la lettre aux Romains, chapitre 6, les versets 3 à 14.
0: Ne savez-vous pas que nous tous qui avons été baptisés, c'est-à-dire plongés en Jésus-Christ par le baptême, nous avons été plongés dans sa mort? Par le baptême, nous avons été mis au tombeau avec lui pour être associés à sa mort, afin que tout comme le Christ a été ressuscité d'entre les morts par sa puissance glorieuse du Père, nous aussi nous vivions d'une vie nouvelle. En effet, si nous avons été unis à lui par une mort semblable à la sienne, nous serons également unis à lui par une résurrection semblable à la sienne. Sachant ceci, l'être humain que nous étions auparavant, ce qu'on appelle le vieil homme, a été mis à mort avec le Christ sur la croix, afin que notre nature pécheresse soit détruite. Notre solidarité avec le péché soit brisée et que nous soyons plus esclaves du péché. Car celui qui est mort avec le Christ devient juste et s'éloigne du péché. Si nous sommes morts avec Christ, nous avons confiance que nous vivrons aussi avec lui. Nous savons en effet que le Christ, depuis qu'il est ressuscité des morts, ne doit plus mourir. La mort n'a plus de pouvoir sur lui. En mourant, il est mort par rapport au péché, une fois pour toutes. Mais maintenant qu'il est vivant, il vit pour Dieu. De même, vous aussi, considérez-vous comme mort au péché et vivant pour Dieu dans l'union avec Jésus-Christ. Le péché ne doit plus régner sur votre corps mortel pour vous faire obéir au désir de ce corps. Ne mettez plus vos bras et vos jambes au service du péché comme instrument du mal. Au contraire, offrez-vous à Dieu comme des êtres revenus de la mort. En effet, le péché n'exercera plus de pouvoir sur vous, puisque vous n'êtes pas soumis à la loi, mais à la grâce de Dieu.
1: Alors, ce texte qui est un peu long, nous allons le reprendre point par point.
0: Donc le verset 3 nous dit « Ne savez-vous pas que nous avons tous été baptisés, c'est-à-dire plongés en Jésus-Christ par le baptême, nous avons été plongés dans sa mort. Par le baptême, donc, nous avons été mis au tombeau avec lui pour être associés à sa mort, afin que tout comme le Christ a été ressuscité d'entre les morts par la puissance glorieuse du Père, nous aussi, nous vivions d'une vie nouvelle. »
1: Au cours du baptême d'eau, se produit un miracle. Le croyant est immergé dans la mort du Christ et en sort ressuscité intérieurement avec lui. Il est ensuite rempli d'une vie nouvelle par le baptême du Saint-Esprit. Et dans certains cas même, le baptême du Saint-Esprit peut se produire avant le baptême d'eau.
0: En effet, si nous avons été unis à lui par une mort semblable à la sienne, nous serons également unis à lui par une résurrection semblable à la sienne. Sachons bien ceci, l'être humain que nous étions auparavant, ce qu'on appelle le vieil homme, a été mis à mort avec le Christ sur la croix, afin que notre nature pécheresse soit détruite, notre solidarité avec le péché soit brisée, et que nous soyons plus esclaves du péché. Car celui qui est mort avec le Christ devient juste et s'éloigne du péché.
1: Celui qui est mort avec le Christ est donc libéré du péché qui dominait sa vieille nature. Il a été rendu juste.
0: La suite nous dit si nous sommes morts avec le Christ, nous avons confiance que nous vivrons aussi avec lui.
1: Cette vie nouvelle, inaugurée dès ici-bas, sera pleinement réalisée avec la résurrection des morts. Et cette réalité ne peut être embrassée que par la foi.
0: Verset 9. Nous savons en effet que le Christ, depuis qu'il est ressuscité des morts, ne doit plus mourir. La mort n'a plus de pouvoir sur lui. En mourant, il est mort par rapport au péché une fois pour toutes. Mais maintenant qu'il est vivant, il vit pour Dieu.
1: Il ne s'agit pas de s'imaginer mort, mais de prendre réellement au sérieux, comme une réalité objective, le fait que, par le baptême, nous sommes morts avec le Christ et vivants pour Dieu. Et nous sommes appelés à une communion ininterrompue avec lui, puisque nous sommes en Jésus-Christ.
0: Le péché ne doit plus régner sur votre corps, mortel pour vous faire obéir au désir de ce corps. Ne mettez plus vos bras et vos jambes au service du péché comme instrument du mal. Au contraire, offrez-vous à Dieu comme des êtres revenus de la mort.
1: Compte tenu de cette réalité, nous ne pouvons plus tolérer dans nos vies le levain du péché. Ce n'est pas un souhait, c'est une exigence. Autrement dit, nous devons vivre tel que nous sommes devenus, morts au péché et vivants pour Dieu en Jésus-Christ. Bien sûr, tant que notre corps n'a pas revêtu l'immortalité, nous conservons toujours dans notre chair une certaine tendance au péché. Mais par la grâce de Christ et la puissance du Saint-Esprit qui demeure en nous, nous pouvons désormais en triompher.
0: En effet, le verset 14 dit « Fait, le péché n'exercera plus de pouvoir sur vous, puisque vous n'êtes pas soumis à la loi, mais à la grâce de Dieu. »
1: Et c'est à la fois une certitude et une exigence.
0: C'est pas évident, hein, cette notion de « c'est accompli », et en même temps, on a aussi un rôle pour que cela s'accomplisse.
1: C'est ça. Alors donc, en fait, c'est accompli par Christ, et nous avons notre part à jouer pour que ce qu'il a fait devienne effectif dans notre vie. Donc c'est vrai, il y a la part de Dieu, la part de l'homme, et il ne faut jamais négliger la part de l'homme, tout en reconnaissant celle de Dieu. Nous allons lire maintenant dans Colossiens chapitre 3, versets 1 à 5, dans la version Semeur.
0: Mais vous, vous êtes aussi ressuscité avec le Christ. Recherchez donc les réalités d'en haut, là où se trouve le Christ, qui siège à la droite de Dieu. De toute votre pensée, tendez vers les réalités d'en haut, et non vers celles qui appartiennent à la terre. Car vous êtes mort, et votre vie est cachée avec le Christ en Dieu. Le jour où le Christ apparaîtra, lui qui est votre vie, alors vous paraîtrez, vous aussi, avec lui, en partageant sa gloire. Faites donc mourir tout ce qui est dans votre vie appartient à la terre. C'est-à-dire l'inconduite, l'impureté, les passions incontrôlées, les désirs mauvais, et la soif de posséder, qui est une idolâtrie.
1: Et je vous invite à relire le verset 3.
0: Car vous êtes mort et votre vie est cachée avec le Christ en Dieu.
1: Notre vraie vie est désormais cachée avec Christ en Dieu. Grâce au Saint-Esprit, nous partageons la vie du Père et du Fils. En Dieu, nous jouissons d'une sécurité éternelle et de toutes les bénédictions divines. Non seulement les réalités célestes ne nous sont plus étrangères, mais nous sommes devenus citoyens des cieux. Tout cela, il nous appartient de le vivre concrètement par une vie digne de la grâce qui nous a été accordée. Il s'agit de compter sur une réalité qui est bien présente, bien qu'elle soit invisible, et qui est devenue le meilleur de nous-mêmes. Cela n'est possible qu'en faisant mourir en nous ce qui est encore charnel et en renonçant activement au levain du péché. Heureusement, grâce au Saint-Esprit qui a fait sa demeure en nous, la victoire est assurée, car ce qui est impossible aux hommes est possible à Dieu. Et puisque nous parlons de sainteté, quel corps est plus saint que le corps de Jésus, son corps qu'il a offert librement pour notre sanctification? Comme le dit la parole, nous avons été sanctifiés par l'offrande du corps de Jésus-Christ, faite une fois pour toutes, comme d'un agneau sans défaut et sans tâche.
0: Du coup, il y a deux dimensions au corps de Christ. L'une, c'est celle qui s'est donnée à la croix il y a 2000 ans, et l'autre, c'est celle de de son Église, non ? On fait partie, qu'on dit que l'Église est le corps de Christ. Quel est le lien entre ces deux dimensions ?
1: Bien, tout à fait. Et nous allons développer cela en écoutant d'abord l'institution du repas du Seigneur telle qu'on nous le rapporte la première lettre aux Corinthiens, chapitre 11, versets 23 à 29, dans la version Colombe. Et j'ai bien dit « écouter » parce que vous allez écouter le site Audio Bible IBG qui lit ce passage de l'Écriture.
0: Et après passage de l'Écriture, nous allons écouter Claude et Julia Payan qui vont nous chanter « Ce pain et ce vin » pour mettre en musique une interprétation de ce passage.
2: Car moi, j'ai reçu du Seigneur ce que je vous ai transmis. Le Seigneur Jésus, dans la nuit où il fut livré, prit du pain et, après avoir rendu grâce, le rompit et dit « Ceci est mon corps qui est pour vous. Faites ceci en mémoire de moi. » De même, après avoir soupé, il prit la coupe et dit « Cette coupe est la nouvelle alliance en mon sang. Faites ceci en mémoire de moi toutes les fois que vous en boirez. » Car toutes les fois que vous mangez ce pain et que vous buvez cette coupe, vous annoncez la mort du Seigneur jusqu'à ce qu'il vienne. C'est pourquoi, celui qui mangera le pain et boira la coupe du Seigneur indignement sera coupable envers le corps et le sang du Seigneur. Que chacun donc s'examine soi-même et qu'ainsi il mange du pain et boive de la coupe. Car celui qui mange et boit sans discerner le corps du Seigneur mange et boit un jugement contre lui-même.

0: Comme nous l'avons entendu, la parole de Dieu souligne l'importance de discerner le corps du Seigneur. Les mots du Seigneur sont ajoutés avec justesse par de nombreuses traductions, mais ne sont pas dans le texte. Mais il est évident qu'il s'agit du corps du Seigneur. Lorsque Jésus était sur terre, son corps était son propre corps, son corps humain, qui a été meurtri au cours de la Passion. Mais aujourd'hui, de quel corps s'agit-il ? Après sa mort et sa résurrection, le corps du Christ a pris une double dimension, nous en lui et lui en nous.
1: C'est intéressant. Donc, je propose, pour imager un peu tout cela, de lire Romains, chapitre 6, versets 3 à 14.
0: Et là, c'est donc la dimension « nous en lui » que nous allons développer, commencer à développer.
1: Ne savez-vous pas que nous avons été baptisés, plongés en Jésus-Christ par le baptême, nous avons été plongés dans sa mort, par le baptême donc, nous avons été mis au tombeau avec lui pour être associés à sa mort, afin que tout comme le Christ a été ressuscité d'entre les morts par la puissance glorieuse du Père, nous aussi, nous vivions d'une vie nouvelle. En effet, si nous avons été unis à lui par une mort semblable à la sienne, nous serons également unis à lui par une résurrection semblable à la sienne. Sachons bien ceci, l'être humain que nous étions auparavant a été mis à mort avec le Christ sur la croix, afin que notre nature pécheresse soit détruite, notre solidarité avec le péché soit brisée et que nous soyons plus esclaves du péché. Car celui qui est mort avec le Christ devient juste et s'éloigne du péché. Si nous sommes morts avec le Christ, nous avons confiance que nous vivrons aussi avec lui. Nous savons en effet que le Christ, depuis qu'il est mort, par rapport au péché une fois pour toutes, mais maintenant, il est vivant. Il vit pour Dieu. De même aussi, vous considérez-vous comme mort au péché et vivant pour Dieu dans l'union avec Jésus-Christ. Le péché ainsi ne doit plus régner sur votre corps mortel pour vous faire obéir au désir de ce corps. Ne mettez plus vos bras et vos jambes au service du péché comme des instruments du mal. Au contraire, offrez-vous à Dieu comme des êtres revenus de la mort. En effet, le péché n'exercera plus de pouvoir sur vous, puisque vous n'êtes pas soumis à la loi, mais à la grâce de Dieu.
0: Maintenant, nous allons lire, toujours dans la lettre aux Romains, chapitre 12, versets 4 et 5, dans la version second 21.
1: En effet, de même que nous avons plusieurs membres dans un seul corps, et que tous les membres n'ont pas la même fonction, de même, nous qui sommes plusieurs, nous formons un seul corps en Christ. Et nous sommes tous membres les uns des autres, chacun pour sa part.
0: Et nous continuons en lisant dans la première lettre aux Corinthiens, chapitre 12, versets 12 à 27, dans la version Semeur.
1: Le corps humain forme un tout, et pourtant il a beaucoup d'organes. Et tous ces organes, dans leur multiplicité, ne constituent qu'un seul corps. Il en va de même pour ceux qui sont unis au Christ. En effet, nous avons tous été baptisés par un seul et même esprit pour former un seul corps. Que nous soyons juifs ou non-juifs, esclaves ou hommes libres, c'est de ce seul et même esprit que nous avons tous reçu à boire. Un corps n'est pas composé d'un membre ou d'un organe unique, mais de plusieurs. Si le pied disait « puisque je ne suis pas une main, je ne fais pas partie du corps », n'en fera-t-il pas partie pour autant ? Et si l'oreille se mettait à dire « puisque je ne suis pas un œil, je ne fais pas partie du corps », cesserait-elle d'en faire partie pour autant ? Si tout le corps était un œil, comment ce corps entendrait-il ? Et si tout le corps se réduisait à une oreille, où serait l'odorat ? Dieu a disposé chaque organe dans le corps, chacun avait sa particularité, comme il a trouvé bon. Car s'il n'y avait en tout et pour tout qu'un seul organe, serait-ce un corps ? En effet, les organes sont nombreux, mais ils forment ensemble un seul corps. C'est pourquoi l'œil ne saurait dire à la main « Je n'ai pas besoin de toi », ni la tête aux pieds « Je peux très bien me passer de vous ». Au contraire, les parties du corps qui nous paraissent insignifiantes sont particulièrement nécessaires. Celles que nous estimons le moins sont celles dont nous prenons le plus grand soin. Et celles dont il n'est pas décent de parler, nous les traitons avec des égards particuliers, dont les autres n'ont guère besoin. Dieu à disposer les différentes parties de notre corps de manière à ce que l'on honore davantage celles qui manquent naturellement d'honneur. Il voulait par là éviter toute division dans le corps et faire que chacun des membres ait le même souci des autres. Un membre souffre-t-il ? Tous les autres souffrent avec lui. Un membre est-il à l'honneur ? Tous tous les antres partage sa joie. Or, vous vous constituez ensemble un corps qui appartient au Christ, et chacun de vous en particulier en est un membre.
0: Et pour approfondir cette dimension de nous en lui, nous vous invitons à utiliser votre propre Bible pour méditer à tête reposée les deux premiers chapitres de la lettre aux Éphésiens et les deux premiers chapitres de la lettre aux Colossiens, en entourant toutes les fois que Paul emploie les expressions « en Christ », « en lui » ou des expressions similaires. Je voudrais également vous citer quelques mots de Patrick Victor, directeur de l'association Portes Ouvertes, engagé au service des chrétiens persécutés à travers le monde. Je cite « Malgré l'éloignement géographique et les différences culturelles, nous sommes tous appelés à former un seul corps, une seule Église. Car le projet de Dieu est de tout réunir sous l'autorité du Messie, aussi bien ce qui est dans le ciel que ce qui est sur la terre. Unis par un même esprit, nous formons un seul corps dans lequel il n'y a plus ni Européens, ni Africains, ni Asiatiques, ni Amérindiens, car nous sommes tous

0: venons d'écouter le chant de Steve Gernes, Pain de vie. Et nous parlons de la cette dimension du corps de Christ qui a deux aspects. On a vu le premier, que nous sommes en lui, en Jésus-Christ. Et maintenant, nous allons voir la seconde partie, c'est que lui est en nous.
1: Tout à fait. Et pour ce faire, nous allons commencer par écouter l'explication du repas du Seigneur que nous donne la première lettre aux Corinthiens. Tout à l'heure, nous avons écouté le chapitre 11. Maintenant, nous allons écouter le chapitre 10 qui en donne l'interprétation, versets 14 à 17, dans la version Colombe qui nous est lue par Audiobible IBG, l'Institut biblique de Genève.
2: La coupe de bénédiction que nous bénissons, n'est-elle pas la communion au sang du Christ ? Le pain que nous rompons, n'est-il pas la communion au corps du Christ ? Puisqu'il y a un seul pain, nous qui sommes plusieurs, nous sommes un seul corps. Car nous participons tous à un même pain. Voyez les Israélites selon la chair. Ceux qui mangent les victimes, ne sont-ils pas en communion avec l'autel ?
1: Quelle que soit notre compréhension de ces paroles, une vérité qui dépasse notre compréhension demeure. Comme l'indique la parole de Dieu, la communion au corps et au sang de Jésus-Christ est réelle. Ce n'est pas virtuel, c'est bien réel. Il ne s'agit pas d'une image ou d'un symbole, mais d'une réalité. Et c'est une réalité qui ne peut être embrassée que par la foi. Aussi choquant de prime abord que cela puisse paraître, au cours du repas du Seigneur, par la foi, nous entrons réellement en communion avec le corps et le sang du Seigneur. C'est pourquoi nous ne devons pas le prendre à la légère. Cela vous choque ? Les premiers auditeurs de Jésus l'ont été aussi. Et je vous propose d'écouter un extrait de la bande son du film « La vie de Jésus, le film », un film magnifique basé sur l'évangile de Jean et sorti en 2020, qui met en son et en image justement le chapitre 6 de l'évangile de Jean, versets 25 à 69.
3: Ils le trouvèrent enfin de l'autre côté du lac et lui demandèrent « Maître, quand es-tu arrivé ici ?»«
4: En vérité, je vous le dis, vous me cherchez parce que vous avez mangé du pain à votre faim. Pas parce que vous avez compris le sens de mes miracles. Ne travaillez pas pour la nourriture périssable, mais travaillez plutôt pour celle qui dure, pour la vie éternelle. » Cette nourriture, le Fils de l'homme vous la donnera, parce que Dieu, le Père, a reporté sur lui toute son autorité.
5: Dis-nous, que devons-nous faire alors pour faire ce que Dieu attend de nous ?
4: Ce que Dieu attend de vous, c'est que vous croyez en celui qui l'a envoyé.
6: Quel miracle vas-tu faire pour que nous puissions croire en toi ?
5: Oui, que vas-tu faire ? Nos ancêtres ont mangé la manne dans le désert, et comme disent les Écritures, il leur donna du pain du ciel à manger.
4: En vérité, je vous le dis, ce que Moïse vous a donné n'est pas le pain du ciel. C'est mon Père qui vous donne le vrai pain du ciel. Car le pain que Dieu donne, c'est lui qui descend de ce ciel et donne la vie à ce monde.
7: Seigneur, donne-nous ce pain-là.
4: Je suis le pain de la vie. Celui qui vient à moi n'aura jamais faim. Et celui qui croit en moi n'aura jamais soif. Mais je vous l'ai dit, vous m'avez vu. Pourtant, vous ne croyez pas. Chaque personne que le Père me confie viendra à moi. Je ne repousserai jamais celui qui vient à moi. Car je suis descendu du ciel non pas pour que ma volonté soit faite, mais pour la volonté de celui qui m'a envoyé. Et la volonté de celui qui m'a envoyé est que je ne perde aucun de ceux qu'il m'a confiés, mais que je les mène à la vie éternelle jusqu'au dernier jour. Car ce que mon Père veut, c'est que tous ceux qui voient le Fils et croient en lui puissent avoir la vie éternelle. Et je les amènerai à cette vie éternelle jusqu'au dernier jour.
3: Les gens commencèrent à le critiquer parce qu'il avait dit « Je suis le pain descendu du ciel ».
5: Cet homme, eh bien Jésus, le fils de Joseph, n'est-ce pas ? Nous connaissons son père et sa mère. Alors, comment peut-il oser nous dire et prétendre qu'il serait descendu du ciel?
8: Arrêtez de médire entre vous! Personne ne peut venir à moi si le père qui m'a envoyé ne l'y conduit. Et je les ressusciterai tous au dernier jour. Les prophètes ont écrit: tout le monde sera instruit par Dieu. Quiconque écoute le Père et apprend par lui, vient à moi. Cela ne veut pas dire que quelqu'un ait vu le Père. Celui qui vient de Dieu est le seul qui a vu le Père. En vérité, je vous le dis, celui qui croit possède la vie éternelle. Je suis le pain de la vie. Vos ancêtres ont mangé la manne dans le désert, pourtant ils sont morts. Mais le pain qui descend du ciel est tel que celui qui en mange ne mourra pas. Je suis le pain vivant qui est descendu du ciel. Si vous mangez ce pain, vous vivrez éternellement. Le pain que je vais vous donner, c'est ma chair. Et je la donne afin que le monde puisse vivre.
3: Cela déclencha de vives disputes parmi les auditeurs.
5: Comment cet homme peut nous donner sa chair à manger?
8: En vérité, je vous le dis, si vous ne mangez pas la chair du Fils de l'homme et ne buvez pas son sang, alors jamais la vie ne coulera en vous. Ceux qui mangent ma chair et boivent mon sang auront la vie éternelle. Et je les ressusciterai au dernier jour. Car ma chair est une vraie nourriture et mon sang est une vraie boisson. Ceux qui mangent ma chair et boivent mon sang vivent en moi. Et je vis en eux. Le Père qui m'a envoyé est vivant. Et grâce à lui, je vis aussi. De la même manière, celui qui me mangera vivra grâce à moi. C'est ainsi. C'est le pain qui est descendu du ciel. Ce n'est pas le même pain qu'ont pu manger vos ancêtres, ceux qui sont morts. Non, ceux qui mangeront ce pain vivront pour l'éternité.
3: Jésus prononça ces paroles pendant qu'il enseignait dans la synagogue de Capernaum. Après l'avoir entendu, plusieurs de ses disciples dirent: « Ce discours est trop dur. Qui peut bien écouter ça ?» Sans en être informé, Jésus sentit que ses disciples étaient critiques à ce sujet.
8: Cela vous donne-t-il envie d'abandonner? Que se passerait-il alors si vous voyez le Fils de l'homme retourner à l'endroit où il était auparavant? Ce qui donne la vie est l'Esprit de Dieu. L'homme en tant que tel ne sert à rien. Les paroles que je vous ai transmises apportent la vie et l'Esprit de Dieu. Mais il en est parmi vous qui ne croient pas.
3: Depuis le tout début, Jésus savait qui étaient ceux qui ne croiraient pas et qui était celui qui le trahirait.
8: Voilà la raison pour laquelle je vous ai dit que personne ne peut venir à moi si le Père ne leur en a pas donné la possibilité.
3: Dès lors, plusieurs de ses disciples se retirèrent et ils ne l'accompagnèrent plus.
1: Et vous ? Vous ne voulez pas partir aussi?
9: Seigneur, et vers où irions-nous? Tu as les paroles qui donnent la vie éternelle. Et désormais, nous croyons et nous savons que tu es le seul et l'unique, l'envoyé de Dieu.
0: C'était la bande-son du film La vie de Jésus, le film, sorti en 2020. Alors Jean-François, qu'en pensez-vous de cette manne qui est venue du ciel?
1: Eh bien, c'est que la manne donnée par Dieu au peuple d'Israël dans le désert était un pain manifestement alimentaire qui a permis sa survie. Mais la manne était aussi une préfiguration de Christ qui est, lui, le vrai pain du ciel, le pain de la vie, c'est-à-dire le pain qui donne la vie, la vraie vie, la vie éternelle. Vivre, c'est entrer en communion avec le Fils, et dès lors avec le Père, dans une relation faite de connaissance et d'amour mutuel. Nous savons, grâce au prologue de l'Évangile selon Jean, que le Fils est aussi la parole de Dieu. Or, dans la Bible, la parole de Dieu est souvent comparée à du pain. la vie éternelle étant une réalité spirituelle, il s'agit donc d'une nourriture spirituelle. En tant que disciples de Jésus, nous nous nourrissons non seulement de sa parole, mais aussi et surtout de sa personne. Nous ne communions pas à quelque chose, mais à quelqu'un. Au point de dire,
0: comme dans Galates 2:20, j'ai été crucifié avec Christ, ce n'est plus moi qui vis, c'est Christ qui vit en moi. Et ce que je vis maintenant dans mon corps, je le vis dans la foi, au Fils de Dieu, qui m'a aimé et qui s'est donné lui-même pour moi.
1: Et pour illustrer ce texte, nous allons écouter un très beau chant qui s'appelle « Christ qui vit en moi » par Yet Not I, en version française, Cover City Alive.

0: C'était le chant de Yel Nat Hai, Christ qui vit en moi. C'est avec Jean-François dans cette émission Le Jour se lève, une émission qui est faite pour vous préparer à ce que Dieu va faire dans la suite des temps. Aujourd'hui, nous parlons du corps de Christ et nous avons vu que, quelque part, en tant que chrétien, on accepte que de plus vivre pour nous-mêmes, mais de vivre pour lui, lui qui vit en nous.
1: Exactement, exactement. Alors, quelle était la langue habituelle de Jésus?
0: Le hébreu? Non, l'araméen.
1: Pas tout à fait, l'araméen. Et pour parler de sa chair, c'est très intéressant parce que les traductions restent parfois en surface. Et si l'on approfondit, pour parler de sa chair, Jésus utilise donc un verbe araméen. Les manuscrits du Nouveau Testament étant écrits en grec, ce verbe a été rendu par l'évangéliste Jean au moyen du verbe grec phago, qui signifie manger. Mais, à partir du verset 54, face à l'incrédulité de ses auditeurs, non seulement Jésus ne relativise pas, mais il insiste. Jésus se met soudain à utiliser un autre verbe, rendu en grec par le verbe trogo, qui signifie plus précisément croquer et mâcher des légumes ou des fruits durs comme des noix ou des amandes. Vous pouvez retrouver d'ailleurs ces définitions dans la Bible Strong, où vous aurez toutes les définitions des différents mots.
0: C'est une Bible qu'on peut facilement retrouver sur Internet.
1: Oui, oui.
0: Donc, on lit le texte en français, et pour chaque mot français, on a la définition du grec original ou de l'hébreu. Donc, ça donne pas l'idée peut-être d'une lecture comme si on lisait dans la langue originale, mais ça nous aide à comprendre, en tout cas mot par mot, l'idée qu'il y a derrière le mot qu'a choisi le traducteur.
1: Et c'est très utile pour une étude approfondie.
0: Oui.
1: De plus, selon la coutume juive, les aliments du repas pascal devaient être soigneusement mâchés. Jésus utilise donc un vocabulaire très réaliste pour évoquer le repas qu'il instituera avant de retourner vers le Père. En conséquence, lorsque nous prenons avec foi le repas du Seigneur, nous mangeons spirituellement et réellement Jésus. Mais il ne s'agit pas pour autant de cannibalisme, car le pain et le vin sont des produits végétaux et la communion reste spirituelle. À travers des produits matériels, la communion est spirituelle et touche notre être tout entier, l'esprit, l'âme et le corps. Sur la croix, Jésus s'est donné intégralement dans toute sa personne, en tant qu'homme, mais aussi en tant que Dieu. En communiant au corps et au sang du Christ, par la foi, nous entrons réellement en communion avec toute la personne de Jésus-Christ. Et pour illustrer ces propos, nous allons relire toujours dans Jean au chapitre 6, les versets 35, 51, 56 et 57.
0: Et voici, Jésus leur dit, « Je suis le pain de vie. Celui qui vient à moi n'aura jamais faim. » Et celui qui croit en moi n'aura jamais soif. Je suis le pain vivant qui est descendu du ciel. Si quelqu'un mange de ce pain, il vivra éternellement. Et le pain que je donnerai, c'est ma chair que je donnerai pour la vie du monde. Celui qui mange ma chair et qui boit mon sang demeure en moi et je demeure en lui. Comme le Père qui est vivant m'a envoyé et que je vis par le Père, ainsi celui qui me mange vivra par moi. Ainsi, ce qu'on mange vient à l'intérieur de nous et nous nourrit de l'intérieur. De la même manière, Jésus, en le mangeant, en communiant avec lui, il vient vivre en nous et on retrouve cette deuxième dimension du corps dont on parlait, Christ en nous.
1: Voilà, exactement. Exactement. C'est pourquoi c'est une dimension que nous ne devons pas banaliser. Et la version Tob ajoute en note: les moyens de connaissance dont l'homme dispose par lui-même sont impuissants à lui faire percevoir le sens profond des paroles de Jésus. Seul le don de l'Esprit introduira les croyants à la connaissance des réalités spirituelles qui se manifestent en pose par lui-même sont impuissants à lui faire percevoir le sens profond des paroles de Jésus. Seul le don de l'esprit introduira les croyants à la

0: J'irai auprès du Père, donc ce paraclet, ce consolateur, l'esprit de vérité qui procède du Père, et rendra lui-même témoignage de moi, et à votre tour, vous me rendrez témoignage.
1: Et pour illustrer musicalement cet extrait de Jean chapitre 6, nous allons écouter le chant « Jésus, Jésus » par Emmanuel Music.

0: Merci, c'était Jésus Jésus de Emmanuel Music. Merci Jean-François pour ce partage encore. Je rappelle, on a parlé de la fête des pains sans levain, de ce levain qui est à la fois image de corruption, aussi à la fois l'image de comment Dieu veut nous donner d'être des changeurs de monde finalement. Et on a pu parler de cette vie nouvelle où on était des anciennes créatures esclaves du péché et maintenant on est une nouvelle créature et on est appelé à changer notre mode de fonctionnement. Et on a terminé par cette réalité si belle que déjà nous, on est appelé à être en Dieu. Et en plus, c'est que lui-même vient habiter et vient être en nous. Comment ça vous est venu, cette pensée que à la fois on est en lui et que lui est en nous?
1: En montagne. Un jour, mon épouse et moi-même, nous avions besoin de prendre de la hauteur, parce que c'est vrai que quand on est en montagne, moi je me sens plus proche du Seigneur en fait. Le Seigneur est partout, tout le temps, mais...
0: Peut-être que c'est nous qui le voyons plus en montagne. Aussi. Lui, il est là partout, mais nous, on a besoin de voir des choses immenses qui nous dépassent, qui font qu'on se rend bien compte qu'on est tout petit.
1: Oui.
0: Et là, on se rappelle qu'il y a un Dieu qui est au-dessus de tout ça et qui a créé ces endroits magnifiques.
1: Je suis totalement d'accord avec vous. Ça me met dans une condition beaucoup plus favorable à le percevoir. Et donc, tout en marchant, à un moment donné, cette formule s'est affichée sur l'écran de ma pensée intérieure. Nous en lui, lui en nous. Waouh ! Et alors, ce qui est très étonnant avec le Seigneur, c'est que au départ, il me donne, je vais dire, une étiquette, le titre, nous en lui, lui en nous. Et après, ça n'a pas cessé de me travailler. Ça n'a pas cessé de me travailler. À la pause de la randonnée, j'avais ma petite Bible et j'ai pris des notes, des choses qui me sont venues. Et quand je suis rentré ici, j'ai continué à prendre des notes, jusqu'à ce que la source s'arrête.
0: Et du coup, vous avez pu venir le partager aujourd'hui à l'antenne. Merci beaucoup Jean-François, et puis à une prochaine.
1: Avec plaisir.

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Salut, je m'appelle Charles, j'ai 27 ans. Je suis né dans une famille bouddhiste, mais j'étais athée. J'ai toujours cherché à comprendre le sens de ma vie. Donc à une époque j'étais athée et puis un jour je me suis coupé, j'ai vu que ça cicatrisait. À ce moment-là, je me suis dit que le corps humain est une machine formidable. L'homme peut faire des avions, des vaisseaux spatiaux ou des téléphones super performants, mais bon, il y a rien qui égale le corps humain, quoi. Je me suis dit aussi que un homme et une femme qui sont ensemble et qui donnent la vie ensemble, qui font un enfant, ça aussi c'est super beau et ça peut pas être issu du hasard. Alors je me suis mis à la recherche de quelque chose qui nous a créé. Ça pouvait être un extraterrestre, ça pouvait être Dieu, n'importe quoi. Et puis je connaissais des musulmans, je connaissais des gens chrétiens. Et puis chacun avait son point de vue. Et puis j'y croyais pas trop. Et puis un jour, il y a une fille qui a fait un truc très bizarre. Elle m'a offert une Bible pour mon anniversaire. C'est le cadeau franchement le plus bizarre que j'ai jamais eu. Puis cette Bible, elle a dormi sur mon étagère pendant très longtemps. Je tiens à préciser, j'étais athlète de haut niveau, j'ai fait du sport en haut niveau. Chaque année, j'avais des contrôles visuels, des contrôles cérébraux et des contrôles cardiaques. Je bois pas, je fume pas et puis j'étais en très bonne santé. Je suis pas un drogué, je suis pas un fou. Et un soir, alors que j'étais dans le noir, il y a une lumière qui est sortie d'un mur, qui m'a immobilisé, qui m'a parlé. Et c'était tellement surnaturel, j'ai eu tellement peur que j'ai même pas compris ce qu'elle m'a dit. J'ai eu très très très peur pendant une semaine. Je parlais aux gens, je leur racontais ce que j'avais vu, ce que j'avais vécu. Et personne ne me croyait. J'étais un peu comme dans un film, quand il y a un héros qui est au courant d'une vérité, il court partout, il parle à tout le monde et puis personne ne le croit et il cherche une oreille pour l'écouter. Et puis moi, personne ne m'écoutait, tout le monde disait que j'étais fou. D'autant plus que j'étais dans une école d'ingénieurs. Donc voilà, les gens sont très cartésiens. Je suis tombé sur un pasteur qui m'a dit, je sais pas ce que c'est, mais je peux prier pour toi que ça re-arrive. Et je me suis dit, bon, il y a rien à perdre. Et puis, j'ai jamais eu de réponse. Du coup, je lui ai dit, oui, on va prier pour que ça re-arrive. Pendant que je dormais, il y a quelque chose qui s'est approché de moi. Je me suis réveillé et j'ai eu tellement peur que j'ai refermé les yeux. Et là, je me suis dit, ah, c'est chaud. Le pasteur, il a prié pour que ça re-arrive et c'est re-arrivé, quoi. Du coup, peut-être que il doit y avoir quelque chose avec cet homme qui est vrai. Et lui, il m'a juste dit, lis la Bible. Lis la Bible et comprends-la. Il m'a bien fait comprendre qu'il avait aucun pouvoir surnaturel et que tout ce qu'il voulait, c'était que je lise la Bible. Alors, j'ai lu la Bible. Et dans la Bible, on dit que Dieu a créé le monde. On dit que Dieu a créé l'homme. On dit que l'homme s'est détourné de Dieu. L'homme fait sa vie et puis il veut être autonome. Et en fait, en étant autonome, il fait n'importe quoi. Et le problème vient du péché. C'est-à-dire que l'homme désobéit à Dieu. Et j'ai compris que j'étais pécheur. J'ai compris que ce qui attendait un pécheur, grand pécheur ou petit pécheur, ce qui nous attend, c'est la condamnation. Et j'ai compris que le seul chemin possible pour ne pas subir la condamnation, c'est une vie qui est offerte par Jésus-Christ. Alors moi, ça m'a semblé très bizarre, mais j'ai juste à accepter par la foi, en croyant que Jésus-Christ a été condamné pour moi, à ma place, et que le fait de croire ça, ça me sauve de la condamnation. Alors j'ai cru, et ce jour-là, tout a basculé dans ma vie. J'ai d'autres priorités, et je me consacre pleinement pour le Seigneur. Je me dis, voilà, Dieu veut notre bien. C'est pas un fardeau, c'est pas quelque chose de lourd. On n'est pas sous un esclavage bizarre ou... Mais vraiment, il veut notre bien, quoi. Je suis rescapé parce que j'étais en danger, sans le savoir. J'étais en danger parce que j'étais un pécheur et je savais pas que je péchais. Et je suis rescapé parce que Dieu est venu me chercher et il s'est révélé à moi. Je suis rescapé parce que il m'a sauvé. Je me suis pas sauvé tout seul, mais c'est lui qui est venu me chercher. J'ai cherché, j'ai posé des questions, très sincèrement. Ça a pris du temps, mais j'ai trouvé mes réponses. Il y a plein de gens qui disent, Charles, t'es la personne la plus heureuse que je connaisse. Et je me dis, t'as juste à connaître Jésus. Voilà.

Je suis la vigne véritable et mon Père est le vigneron. Tout sarment en moi, qui ne porte pas de fruit, il l'enlève. Et tout sarment qui porte du fruit, il l'émonde pour qu'il porte encore plus de fruits. Déjà vous êtes purs, grâce à la parole que je vous ai fait entendre. Demeurez en moi, comme moi en vous. De même que le sarment ne peut de lui-même porter du fruit s'il ne demeure pas sur la vigne, ainsi vous non plus si vous ne demeurez pas en moi. Je suis la vigne, vous les sarments. Celui qui demeure en moi et moi en lui, celui-là porte beaucoup de fruits, car hors de moi, vous ne pouvez rien faire. Si quelqu'un ne demeure pas en moi, il est jeté dehors comme le sarment et il se dessèche. On les ramasse et on les jette au feu et ils brûlent. Si vous demeurez en moi et que mes paroles demeurent en vous, demandez ce que vous voudrez et vous l'aurez. C'est la gloire de mon Père que vous portiez beaucoup de fruits et deveniez mes disciples. Comme le Père m'a aimé, moi aussi je vous ai aimé. Demeurez en mon amour. Si vous gardez mes commandements, vous demeurerez en mon amour. Comme moi j'ai gardé les commandements de mon Père et je demeure en son amour. Je vous dis cela pour que ma joie soit en vous et que votre joie soit complète. Voici quel est mon commandement. Vous aimez les uns les autres comme je vous ai aimé. Nul n'a plus grand amour que celui-ci. Donnez sa vie pour ses amis. Vous êtes mes amis si vous faites ce que je vous commande. Je ne vous appelle plus serviteur, car le serviteur ne sait pas ce que fait son maître. Mais je vous appelle ami, parce que tout ce que j'ai entendu de mon Père, je vous l'ai fait connaître. Ce n'est pas vous qui m'avez choisi, mais c'est moi qui vous ai choisi et vous ai établi pour que vous alliez et portiez du fruit, et que votre fruit demeure, afin que tout ce que vous demanderez au Père en mon nom, il vous le donne. Ce que je vous commande, c'est de vous aimer les uns les autres. Si le monde vous hait, sachez que moi il m'a pris en haine avant vous. Si vous étiez du monde, le monde aimerait son bien. Mais parce que vous n'êtes pas du monde, puisque mon choix vous a tiré du monde, pour cette raison le monde vous hait. Rappelez-vous la parole que je vous ai dite. Le serviteur n'est pas plus grand que son maître. S'ils m'ont persécuté, vous aussi, ils vous persécuteront. S'ils ont gardé ma parole, la vôtre aussi, ils la garderont. Mais tout cela, ils le feront contre vous, à cause de mon nom, parce qu'ils ne connaissent pas celui qui m'a envoyé. Si je n'étais pas venu et ne leur avais pas parlé, ils n'auraient pas de péché. Mais maintenant ils n'ont pas d'excuse à leur péché. Qui me hait, hait aussi mon Père. Si je n'avais pas fait parmi eux les œuvres que nul autre n'a faites, ils n'auraient pas de péché. Mais maintenant ils ont vu, et ils nous haïssent, et moi, et mon Père. Mais c'est pour que s'accomplisse la parole écrite dans leur loi. Ils m'ont haï sans raison. Lorsque viendra le Paraclet, que je vous enverrai d'auprès du Père, l'Esprit de vérité qui vient du Père, il me rendra témoignage. Mais vous aussi, vous témoignerez, parce que vous êtes avec moi depuis le commencement.

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Georges Duhamel disait « Si l'on nous disait d'un homme âgé, celui-ci fut parfaitement heureux toute sa vie, et il va mourir sans avoir jamais souffert, nous serions d'abord incrédules, puis, s'il nous fallait admettre la véracité de tels propos, nous ressentirions, pour ce vieillard, encore moins d'envie que de pitié. » C'est qu'un être qui ignorerait la souffrance demeurerait en soi incomplet. Car la souffrance fait partie de notre lot, elle est l'école de la vie, école indispensable à notre formation d'homme et de femme mûre. La souffrance nous amène à nous connaître d'abord nous-mêmes. Elle nous amène aussi à connaître Jésus-Christ, que la Bible appelle l'homme de douleur. Il nous apparaît alors, non pas comme un être lointain, ce Jésus-Christ est inaccessible, mais comme un sauveur aux compassions infinies qui, pour pouvoir nous sauver, a partagé notre condition humaine, a souffert comme nous et plus que nous, pour achever son existence terrestre par la mort sur la croix. Il invite donc tous les souffrants à venir à lui, à le considérer, lui, dans ses souffrances. C'est à la croix que nous aurons la preuve de son immense amour, c'est là que nous recevrons la force de supporter nos propres souffrances, et c'est là encore, si telle est la volonté de Dieu, que nous recevons aussi la guérison.

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1: Nous vous invitons à chanter avec nous. 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Il faut justement dire amen.

Bonjour à tous, c'est Moïse et c'est une joie de vous avoir de nouveau sur Radio Bonne Nouvelle. Aujourd'hui, je vous annonce une bonne nouvelle pour le 6 juin 2026. En effet, il ne s'agit pas du débarquement et pourtant, ça pourrait en avoir hier. Car dans presque 20 villes en France, une marche pour Jésus aura lieu. Et notamment ici, à Pau, le samedi 6 juin 2026 à partir de 14h30. Cette marche a pas pour but de manifester notre énervement ou notre colère en tant que chrétien, mais notre joie et notre amour pour Jésus. C'est ainsi que se veulent les marches pour Jésus, témoigner joyeusement et paisiblement d'une foi vivante au cœur des villes. Et c'est ce que les chrétiens de la région du Pays Basque et du Béarn veulent faire à Pau ce samedi 6 juin 2026. Si vous voulez vous joindre à eux, n'hésitez pas à aller le 6 juin 2026 au parking de Verdun où commencera la marche pour Jésus 2026 à Pau. Vous pourrez bénéficier de covoiturage à partir du Pays Basque de différents endroits dans le Béarn. N'hésitez pas à aller sur le site Radio Bonne Nouvelle pour avoir plus d'informations. Et quelques jours plus tard, le 10 juin, mercredi 10 juin, à Pau également aura lieu un concert de praise. Ce groupe mené par Martin et Vianney veulent renouveler la louange francophone à travers des concerts dans plus de 40 paroisses chaque année. Un groupe vivant et qui aime rencontrer ses auditeurs. Ils interpréteront dans cette tournée leur nouvel album Grâce. Je vous laisse d'ailleurs pour finir cette chronique un morceau de leur album Il est notre roi. Très bonne écoute sur les ondes de Radio Bonne Nouvelle. Je rappelle la marche pour Jésus le samedi 6 juin à 14h30 et le concert.

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2: Bonjour. Que cette nouvelle émission du 28 mai serve à découvrir davantage le bonheur que Dieu veut pour chacun de ses enfants. Je vous propose d'écouter maintenant la lecture du Proverbe 28 par Michel.
1: Proverbe chapitre 28. Les méchants prennent la fuite sans que personne ne les poursuive. Le juste est confiant comme un jeune lion. Quand la révolte règne dans un pays, les chefs se multiplient. Mais, avec un homme intelligent et qui a du savoir, l'ordre règne. Un homme pauvre qui opprime les indigents est comme une pluie dévastatrice qui provoque la disette. Ceux qui abandonnent la loi exaltent l'impie, mais ceux qui obéissent à la loi le combattent. Ceux qui s'adonnent au mal ne comprennent rien à la droiture, mais ceux qui s'attachent à l'Éternel comprennent tout. Mieux vaut un pauvre qui se conduit de façon intègre qu'un riche qui suit des chemins tortueux. Qui observe la loi est un fils intelligent, qui recherche la compagnie des jouisseurs fait honte à son père. Celui qui augmente sa fortune par un intérêt usurier amasse des biens pour celui qui a pitié des pauvres. Si quelqu'un se détourne pour ne pas écouter la loi, sa prière même est en horreur à Dieu. Qui égare les justes dans une mauvaise voie tombera lui-même dans la fosse qu'il a creusée. Mais les hommes intègres connaîtront le bonheur. L'homme riche se prend pour un sage, mais le pauvre qui est intelligent le démasque. Quand les justes triomphent, c'est magnifique. Mais quand les méchants s'élèvent, chacun se tient caché. Celui qui cache ses fautes ne prospérera pas. Celui qui les avoue et les délaisse obtient miséricorde. Heureux l'homme qui a constamment la crainte de faire du mal, mais celui qui s'obstine tombera dans le malheur. Un souverain méchant régnant sur un peuple pauvre est comme un lion rugissant ou un ours qui charge. Un despote dépourvu d'intelligence multiplie les exactions, mais celui qui déteste le gain mal acquis vivra de longs jours. L'homme accablé à cause du meurtre qu'il a commis court vers la tombe, que personne ne l'en empêche. Celui qui mène une vie intègre trouvera le salut, mais l'homme corrompu qui suit deux chemins à la fois tombera dans l'un ou l'autre. Qui travaille sa terre aura de quoi manger, mais qui court après des futilités sera rassasié de misère. L'homme loyal sera comblé de bénédictions, mais celui qui veut s'enrichir rapidement ne restera pas impuni. Celui qui est partial n'agit pas bien, et pourtant, un homme est capable de faire le mal pour une bouchée de pain. L'homme envieux se hâte de s'enrichir, il ne se rend même pas compte que la pauvreté va fondre sur lui. Celui qui reprend son prochain gagnera finalement sa faveur, plutôt que l'homme au langage flatteur. Celui qui dépouille son père et sa mère et qui prétend que ce n'est pas un péché est le compagnon de celui qui détruit.
2: Au verset 10, nous avons lu « Qui égare les justes dans une mauvaise voie tombera lui-même dans la fosse qu'il a creusée. Mais les hommes intègres connaîtront le bonheur. » Rien n'échappe aux yeux de Dieu. Il est celui qui regarde au cœur et non aux apparences. Il connaît nos pensées. Il voit chacun de nos actes où que nous soyons. L'Épître aux Romains, chapitre 2, verset 6, nous dit qu'il donnera à chacun ce qu'auront valu ses actes, ou, selon une autre traduction, il rendra à chacun selon ses œuvres. Le verset d'aujourd'hui me rappelle l'histoire de Joseph. Ses frères jaloux ont voulu le tuer. Ils l'ont d'abord jeté dans une citerne, puis vendu à des marchands étrangers. Joseph était un homme intègre, craignant Dieu, auquel il a remis sa vie, lui faisant entièrement confiance. D'abord, il a été vendu comme esclave. Puis, à cause de son intégrité, il s'est finalement retrouvé en prison. Mais jamais il n'a douté de la bienveillance de Dieu à son égard, malgré des circonstances vraiment contraires. Après plusieurs années de prison, il a été appelé par Pharaon et Dieu lui a donné la capacité, la connaissance nécessaire pour expliquer les songes de Pharaon et lui donner les conseils nécessaires pour parer aux 7 années de disette annoncées après 7 années d'abondance. En voyant sa sagesse, Pharaon l'a établi à la tête du pays. Tout juste sorti du cachot, il devient l'homme le plus puissant à côté de Pharaon. Et parallèlement, ses frères vivent des jours d'angoisse. Ils doivent gérer la douleur de leur père, vivre avec un mensonge caché, puis affronter la disette de leur pays. Pour sauver leur famille de la famine, ils vont en Égypte et là, ils se retrouvent face à Joseph. Dieu avait totalement inversé les situations. Joseph pardonne à ses frères et il a la joie un peu plus tard de retrouver son père et de l'installer dans la meilleure partie du pays d'Égypte. À cause de son intégrité, Dieu l'a fait prospérer. Que cette histoire de Joseph soit un encouragement dans les jours d'opposition, de difficultés, d'orage. Dieu qui a donné le meilleur de lui-même, c'est-à-dire son Fils Jésus-Christ, pour nous sauver, ne nous abandonnera jamais. Comme nous le recommande l'Épître aux Hébreux, chapitre 10, verset 23, « Restons fermement attachés à l'espérance que nous reconnaissons comme vraie, car celui qui nous a fait les promesses est digne de confiance. » Et un peu plus loin, au verset 35, « N'abandonnez donc pas votre assurance. Une grande récompense lui appartient. Je vous encourage à rester intègre en toute situation et à faire votre cette promesse de Deutéronome, chapitre 31, verset 8. L'Éternel marchera lui-même devant toi. Il sera lui-même avec toi. Il ne te délaissera pas. Il ne t'abandonnera pas, ne crains pas et ne t'effraie pas. Que Dieu vous bénisse. Au revoir et à demain.

désirez demander la prière ou écrire, eh bien c'est possible en écrivant à Edith. Edith Pet, Tremplin. Boîte postale 21 30 310 Vergèze. Ça s'écrit V-E-R-G-E-Z-E, Vergèze, France. Par courriel edith.tremplin@gmail.com. Je répète, edith.tremplin@gmail.com. Faites connaître cette émission autour de vous. Et puis, rendez-vous à demain. Au revoir.

Bonjour, je m'appelle Anne Merlot, j'ai 60 ans, j'ai eu 8 enfants, 5 qui sont déjà au ciel et 3 qui sont encore avec moi. Je voudrais vous parler aujourd'hui du problème de la souffrance et du problème du mal. Je suis quelqu'un qui a beaucoup souffert et le Seigneur est venu opérer dans ma vie une consolation telle que je voudrais en parler aux personnes qui sont encore dans la souffrance et dans le questionnement sur le problème du mal. Je suis née dans une bonne famille chrétienne, mes parents étaient missionnaires. Je suis tombée dans les pages de la Bible quand j'étais petite et je la connais par cœur sur certains passages. Mais ça ne m'a pas empêchée de vivre beaucoup de souffrance parce que dès le départ de ma vie, j'ai eu des blessures d'abandon qui ont fait que je me suis développée avec une identité qui n'était pas vraiment la mienne. Je me prenais pour une victime en permanence. Je ne me sentais pas belle, je me sentais nulle, j'avais l'impression que j'avais aucune valeur. Et ce n'est pas parce que mes parents ne m'aimaient pas, mais c'était parce que moi-même, j'avais développé au fond de moi une espèce de certitude que je n'avais pas de valeur. Cette fausse croyance qui était au fond de moi a influé sur ma vie au point que je vivais constamment dans une tristesse de fond, dans la plainte, avec une facilité à rouspéter pour des détails. Et je crois que beaucoup de personnes actuellement se trouvent dans cette situation de râler, de rouspéter, de trouver que tout va mal, d'être capable de voir toujours ce qui ne va pas, plutôt que de voir ce qui est bien. Et j'avais construit ma vie comme ça. Je me suis mariée, mon mari m'a aimée, mais j'avais des doutes sur son amour. J'ai eu des enfants, j'ai essayé de les aimer, mais j'avais des doutes sur mon amour et ma capacité à être une bonne mère. En permanence, j'avais des listes négatives dans la tête. J'accueillais des pensées négatives du genre « je suis une mauvaise mère, je suis une mauvaise épouse, j'ai une mauvaise vie de prière ». Et ces paroles négatives me poussaient à désespérer sur mon propre sort. Donc mon avenir était toujours bouché. Alors comment le Seigneur s'y est-il pris pour venir ébranler cette espèce de forteresse dans laquelle j'étais et où, qui me coupait en fait de lui? Il a permis que je vive des deuils douloureux. Donc j'ai perdu 2 enfants qui étaient là en chair et en os, et j'ai fait aussi des fausses couches qui ont fait que dans mon cœur de mère, j'ai été vraiment très touchée et ébranlée dans ma capacité à aimer. Et c'est surtout à la mort de notre fils aîné, à l'âge de 20 ans dans un accident de la route, que là, le Seigneur a ouvert mon cœur. Il a été celui qui m'a rejoint dans ma détresse. Il a permis que mon cœur se brise et que enfin quelque chose se passe. Moi qui sans arrêt me posais la question, mais pourquoi est-ce que Dieu permet la mort des enfants et la mort des innocents? Pourquoi est-ce que Dieu permet de tels malheurs dans le monde? Comment est-ce que Dieu bon peut permettre des choses qui conduisent au malheur? À partir de ce jour, de la mort de notre fils, j'étais obligée de me reposer ces questions qui étaient au fond de moi, qui étaient là de manière latente. Et je lui ai dit, Seigneur, je veux savoir qui tu es. Qu'est-ce que c'est que cette bonté qui permet tant de mal? Alors, je t'en prie, révèle-toi à moi. J'ai besoin de savoir exactement qui tu es. Je croyais te connaître, en réalité, je ne sais rien. Et progressivement, le Seigneur est venu se révéler à moi tout doucement, comme étant un Père extrêmement tendre et qui a la capacité de nous consoler vraiment. Je me suis laissée consoler par le Père. Et c'est une grâce. C'est une grâce que donne l'Esprit Saint. Christ envoie l'Esprit Saint qui nous console vraiment dans l'épreuve si nous le voulons bien. J'ai compris que le vrai malheur consiste à laisser la souffrance nous séparer de celui qui seul a le pouvoir de consoler. Jusqu'à présent dans ma vie, j'avais toujours laissé la souffrance me séparer de lui.
Alors que, à partir de ce moment-là, j'ai commencé à comprendre que c'était ça le seul vrai malheur. Et progressivement, j'ai découvert un bonheur immense. Le bonheur de vivre de la présence et de l'amour d'un père extrêmement tendre. Je pouvais me jeter dans ses bras et lui dire « Papa, j'ai tellement mal. Papa, console-moi. » Et quand je faisais ça, sa présence devenait si forte, si douce, si agréable que j'étais profondément consolée. Ça n'enlevait pas la douleur, mais j'étais plus seule dans la souffrance. Et je crois que c'est ça la réponse de Dieu à la question « Pourquoi ?» Mais pourquoi ça m'arrive à moi ? La réponse, c'est « Comment tu vas faire, mon ami ? Comment tu vas faire, ma belle, pour te laisser consoler ?» La réponse au pourquoi, c'est « Comment ?» Et le « Comment ?», c'est celui que Marie a dit. « Comment cela va-t-il se faire ?» Et la réponse de Dieu, c'est « L'Esprit Saint viendra sur toi pour te laisser consoler. » La réponse au pourquoi, c'est « Comment ?» Et le comment, c'est celui que Marie a dit. Comment cela va-t-il se faire ?

et que j'avais besoin de changer complètement de mentalité. Et c'est ce que l'Esprit Saint est venu faire, changer complètement ma mentalité. Et il m'a appris à ne plus accueillir les paroles négatives, du genre « tu n'es pas belle, tu es moche, tu es vraiment moche ». J'avais ça depuis que j'étais petite. Et la première chose justement que l'Esprit Saint est venu me dire de la part de mon Père du Ciel, « tu es belle mon amie ». J'avais du mal à l'accepter parce que j'avais l'impression que ça ne me correspondait pas. Et en réalité, c'était bien moi. La beauté dont Dieu veut me revêtir par sa présence et par sa consolation, elle est bien là. Alors j'ai accepté de croire, non seulement de croire en Dieu, parce que ça, tout le monde peut croire en Dieu, mais de croire ce qu'il me dit, de commencer à le croire et de pratiquer ce qu'il me dit. Alors je suis devenue une croyante et une pratiquante de l'amour de Dieu. Il me dit « Je t'aime et tu es belle pour moi ». Je le crois et je le pratique. Et je deviens belle et je deviens tellement débordante de son amour.

Il était une fois un buisson insignifiant qui croissait parmi les ronces. Un jardinier le vit, le déracina et le planta dans son jardin. « Que me veut donc cet homme ?» se dit le buisson. « Il s'est sûrement trompé. Je ne suis pas fait pour vivre dans ce jardin, entouré de fleurs splendides. Il y a erreur. » Le jardinier revint, ayant en main un couteau bien aiguisé. Il tailla le buisson et le greffa. Au printemps suivant, l'arbrisseau s'aperçut qu'il portait des roses. Ainsi Dieu nous arrache à nos anciennes habitudes. Il nous transporte dans son jardin. Il nous taille. La sève de notre cœur saigne. Nous souffrons. Nous croyons qu'il s'est trompé. Nous pensons qu'il y a erreur. Patience. Ce que nous ne comprenons pas aujourd'hui, nous le comprendrons plus tard. Patience et confiance. Ce n'est qu'au printemps que nous apercevrons que notre vie, par Dieu si cruellement dépouillée, porte elle aussi des roses. Car il est écrit, vous vous en souvenez, toutes choses travaillent ensemble au bien de ceux qui aiment Dieu. Grâce soit rendue au Père, le divin jardinier, qui nous a délivrés du pouvoir de ténèbres et nous a transportés dans le royaume du Fils de son amour, en qui nous avons la rédemption, la rémission de nos péchés par son sang.

Bonjour à tous, c'est Moïse et c'est une joie de vous avoir de nouveau sur Radio Bonne Nouvelle. Aujourd'hui, je vous annonce une bonne nouvelle pour le 6 juin 2026. En effet, il ne s'agit pas du débarquement et pourtant, ça pourrait en avoir l'air. Car dans presque 20 villes en France, une marche pour Jésus aura lieu. Et notamment ici, à Pau, le samedi 6 juin 2026 à partir de 14h30. Cette marche n'a pas pour but de manifester notre énervement ou notre colère en tant que chrétien, mais notre joie et notre amour pour Jésus. C'est ainsi que se veulent les marches pour Jésus, témoigner joyeusement et paisiblement d'une foi vivante au cœur des villes. Et c'est ce que les chrétiens de la région du Pays Basque et du Béarn veulent faire à Pau ce samedi 6 juin 2026. Si vous voulez vous joindre à eux, n'hésitez pas à aller le 6 juin 2026 au parking de Verdun où commencera la marche pour Jésus 2026 à Pau. Vous pourrez bénéficier de covoiturage à partir du Pays Basque de différents endroits dans le Béarn. N'hésitez pas à aller sur le site Radio Bonne Nouvelle pour avoir plus d'informations. Et quelques jours plus tard, le 10 juin, mercredi 10 juin, à Pau également aura lieu un concert de praise. Ce groupe mené par Martin et Vianney veulent renouveler la louange francophone à travers des concerts dans plus de 40 paroisses chaque année. Un groupe vivant et qui aime rencontrer ses auditeurs et qui aime rencontrer ses éditeurs. Ils interpréteront dans cette tournée leur nouvel album Grâce. Je vous laisse d'ailleurs pour finir cette chronique un morceau de leur album Il est notre roi. Très bonne écoute sur les ondes de Radio Bonne Nouvelle. Je rappelle la marche pour Jésus le samedi 6 juin à 14h30 et le concert de Praise le mercredi 10 juin à Pau.

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1: Je suis Delphine Durand, enfin dis-moi, c'est le nom qu'on m'a donné sur Terre, et je suis historienne de l'art, je suis historienne de religion, je suis aussi poète. Et je travaille sur tous les vocabulaires, je dirais, sur toutes les traductions, sur le grand souffle aussi de la poésie biblique et sur toutes les sources religieuses, mystiques et poétiques. C'est un substrat, je dirais, chrétien, catholique. J'ai grandi évidemment dans ce milieu, mais un milieu qui n'était pas dans le mystère. Vous voyez, on ne croyait pas forcément à la vertu du souffle, ni au pouvoir invisible, ni à l'inexpliqué, ni à la poussière, ni au destin. Donc, mais tout ça est venu bien après, avec la prolifération, le foisonnement, les fulgurances des textes et puis de la poésie comme insaisissable.
0: Inspiré. Qu'est-ce qui a créé cette fulgurance au départ, cette étincelle ?
1: La découverte de la littérature, du livre, une sorte de souffle, quelque chose qui vient comme ça quand vous êtes dans un moment peut-être d'obscur ou un moment d'ouverture. Il y a quelque chose qui s'est passé qui est de l'ordre peut-être de l'enchevêtrement, de la métamorphose, des choses qui sont de l'ordre aussi de la déchirure dans l'esprit, les traces du jadis, et puis peut-être une tendance au mysticisme, que j'ai retrouvé après d'ailleurs dans toute la littérature, tous les poètes que j'ai aimés, comme Victor Hugo avec le Promontoire du songe, comme les Upanishads indiens, comme les Sergesirat, chez Nerval aussi, chez Nouvelis, chez Hölderlin.
0: Donc on peut dire que la littérature en effet vous a inspiré, vous êtes reconnu dans certains écrits, ils ont vibré en vous.
1: Oui, bah là c'était vraiment les ailes du rêve. Hein. C'est la littérature quand elle se fait oracle, quand elle irradie, quand elle foudroie. J'ai parlé des romantiques allemands, de Nouvelis, de Hölderlin qui ont été des maîtres pour moi, Nerval, Charles Duhigg aussi. Dans son voyage vers le pays de l'éclairement. Et toujours, finalement, le livre, le retour au livre, à la Bible, mais aussi à l'archange empourpré, au récit mystique de Persan, arabe, à Henri Corbin, à la poésie des alchimistes, à la Kabbale, à Angelus Silesius, aussi à la poésie d'Hubert Haddad, Hubert Haddad qui est un immense écrivain contemporain. Donc vraiment, le mot, le verbe, le verbum, la poésie, a toujours été un désir d'épiphanie, une sorte d'élan mystique dans une multiplication de soi. Enfin, on est habité comme ça dans l'univers par le pressentiment d'une identité qui est indéfinie et infinie, alors qu'on est dans une société où on voudrait réduire l'identité, justement, à une forme d'enfermement.
0: Alors, vous l'avez dit, Delphine Durand, vous êtes poète. Quelle est votre actualité en la matière ?
1: J'ai publié il y a quelques mois un long récit halluciné, qui est aussi un poème qui s'intitule « Les morts me quittent toujours ». Et c'est un texte, là aussi, qui se nourrit d'une forme de tragédie au monde, mais aussi qui est un texte, je dirais, qui pourrait être un texte biblique d'une certaine façon, parce que c'est une sorte de souffle qui traverse comme ça dans l'émerveillement, dans la folie, dans la mort, dans la richesse spirituelle de l'humanité, dans la fécondité créatrice aussi du livre des morts, que ce soit le livre des morts tibétain, égyptien, ou bien finalement simplement le retour à la spiritualité dans un monde aux abois.
0: Il y a des projets ?
1: Oui, là je suis en train d'écrire une monographie, alors cette fois-ci en histoire de l'art, monographie sur un peintre, Serge Kantorowicz, qui est un peintre qui a été lui aussi nourri de cabales, qui était habité comme ça par beaucoup de littérature aussi, et qui a laissé un univers, une peinture qui est dans un enchevêtrement symphonique à la fois du judaïsme, du christianisme, de la poésie, enfin tout un univers fantasmatique et très riche, avec une dimension secrète aussi.
2: Je suis née un jour où les papillons se brûlaient les ailes. Je tombe inféodée à l'orage. À 17 ans, au lieu de ma faim, s'ouvre la roue. La honte est comme l'aurore. Chaque fois qu'on attrape un rat, on y met le feu, disaient les maîtres de la mort. Sans doute mon crime a été de porter le grand vol de la tendresse et de la révolte, de tracer mon nom et mon désespoir, mélangeant la terre, le ciel et l'enfer. étrangère à ma naissance. Les meurtris sont ceux qui recueillent l'effroyable carence du monde. À genoux, quelqu'un chante. Les évadés du bonheur ont d'innombrables lèvres. Ma voix n'est pas à moi. Ma voix n'est pas à moi. Le vent traversera mes restes de ciel. Un oiseau de vif argent pour tes pieds dénudés. Tes pieds dans le vide. Cette eau qui brille dans tes yeux, moins haut que ta clarté. Tu sais aujourd'hui que c'était la tristesse d'avoir oublié tous leurs noms. La dernière étoile est un silence oublié.

0: Est-ce que vous accepteriez, Delphine Durand, de lire dans le livre de la Révélation, le dernier livre du Deuxième Testament biblique, au chapitre 21, les versets 1 à 5 ?
1: Oui, je vis un ciel nouveau et une terre nouvelle, car le premier ciel et la première terre avaient disparu, et la mer n'était plus. Et moi, je vis la ville sainte, la nouvelle Jérusalem, qui venant de Dieu descendait du ciel, étant parée comme une épouse qui se pare pour son époux. Et j'entendis une grande voix qui venait du trône et qui disait, voici le tabernacle de Dieu avec les hommes, et il demeurera avec eux, et ils seront son peuple, et Dieu demeurant lui-même au milieu d'eux sera leur Dieu. Et Dieu essuiera toutes les larmes de leurs yeux, et la mort ne sera plus. Il n'y aura plus aussi ni pleurs, ni cris, ni affliction, parce que le premier état sera passé. Alors celui qui était assis sur le trône dit, je m'en vais faire toutes choses nouvelles. Il me dit aussi, écrivez, car ces paroles sont très certaines et très véritables. Il me dit encore, tout est accompli, je suis l'alpha et l'oméga, le commencement et la fin.
0: Merci pour cette lecture, Delphine Durand. Que vous inspirent ces versets ?
1: Bien, je pense que ça c'est un chapitre qui est unique, qui est peut-être aussi magnifique parce qu'il est à la source aussi de toutes les interprétations de notre civilisation, à l'heure où d'ailleurs nous sommes confrontés à des dangers mortels, où là, nous courons le risque, nous, de nous effondrer dans l'apocalypse d'un conflit nucléaire. C'est une œuvre qui est une invitation extraordinaire et pressante, une œuvre d'ailleurs qui nous presse à nous, peut-être à nous unir au-delà de toute différence, pour peut-être sauver quelque chose de notre monde. Il y a une phrase sublime qui n'est pas dans l'Apocalypse, mais que j'aime beaucoup, qui est « J'ai mis devant toi la vie et la mort, la bénédiction et la malédiction, choisis la vie afin de vivre ». Donc je terminerai sur cette injonction biblique qui est peut-être une condition nécessaire et magnifique à la survie de notre humanité.
0: Eh bien, un grand merci à vous Delphine Durand, poète. Merci pour cet entretien. Et je précise qu'en mai, vous sortirez la revue Apulée, où vous consacrerez un dossier à la poésie yiddish. On vous souhaite une bonne continuation dans votre actualité et dans vos projets.
1: Merci.
0: Au revoir.
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0: Bonjour et bienvenue en Espérance aujourd'hui. Je m'appelle Liane.
1: Et je m'appelle Hélène. Nous sommes heureux de vous retrouver.
0: Nous croyons que Jésus-Christ peut réellement changer nos vies. Et c'est ce que nous annonçons à travers Espérance aujourd'hui.
1: Mais comment trouver le salut offert par Jésus? Et en quoi ce salut changera-t-il nos vies? Nous allons maintenant en apprendre davantage.
0: Pendant la dernière émission d'Espérance aujourd'hui, j'ai parlé avec une invitée, Silke Kirchner, qui a commencé à raconter son cheminement spirituel vers la foi en Jésus-Christ. Elle est de retour aujourd'hui afin de partager la suite de son histoire. La dernière fois, nous avons appris que Silke a grandi en Allemagne, où, au sein de sa famille, elle a reçu une certaine éducation chrétienne. Toutefois, comme beaucoup, à l'âge de l'adolescence, elle a été attirée par les voies de ce monde. Elle a commencé à pratiquer le mal, mais, au lieu de trouver le bonheur, elle a sombré dans le désespoir et la dépression. Ce monde séducteur est en effet un trompeur. Les chemins qui semblent si attirants aboutissent souvent au malheur. Silke s'est sentie prise au piège. Elle voulait trouver une issue et elle a eu l'occasion d'aller passer une année en France pour faire des études. Elle espérait y trouver une vie nouvelle. Mais pendant les premiers mois, rien n'a changé, si ce n'est qu'elle a rencontré une chrétienne de foi vivante et vraie. Silke, dites-nous la suite de votre histoire, s'il vous plaît.
2: Oui, cette nouvelle amie, Andréa, faisait partie de ce qu'on appelle le groupe biblique universitaire. Le GBU est une association qui réunit les étudiants souhaitant vivre leur foi en Christ. À l'occasion de Pâques, dans la ville de Toulouse où je résidais, ce groupe a préparé 3 soirées d'évangélisation. L'une d'entre elles allait devenir un des événements le plus marquant sur mon cheminement vers le salut. Il s'agit d'une soirée vidéo où ils ont tout simplement montré un film nommé Jésus. J'ai assisté à cette soirée avec mon petit ami du moment, mais à l'issue, je voulais être seule pour pleurer. À travers cette vidéo, qui suivait fidèlement l'évangile de Luc, j'ai compris que Jésus est réellement le Fils de Dieu, le seul Sauveur, celui qui a payé le prix de mes péchés par sa mort sur la croix.
0: Et pouvez-vous nous en dire plus sur ce qui s'est passé dans votre cœur ces jours-là?
2: Oui, j'ai compris que le Saint-Esprit travaillait mon cœur, et je ne pouvais plus le nier. Je menais une vie immorale avec mon petit ami. Nous avons eu des relations sexuelles hors du mariage. Et soudainement, j'ai compris l'horreur de ce péché contre Dieu, de tous mes péchés, et je ne savais plus quoi faire. J'ai alors commencé à crier à Dieu qu'il me montre comment je pouvais être délivré de mes péchés.
0: Et Dieu a-t-il répondu à cette prière?
2: Oui. Un jour, Andrea est venue me voir dans mon studio, et elle me demandait ce que j'avais sur le cœur. Nous avons lu la Bible ensemble, et quand j'étais toute seule un peu plus tard, j'ai trouvé un verset qui m'a touchée jusqu'au fond de mon être. Le voilà, c'est Jérémie 17, verset 9. Rien n'est plus trompeur que le cœur humain. On ne peut pas le guérir, on ne peut rien y comprendre. J'étais sûre maintenant que la Bible était plus qu'un livre. Ses paroles perçaient mon âme. Tout ce que j'avais cherché et désiré avec mon cœur humain était faux et trompeur. J'en étais persuadée, et surtout par rapport à la relation avec le copain que j'avais à cette époque.
0: Qu'est-ce que vous avez fait de cette conviction?
2: Je ne pouvais qu'agir. Je dis à mon copain que je ne pouvais plus continuer à avoir des relations sexuelles, et je lui ai demandé de m'accorder du temps afin de réfléchir. Les semaines suivantes étaient étranges. J'ai erré jour et nuit dans les rues de Toulouse, criant du fond de mon cœur que Dieu me montre le Sauveur. J'étais complètement désespérée. Je savais que si je ne trouvais pas le salut, j'irais en enfer.
0: Donc vous étiez toujours à la recherche de quelque chose. Comment êtes-vous parvenu à trouver une réponse à vos cris?
2: Le 8 mai 2000, j'ai passé la journée avec mon amie chrétienne, Andrea. Nous avons beaucoup parlé de Dieu, bien sûr. Et vers la fin de cette journée, elle m'a donné un traité sur une partie de la Bible appelée le premier épître de Jean. Et elle m'a dit aussi que la chose la plus importante, c'est d'avoir une relation personnelle avec Dieu. Et elle m'a dit que je dois prier et lire la Bible moi-même. Et puis j'ai ouvert ce traité et mes yeux sont tombés sur les paroles « Dieu est lumière, il n'y a aucune obscurité en lui ». Et moi, j'étais remplie d'obscurité, mais je voulais vivre dans cette lumière divine. Comment y parvenir? Je sentais de plus en plus que mon état devant Dieu était grave. Et tout d'un coup, j'ai eu comme une révélation et j'ai compris que Jésus seul a pourvu une issue. Il est celui qui a payé pour tous mes péchés à la croix. Oui, il a pris sur lui-même la peine que méritaient mes péchés. Aussi, il a été ressuscité d'entre les morts pour me donner la vie éternelle dans la présence de Dieu. À ce moment-là, j'ai cru pleinement, sincèrement en ces vérités.
0: Et que ressentiez-vous par la suite?
2: Je ressentis une grande joie, très soulagée. Le fardeau du péché qui me pesait si lourdement a disparu. J'étais remplie d'espoir pour l'avenir. Et tout ça, grâce à Jésus-Christ et son amour pour moi, exprimé surtout par son sacrifice sur la croix. En même temps, et surtout quand je suis rentrée en Allemagne pour l'été, j'ai eu des jours assez fatigants, car je n'ai pas cessé de parler de Dieu, de témoigner de ce que Jésus avait fait et de l'œuvre de l'Esprit dans ma vie. Mais peu de personnes voulaient m'écouter. Je vivais de moments forts. Les bénédictions venant du ciel d'un côté, mais je rencontrais l'opposition du monde et du diable de l'autre, que Jésus avait fait et de l'œuvre de l'Esprit dans ma vie. Mais peu de personnes voulaient m'écouter. Je vivais de moments forts. Les bénédictions venant du ciel d'un côté, mais

0: Je découvre encore et toujours plus l'ampleur et la qualité de son amour. Depuis ce moment en France où je suis entrée par la foi dans les promesses du Christ, plus de 4 ans se sont écoulés et j'ai eu une vie variée. J'ai vécu en France, en Allemagne, au pays de Galles et maintenant je vis en Angleterre. Je fais des études, j'ai enseigné et actuellement je travaille dans le cadre pénitentiaire. À travers toutes mes expériences et les chrétiens que j'ai rencontrés et les églises dont j'ai fait partie, j'ai beaucoup appris sur Dieu et ma marche avec Christ a été affermie. S'il est vrai que je me suis beaucoup déplacée pendant ces dernières années, j'ai la conviction que le Seigneur m'a conduite et qu'il est sans cesse auprès de moi.
1: Nous remercions Silke pour son témoignage si clair et plein d'espérance.
2: Tout comme Silke a pu trouver la paix et la stabilité grâce à une relation personnelle avec Dieu, vous le pouvez aussi. Les circonstances de votre vie sont peut-être très différentes de celles vécues par Silke, mais cela n'a pas d'importance pour Dieu, car sa grâce et sa puissance peuvent venir à bout de chaque situation.
1: Nous passons maintenant à notre moment de méditation biblique habituel. Pour l'introduire, Hélène va lire un passage dans la première épître de Jean, au chapitre 1, versets 5 à 7.
2: Voici le message que nous avons entendu de la bouche de Jésus-Christ, et nous vous l'annonçons. Dieu est lumière, en lui il n'y a pas de nuit. Nous disons peut-être, nous sommes unis à Dieu, mais si en même temps nous marchons dans la nuit, nous mentons, et nous ne faisons pas sa volonté. Dieu est dans la lumière. Alors, si nous aussi nous marchons dans la lumière, nous sommes unis les uns aux autres. Et le sang de Jésus, son Fils, nous purifie de tous les péchés.
1: Il est intéressant de constater à quel point la nuit rappelle tout ce qui est mauvais et malheureux. Pour certains, la nuit suscite des sentiments d'angoisse, d'insécurité et de solitude. D'autres se servent du couvert de la nuit pour commettre des délits ou pratiquer des activités douteuses. La nuit évoque la terreur des esprits qui rôdent. La nuit dissimule les intentions du malfaiteur et de l'adultère. C'est pour cette raison que l'apôtre Jean, qui a écrit les paroles dues tout à l'heure, prend la nuit ou l'obscurité comme une image poétique du mal, de tout ce qui ne va pas dans ce monde. Par contre, il prend la lumière comme une image du bien, et il dit que Dieu lui-même est lumière, qu'en lui, il n'y a pas de nuit. Il décrit ainsi la perfection de Dieu. Dieu est juste, bon et pur. Son existence n'est pas entachée par le mal, il est incapable de le commettre. Toutefois, les hommes et les femmes sont, sans exception, souillés par le mal, rendus impurs et coupables par le péché. Lorsque nous sommes exposés à la lumière de la perfection de Dieu, cela peut être une expérience pénible et douloureuse. Imaginons un appartement dont on n'a pas ouvert les fenêtres depuis bien longtemps. Les habitants, vivant dans la pénombre, ne se rendent pas compte des saletés et de la poussière qui s'y accumulent. Et puis, un jour, on décide de laisser pénétrer la lumière du soleil en ouvrant les volets et les stores restés longtemps fermés. Le soleil révèle ainsi tout ce qui est en désordre dans l'habitation. Les propriétaires en sont alors stupéfaits et embarrassés. Silke, à force d'entendre parler de la perfection de Dieu et de lire sa parole, a laissé sa lumière pénétrer dans sa vie. Du coup, il s'est rendu compte du véritable état de sa vie, de l'horreur du péché, et jusqu'à quel point elle devait sombrer dans le mal. Bien consciente qu'elle ne pouvait rester debout dans la lumière, alors revêtue de son impureté, Silke a cherché une solution. Comment se présenter devant le Dieu qui est lumière, sans gêne et sans culpabilité? L'apôtre Jean dévoile la réponse dans le verset qui suit ce que nous avons lu tout à l'heure. Dieu fait ce qu'il promet, et il est juste. Alors, s'il nous a vus en nos péchés, il nous les pardonnera, et il enlèvera tout le mal qui est en nous. Nous ne pouvons rien faire pour nous purifier, si ce n'est d'avouer nos péchés, et d'admettre notre impuissance. Dieu fait

0: pour le reste. Il est compatissant et miséricordieux, et il a tout fait pour que nous puissions demeurer ou marcher dans sa lumière, sans avoir à se cacher de peur ou de honte. Comme nous avons déjà lu, nous marchons dans la lumière grâce au sang de Jésus-Christ qui nous purifie de tous nos péchés. C'est qu'elle a découvert et ne l'a pas regretté. Au contraire, elle s'en réjouit et elle se réjouirait encore si, grâce à son témoignage, vous faisiez la même découverte et commenciez aussi à marcher dans la foi vers la lumière.
1: Jésus peut changer nos vies, tout comme il l'a fait pour Silka. Cependant, pour que cela soit possible, il faut laisser sa lumière nous éclairer et lui avouer nos péchés, puis lui faire confiance, car Jésus pardonne réellement les fautes confessées.
0: La prochaine fois, nous accueillerons un nouvel invité et nous commencerons une nouvelle série de discussions, cette fois-ci sur la vie d'Abraham. Abraham est un homme qui apparaît vers le début de la Bible. Il a rencontré bien des difficultés dans sa vie, des difficultés que nous pouvons rencontrer nous-mêmes aujourd'hui. Nous apprendrons beaucoup sur sa façon d'aborder ses problèmes.
1: Nous espérons donc vous retrouver bientôt. Au revoir et que Dieu vous bénisse.
0: Au revoir et merci pour votre intérêt.

La Bible nous dit dans Jean, chapitre 14, verset 19. Jésus a dit, « Vous, vous me verrez, parce que moi je vis, vous aussi vous vivrez. » La Bible nous dit également dans Apocalypse, chapitre 22, verset 16. « Moi, je suis l'étoile du matin. » Vers la nuit ou vers l'aube, on raconte que, lors des obsèques de Winston Churchill, qui a vécu de 1874 à 1965, une mélodie destinée traditionnellement à réveiller les soldats fut jouée juste après un chant pour les morts. Il est temps de se réveiller, il est temps de se lever, il est temps d'accueillir le jour qui se lève. Vous imaginez aisément le contraste ? D'un côté, on se lamente sur un mort, et d'un autre, on parle de réveil et d'un nouveau jour. Peut-être qu'aujourd'hui, c'est le souvenir d'une personne proche de vous qui est décédée, ou d'une tragédie qui a marqué le monde entier. Vous vous demandez ce que vous réservent les prochains jours. Une certaine appréhension vous habite devant l'inconnu, comme si vous marchiez vers la nuit. Mais écoutez l'autre mélodie. Peut-être que vous allez vivre une nouvelle étape, une extraordinaire occasion de revivre. Dieu nous dit dans la Bible que si l'avenir est sombre pour ceux qui l'envisagent sans lui, il est lumineux pour celui qui lui fait confiance. Il nous dit qu'à chaque instant, il est possible de choisir la vie, au lieu de se contenter d'attendre la mort. Oui, Jésus-Christ n'est pas venu pour rien, mais bien pour nous réconcilier avec Dieu et faire de nous des êtres nouveaux. Celui qui croit au Seigneur Jésus a une vie de relation heureuse avec Dieu et comme conséquence une espérance certaine, celle d'être pour toujours avec lui dans le ciel. C'est ce que nous vous souhaitons. Ayez confiance en Dieu et regardez vers Jésus-Christ, l'étoile brillante du matin. Oui, l'aube va se lever.

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2: Bonjour. Que cette nouvelle émission du 28 mai serve à découvrir davantage le bonheur que Dieu veut pour chacun de ses enfants. Je vous propose d'écouter maintenant la lecture du Proverbe 28 par Michel.
1: Proverbe chapitre 28. Les méchants prennent la fuite sans que personne ne les poursuive. Le juste est confiant comme un jeune lion. Quand la révolte règne dans un pays, les chefs se multiplient. Mais, avec un homme intelligent et qui a du savoir, l'ordre règne. Un homme pauvre qui opprime les indigents est comme une pluie dévastatrice qui provoque la disette. Ceux qui abandonnent la loi exaltent l'impie, mais ceux qui obéissent à la loi le combattent. Ceux qui s'adonnent au mal ne comprennent rien à la droiture, mais ceux qui s'attachent à l'Éternel comprennent tout. Mieux vaut un pauvre qui se conduit de façon intègre qu'un riche qui suit des chemins tortueux. Qui observe la loi est un fils intelligent, qui recherche la compagnie des jouisseurs fait honte à son père. Celui qui augmente sa fortune par un intérêt usurier amasse des biens pour celui qui a pitié des pauvres. Si quelqu'un se détourne pour ne pas écouter la loi, sa prière même est en horreur à Dieu. Qui égare les justes dans une mauvaise voie tombera lui-même dans la fosse qu'il a creusée. Mais les hommes intègres connaîtront le bonheur. L'homme riche se prend pour un sage, mais le pauvre qui est intelligent le démasque. Quand les justes triomphent, c'est magnifique. Mais quand les méchants s'élèvent, chacun se tient caché. Celui qui cache ses fautes ne prospérera pas. Celui qui les avoue et les délaisse obtient miséricorde. Heureux l'homme qui a constamment la crainte de faire du mal, mais celui qui s'obstine tombera dans le malheur. Un souverain méchant régnant sur un peuple pauvre est comme un lion rugissant ou un ours qui charge. Un despote dépourvu d'intelligence multiplie les exactions, mais celui qui déteste le gain mal acquis vivra de longs jours. L'homme accablé à cause du meurtre qu'il a commis court vers la tombe, que personne ne l'en empêche. Celui qui mène une vie intègre trouvera le salut, mais l'homme corrompu qui suit deux chemins à la fois tombera dans l'un ou l'autre. Qui travaille sa terre aura de quoi manger, mais qui court après des futilités sera rassasié de misère. L'homme loyal sera comblé de bénédictions, mais celui qui veut s'enrichir rapidement ne restera pas impuni. Celui qui est partial n'agit pas bien. Et pourtant, un homme est capable de faire le mal pour une bouchée de pain. L'homme envieux se hâte de s'enrichir. Il ne se rend même pas compte que la pauvreté va fondre sur lui. Celui qui reprend son prochain gagnera finalement sa faveur, plutôt que l'homme au langage flatteur. Celui qui dépouille son père et sa mère et qui prétend que ce n'est pas un péché est le compagnon de celui qui détruit.
2: Au verset 10, nous avons lu « Qui égare les justes dans une mauvaise voie tombera lui-même dans la fosse qu'il a creusée. Mais les hommes intègres connaîtront le bonheur. » Rien n'échappe aux yeux de Dieu. Il est celui qui regarde au cœur et non aux apparences. Il connaît nos pensées. Il voit chacun de nos actes où que nous soyons. L'Épître aux Romains, chapitre 2, verset 6, nous dit qu'il donnera à chacun ce qu'auront valu ses actes, ou, selon une autre traduction, il rendra à chacun selon ses œuvres. Le verset d'aujourd'hui me rappelle l'histoire de Joseph. Ses frères jaloux ont voulu le tuer. Ils l'ont d'abord jeté dans une citerne, puis vendu à des marchands étrangers. Joseph était un homme intègre, craignant Dieu, auquel il a remis sa vie, lui faisant entièrement confiance. D'abord, il a été vendu comme esclave. Puis, à cause de son intégrité, il s'est finalement retrouvé en prison. Mais jamais il n'a douté de la bienveillance de Dieu à son égard, malgré des circonstances vraiment contraires. Après plusieurs années de prison, il a été appelé par Pharaon, et Dieu lui a donné la capacité, la connaissance nécessaire pour expliquer les songes de Pharaon et lui donner les conseils nécessaires pour parer aux 7 années de disette annoncées après 7 années d'abondance. En voyant sa sagesse, Pharaon l'a établi à la tête du pays. Tout juste sorti du cachot, il devient l'homme le plus puissant à côté de Pharaon. Et parallèlement, ses frères vivent des jours d'angoisse. Ils doivent gérer la douleur de leur père, vivre avec un mensonge caché, puis affronter la disette de leur pays. Pour sauver leur famille de la famine, ils vont en Égypte et là, ils se retrouvent face à Joseph. Dieu avait totalement inversé les situations. Joseph pardonne à ses frères et il a la joie un peu plus tard de retrouver son père et de l'installer dans la meilleure partie du pays d'Égypte. À cause de son intégrité, Dieu l'a fait prospérer. Que cette histoire de Joseph soit un encouragement dans les jours d'opposition, de difficultés, d'orage. Dieu qui a donné le meilleur de lui-même, c'est-à-dire son Fils Jésus-Christ, pour nous sauver, ne nous abandonnera jamais. Comme nous dans les jours d'opposition, de difficultés, d'orage. Dieu qui a donné le meilleur de lui-même, c'est-à-dire son Fils Jésus-Christ, pour nous sauver,

appartient. Je vous encourage à rester intègre en toute situation et à faire votre cette promesse de Deutéronome, chapitre 31, verset 8. L'Éternel marchera lui-même devant toi. Il sera lui-même avec toi. Il ne te délaissera pas, il ne t'abandonnera pas, ne crains pas et ne t'effraie pas. Que Dieu vous bénisse. Au revoir et à demain.

désirez demander la prière ou écrire, eh bien c'est possible en écrivant à Edith. Edith Pet, Tremplin. Boîte postale 21 30310 Vergèze. Ça s'écrit V-E-R-G-E-Z-E, Vergèze, France. Par courriel edith.tremplin@gmail.com. Je répète, edith.tremplin@gmail.com. Faites connaître cette émission autour de vous. Et puis, rendez-vous à demain. Au revoir.

suis Isabelle, j'ai 20 ans. Et à un moment donné, j'avais 6 ans quand ma petite sœur est arrivée. Et la petite sœur, elle a commencé à prendre toute l'attention de mes parents parce qu'elle pleurait tout le temps et c'était la petite dernière. Et bon, alors au début, j'aidais mes parents, j'étais gentille, mais au bout d'un moment, elle commençait quand même à m'énerver. Je m'enfermais dans ma chambre, ma petite sœur, je ne lui parlais plus. Mes parents, je commençais à faire de moins en moins confiance parce que je voyais qu'ils ne s'occupaient pas trop de moi. Mais bon, je faisais un petit peu mon caliméro dans ma chambre. Il y avait beaucoup de cris à la maison et ça allait pas trop bien. Et à l'adolescence, là, ça commençait à coincer parce que mes parents, ils étaient en instance de divorce. Et mes parents divorçaient. Et là, ça a été le clash, quoi. Là, j'ai vraiment tout jeté en l'air. Et au fur et à mesure, je perdais toute l'estime que je pouvais avoir de moi-même ou de l'image de la femme. Il y a tout qui partait, quoi. Donc j'ai commencé à rencontrer des garçons, à flirter, à sortir. J'écoutais jamais mes parents, donc je faisais ce que je voulais. Donc voilà, j'ai perdu complètement ma dignité, ma pureté. Et j'ai continué comme ça. Avant de m'installer à Strasbourg, donc je venais d'avoir le bac, j'allais m'installer avec une copine à Strasbourg. Franchement, c'était la fête, quoi. Je me suis dit, ça y est, je vais faire ma vie, les parents sont derrière. On est parti travailler dans les Alpes pendant 2 mois. On s'est dit, ça y est, on a des ailes, on va s'envoler. Et en fait, on s'est écrasé, quoi. Pendant ces jours, j'ai rencontré un jeune homme. Donc, tout de suite, je suis tombée amoureuse. Mais en fait, ce jeune homme, il se disait thérapeute. Il me parlait de Dieu, donc je trouvais ça super, quoi. Dieu, c'est vague, c'était bien. Il me disait qu'il y avait des guérisons, des énergies, que Dieu, finalement, il est en chacun de nous. Et je suis rentrée là-dedans, quoi. Donc. Et j'ai été complètement envoûtée par ce garçon. Et donc, j'ai marché là-dedans. Donc, ça m'a complètement bousillée, quoi. Là, j'avais une notion du monde spirituel, mais vraiment de l'autre côté du miroir, quoi. Là, c'était... Donc, je me suis installée à Strasbourg. Ce garçon m'a laissé tomber. Mon amie, ma meilleure amie à l'époque, on s'entendait plus trop bien. Donc, habiter avec quelqu'un sur qui on n'est plus sur la même longueur d'onde, c'est difficile. Mes études, c'était la cata. Et j'avais rencontré un couple de chrétiens quand j'étais adolescente, vers 16-17 ans, qui m'avaient beaucoup aidée. Pour moi, ça a toujours été des parents spirituels. Ils étaient québécois en plus et j'adore le Québec. Et à cette période de ma vie, j'ai compris que pour avancer, il fallait que je lâche mes bagages, en fait. Je pense qu'on est tous nés avec des gros sacs que nos ancêtres nous donnent, que nos parents nous donnent, et qui, au bout d'un moment, commençaient à être lourds. J'ai commencé à réaliser que pour avancer dans la vie,

C'est alors que quelque chose m'est arrivé, mais pas comme je me l'étais imaginé. Dieu, de manière surnaturelle, se révéla à moi durant une nuit. Et depuis cet instant, son existence est devenue irréfutable pour moi. 6 mois après, je me suis fait baptiser par immersion, et cet acte d'obéissance devient pour moi une borne. Plus jamais je ne retournerai en arrière. J'appartenais à Jésus, je lui avais redonné cette vie qu'il avait sauvée in extremis de la perdition, et cela pour qu'il en soit le seul maître. »

Quand une automobile va mal, celui qui la conduit est tellement absorbé par l'état de sa voiture qu'il n'a plus la possibilité de jouir du paysage. Cela peut devenir une véritable inhibition. Quand notre être intérieur fonctionne mal, que nous ne sommes pas en ordre avec Dieu ou avec nos frères, notre joie disparaît. L'inquiétude s'installe et finit par occuper tout le champ de notre pensée. Le remède, s'arrêter. Chercher d'où vient le mal et réparer. Le psalmiste disait « Sonde-moi, ô Dieu, et connais mon cœur. Éprouve-moi et connais mes pensées. Regarde si je suis sur une mauvaise voie et conduis-moi dans la voie de l'éternité. » Pour pouvoir être véritablement heureux, il nous faut tout d'abord être délivrés de nous-mêmes et de nos propres problèmes. Nous ne pouvons être en paix si notre cœur nous accuse. Pour pouvoir apprécier la liberté, il faut premièrement être libéré. Chercher d'où vient le mal, cela signifie interroger Dieu. Le réparer, cela signifie l'écouter et lui obéir. Alors le moteur de notre vie intérieure tournera à plein rendement. La paix et la joie réapparaîtront.

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Quand je suis née, ma mère voulait un garçon. Elle a rejeté la petite fille que j'étais. Et puis, disons qu'elle a été très, très tyrannique avec moi. Elle m'a beaucoup exploitée. J'étais la servante de mon petit frère qui est né 2 ans après. Donc, j'ai conçu de la haine pour ma mère. Et ça a influencé tout mon comportement, non seulement avec elle, mais avec les autres. Et puis, ma mère est décédée. Je l'ai assistée. Mais quand même, au fond de moi, j'avais gardé de l'amertume. Et puis, quand je me suis convertie, j'ai compris qu'il fallait que je pardonne à ma mère. Mais malgré ce pardon que je lui avais donné de tout mon cœur, des mauvais souvenirs revenaient de temps en temps de cette injustice et de toutes ces choses-là qui, à mon avis, avaient trop influencé ma vie. Un jour, j'ai réalisé qu'il fallait que le Seigneur change l'image que j'avais de ma mère, qui était décédée. Mais cette image, l'influence qu'elle avait exercée sur moi, demeurait encore et s'exprimait des fois dans les relations que j'avais avec d'autres personnes. Alors là, j'ai vraiment demandé au Seigneur de venir guérir mon cœur. Parce que le pardon n'était pas suffisant, il fallait une guérison intérieure. Et quand j'ai eu cette guérison intérieure, alors le Seigneur m'a donné une autre image de ma mère. C'était vraiment extraordinaire. Et j'ai vu en elle ce qu'elle avait subi, les injustices qu'elle avait subies, les souffrances qu'elle avait subies et les raisons pour lesquelles elle était comme elle était. Et alors cette guérison a été quelque chose de capital dans ma vie, bien qu'elle soit décédée, mais dans mes relations par rapport aux autres. Ça, c'est l'œuvre que Dieu seul peut faire, une guérison du cœur.

Bonjour à tous, c'est Moïse et c'est une joie de vous avoir de nouveau sur Radio Bonne Nouvelle. Aujourd'hui, je vous annonce une bonne nouvelle pour le 6 juin 2026. En effet, il ne s'agit pas du débarquement et pourtant, ça pourrait en avoir hier. Car dans presque 20 villes en France, une marche pour Jésus aura lieu. Et notamment ici, à Pau, le samedi 6 juin 2026 à partir de 14h30. Cette marche n'a pas pour but de manifester notre énervement ou notre colère en tant que chrétien, mais notre joie et notre amour pour Jésus. C'est ainsi que se veulent les marches pour Jésus, témoigner joyeusement et paisiblement d'une foi vivante au cœur des villes. Et c'est ce que les chrétiens de la région du Pays Basque et du Béarn veulent faire à Pau ce samedi 6 juin 2026. Si vous voulez vous joindre à eux, n'hésitez pas à aller le 6 juin 2026 au parking de Verdun où commencera la marche pour Jésus 2026 à Pau. Vous pourrez bénéficier de covoiturage à partir du Pays Basque de différents endroits dans le Béarn. N'hésitez pas à aller sur le site Radio Bonne Nouvelle pour avoir plus d'informations. Et quelques jours plus tard, le 10 juin, mercredi 10 juin, à Pau également, aura lieu un concert de praise. Ce groupe mené par Martin et Vianney veulent renouveler la louange francophone à travers des concerts dans plus de 40 paroisses chaque année. Un groupe vivant et qui aime rencontrer ses auditeurs. Ils interpréteront dans cette tournée leur nouvel album Grâce. Je vous laisse d'ailleurs pour finir cette chronique un morceau de leur album Il est notre roi. Très bonne écoute sur les ondes de Radio Bonne Nouvelle. Je rappelle la marche pour Jésus le samedi 6 juin à 14h30 et le concert de Praise le mercredi 10 juin à Pau.

0: Né à Nyon en 1979, David Girardet est actuellement installé dans le canton de Fribourg où il tient un magasin de sport. Marié et jeune papa, il a déjà derrière lui une carrière sportive riche en événements. Fidèle membre de l'équipe suisse junior de triathlon duathlon, il a été champion du monde en 1998.
1: J'ai commencé un peu le sport parce que j'étais un peu plus nul de ma classe en sport. Et puis vers l'âge de 14-15 ans, j'ai commencé le VTT. Je faisais aussi un peu de course à pied. Et j'ai fait aussi un peu de compétition à VTT, mais j'étais un peu nul en descente, donc j'ai gentiment arrêté. J'ai fait de l'aviron aussi. Et à 16 ans, j'ai fait un triathlon. Et puis là, j'ai gagné, alors j'ai tout de suite continué. Et une année après, j'étais en équipe suisse de duathlon, triathlon. Et puis après, ça s'est enchaîné.
2: Plusieurs vous connaissent comme quelqu'un qui a la foi. Qui est Dieu? Qui est Jésus pour vous?
1: Pour moi, c'est un ami. C'est un peu mon entraîneur, mon coach. Il m'aide quand j'ai des difficultés dans mon sport, surtout parce que le sport, c'est pas facile. Il y a des moments qui sont durs, qui sont pénibles, et puis là, il est avec moi.
2: Est-ce qu'il est juste là pour que vous lui demandiez un coup de main, ou bien est-ce qu'il y a d'autres choses?
1: Non, il est présent autant quand ça va mal que quand ça va bien, quoi.
2: Et quand ça va bien, s'il n'y a rien à lui demander, comment ça se passe, votre relation avec lui?
1: Je le remercie, quoi, pour tous les jours où je peux être avec lui en bonne santé, et puis que tout se passe bien. Mon but est toujours d'être le plus amical avec mes adversaires. Avant les courses, j'ai toujours leur souhaiter bonne chance. Après les courses, s'il y en a un qui est plus fort que moi, je vais aller le féliciter. Mais la compétition, c'est toujours la compétition. Mais après, avant et pendant, d'être le plus fair play possible.
2: Un des grands problèmes dans le sport aujourd'hui, on en parle souvent, c'est le dopage. Comment, dans votre amitié avec Jésus, vous avez géré ce problème?
1: Pour moi, le dopage, si on veut être correct, on ne doit pas le faire parce que c'est une tricherie. Donc pour moi, c'est aussi mon témoignage aussi de ne pas pouvoir prendre toutes ces choses par rapport à ce que je vis, quoi.
2: C'est facile de tenir le coup? Vous avez subi des pressions?
1: Non, c'est pas facile, parce que souvent, justement, c'est difficile, où il suffit d'un tout petit peu, et puis on peut se qualifier, ou on peut être sur le podium, ou on peut ça, et puis vu qu'on pousse toujours à aller plus vite, ils veulent des résultats aussi, tout le monde nous veut des résultats, donc on est vite dans le grenage, et il suffit qu'à un moment donné, il y a deux, trois choses qui vont pas, et on nous propose, il faut être solide. C'est là qu'aussi, si on est solide dans la foi, ça aide.
2: Est-ce que vous pourriez nous donner un ou deux exemples plus concrets d'exaucement de prière, ou comment vous avez vu Dieu vous répondre?
1: Dans une course, une fois, c'était championnat suisse. Et toute la saison, il y en avait toujours trois devant moi. Au bout de deux, troisième kill, je vais l'abandonner. Et la seule chance de me qualifier, c'était de faire les deux premiers. Et puis d'un coup, il y en a un qui était automatiquement qualifié, qui arrête. Donc ça ne l'a pas pénalisé lui non plus. Et puis là, je finis deuxième. Alors, je suis super content, c'est une réponse aussi, parce que pendant la course, je priais, avant je priais aussi, et que c'était ma seule chance de me qualifier, quoi. Donc c'est un deuxième exemple, j'étais qualifié pour Hawaï. C'est une compétition qui est quand même assez onéreuse. Et j'avais pas d'argent, alors j'ai prié, et Dieu m'a répondu par une dame qui m'a donné 3000 francs pour pouvoir aller à cette course.
2: Une dame à qui vous avez parlé, vous avez un petit peu mis la pression, ou bien?
1: Non, vraiment... pas du tout, c'est une dame que je connais comme ça, mais c'est en plus, quoi.
2: Qu'est-ce qui vous marque le plus dans la personne de Jésus?
1: Qu'il est mort à la croix pour nous, qu'il s'est sacrifié pour nos péchés. Le don de soi.

0: Entré dans Jéricho, il traversait la ville, et voici un homme appelé du nom de Zachée. C'était un chef de publicains et qui était riche. Et il cherchait à voir qui était Jésus, mais il ne le pouvait pas à cause de la foule, car il était petit de taille. Il courut donc en avant et monta sur un sycomore pour voir Jésus qui devait passer par là. Arrivé en cet endroit, Jésus leva les yeux et lui dit
1: « Zachée, descends vite, car il me faut aujourd'hui demeurer chez toi. »
0: Et vite il descendit et le reçut avec joie. Ce que voyant tous murmuraient et disaient « Il est allé loger chez un homme pêcheur. » Mais Zachée, debout, dit au Seigneur
2: « Voici, Seigneur, je vais donner la moitié de mes biens aux pauvres, et si j'ai extorqué quelque chose à quelqu'un, je lui rends le quadruple. »
0: Et Jésus lui dit
1: « Aujourd'hui le salut est arrivé pour cette maison, parce que lui aussi est un fils d'Abraham, car le Fils de l'homme est venu chercher et sauver ce qui était perdu. »
0: Comme les gens écoutaient cela, il dit encore une parabole, parce qu'il était près de Jérusalem et qu'on pensait que le royaume de Dieu allait apparaître à l'instant même. Il dit donc
1: « Un homme de haute naissance se rendit dans un pays lointain pour recevoir la dignité royale et revenir ensuite. Appelant 10 de ses serviteurs, il leur remit 10 mines et leur dit « Faites-les valoir jusqu'à ce que je vienne. » Mais ses concitoyens le haïssaient, et ils dépêchèrent à sa suite une ambassade chargée de dire « Nous ne voulons pas que celui-là règne sur nous. » Et il advint qu'une fois de retour, après avoir reçu la dignité royale, il fit appeler ses serviteurs auxquels il avait remis l'argent pour savoir ce que chacun lui avait fait produire. Le premier se présenta et dit « Seigneur, ta mine a rapporté 10 mines. »« C'est bien, bon serviteur, lui dit-il, puisque tu t'es montré fidèle en très peu de choses, reçois autorité sur 10 villes. » Le second vint et dit « Ta mine, Seigneur, a produit 5 mines. » À celui-là encore il dit « Toi aussi, sois à la tête de 5 villes. » L'autre aussi vint et dit « Seigneur, voici ta mine que je gardais déposée dans un linge, car j'avais peur de toi qui es un homme sévère, qui prend ce que tu n'as pas mis en dépôt et moissonne ce que tu n'as pas semé. Je te juge, lui dit-il, sur tes propres paroles, mauvais serviteur. Tu savais que je suis un homme sévère, prenant ce que je n'ai pas mis en dépôt et moissonnant ce que je n'ai pas semé. Pourquoi donc n'as-tu pas confié mon argent à la banque? À mon retour, je l'aurais retiré avec un intérêt. » Et il dit à ceux qui se tenaient là, « Enlevez-lui sa mine et donnez-la à celui qui a les 10 mines. » « Seigneur, lui dirent-ils, il a 10 mines. » « Je vous le dis, à tout homme qui a, l'on donnera, mais à qui n'a pas, on enlèvera même ce qu'il a. Quant à mes ennemis, ceux qui n'ont pas voulu que je règne sur eux, amenez-les ici et égorgez-les en ma présence. »
0: Ayant dit cela, il partait en tête, montant à Jérusalem. Et il advint qu'en approchant de Bethphagée et de Béthanie, près du mont dit des Oliviers, il envoya 2 des disciples en disant
1: « Allez au village qui est en face, et en y pénétrant, vous trouverez à l'attache un ânon que personne au monde n'a jamais monté. Détachez-le et amenez-le. Et si quelqu'un vous demande pourquoi le détachez-vous, vous direz ceci, c'est que le Seigneur en a besoin. »
0: Étant donc partis, les envoyés trouvèrent les choses comme il leur avait dit. Et tandis qu'ils détachaient l'ânon, ses maîtres leur dirent « Pourquoi détachez-vous cet ânon ?» Ils dirent « C'est que le Seigneur en a besoin. » Ils l'amenèrent donc à Jésus et jetant leur manteau sur l'ânon, ils firent monter Jésus. Et tandis qu'il avançait, les gens étendaient leur manteau sur le chemin. Déjà, il approchait de la descente du mont des Oliviers, quand, dans sa joie, toute la multitude des disciples se mit à louer Dieu d'une voix forte pour tous les miracles qu'ils avaient vus. Ils disaient
2: « Béni soit celui qui vient, le roi au nom du Seigneur. Paix dans le ciel et gloire au plus haut des cieux. »
0: Quelques pharisiens de la foule lui dirent « Maître, réprimande tes disciples. » Mais il répondit
1: « Je vous le dis, si eux se taisent, les pierres crieront. »
0: Quand il fut proche, à la vue de la ville, il pleura sur elle en disant
1: « Ah, si en ce jour tu avais compris toi aussi le message de paix. Mais non, il est demeuré caché à tes yeux. » Oui, des jours viendront sur toi où tes ennemis t'environneront de retranchements, t'investiront, te presseront de toutes parts. Ils t'écraseront sur le sol, toi et tes enfants, au milieu de toi. Et ils ne laisseront pas en toi pierre sur pierre, parce que tu n'as pas reconnu le temps où tu fus visité.
0: Puis, entré dans le temple, il se mit à chasser les vendeurs en leur disant
3: « Il est écrit, ma maison sera une maison de prière, mais vous, vous en avez fait un repaire de brigands !»
0: Il était journellement à enseigner dans le temple, et les grands prêtres et les scribes cherchaient à le faire périr, les notables du peuple aussi. Mais ils ne trouvaient pas ce qu'ils pourraient faire, car tout le peuple l'écoutait, suspendu à ses lèvres.

0: 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Aujourd'hui, dans la suite de notre série sur le thème Jésus, un homme à la hauteur de ses affirmations, nous écouterons l'évangéliste Fernand le Grand qui nous parlera de Jésus qui est le pain de vie. 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
1: Bonsoir à chacun. Nous sommes heureux de nous retrouver ce soir pour continuer notre xème soirée, je ne les ai pas comptées, sur le thème général « Un homme à la hauteur de ses prétentions ». Et cet homme, j'en ai assez dit les soirs précédents pour que vous sachiez que cela se rapporte à la personne du Seigneur, que nous trouvons dans les évangiles, et en particulier ce soir dans le Saint-Évangile de Jean, au chapitre 6, où les Juifs posent au Seigneur une question. Ils lui disent « Quel miracle fais-tu donc, afin que nous voyions et que nous croyions en toi ? Que fais-tu ?» Ce que je lis ici se trouve au verset 30 du chapitre 6 de l'Évangile de Jean. Les Juifs continuent et disent « Nos pères ont mangé la manne dans le désert, selon ce qui est écrit, il leur donna le pain du ciel à manger. » Jésus leur dit « en vérité, je vous le dis, Moïse ne vous a pas donné le pain du ciel, mais mon Père vous donne le vrai pain du ciel. Car le pain de Dieu, c'est celui qui descend du ciel et qui donne la vie au monde. » Et ils lui dirent, « Seigneur, donne-nous toujours ce pain. » Jésus leur dit, « Moi, je suis le pain de vie. Celui qui vient à moi n'aura jamais faim, et celui qui croit en moi n'aura jamais soif. » Les Juifs avaient un passé glorieux, parsemé d'incidents qui témoignaient de la bonté de Dieu en leur faveur. Ils en étaient devenus fiers, voire orgueilleux, de ce riche patrimoine que Dieu avait donné à leur père. Nous venons de le lire. Ils ont dit « Dieu nous a donné la manne, le pain du ciel, par Moïse ». Mais leur vantardise n'était pas bonne, car dans le présent, au moment où nous vivons ces événements, rien ne justifiait leurs prétentions. Ils en étaient réduits à vivre du souvenir des gloires passées. Ils étaient comme un homme affamé, amaigri, la peau marquée par les privations et qui, devant une vaisselle en or, mais vide, s'enorgueillirait des bonbons du passé. Ils se vantaient d'avoir eu dans leur nation des grands prophètes dont ils gardaient jalousement les écrits. Mais depuis 4 siècles au moins, plus la moindre parole prophétique n'était venue du ciel. Ils se vantaient de posséder une loi à nul autre pareille, mais ils étaient les premiers violateurs de cette loi presque autant que Mahomet l'a été des siennes. Leur passé était pour eux lettre morte et était devenu ce que sont les reliques de nos jours. Bout d'eau desséchée, suaire contrefait, faux morceaux de la croix ou autres bibelots religieux qui ont valeur de talisman, que l'on vénère religieusement, que l'on porte triomphalement en souvenir des grands personnages disparus. La crédulité, l'obscurantisme et parfois le fanatisme s'est à ce point emparé des foules égarées par une religion déshydratée fabriquée par les hommes qu'ils préféreraient perdre un os de la cuisse que de perdre celui de leur relique. Comme aujourd'hui, les Juifs du temps de Jésus connaissaient l'ABC de leur histoire religieuse. Ils savaient comment Dieu avait délivré Israël de l'esclavage de l'Égypte, mais ils ne connaissaient pas la victoire sur leurs péchés. Ils connaissaient par cœur les 7 miracles du prophète Élie, mais ils étaient prêts à mettre à mort Jean-Baptiste, son successeur. Ils auraient pu vous citer l'expérience spirituelle de tel ou tel père en Israël, mais ils étaient incapables de parler d'une expérience personnelle. Je m'arrête un instant. Dites-moi, pourriez-vous, vous, parler de l'expérience personnelle de la nouvelle naissance dont Jésus a parlé comme étant la condition sine qua non du salut? Le pourriez-vous? Si on vous demandait de rendre témoignage de votre conversion, pourriez-vous le faire? Et si l'on vous posait la question, êtes-vous sauvé? Pourriez-vous dire oui et expliquer pourquoi? À quoi pourraient me servir les hauts faits d'armes ou la bravoure de mes ancêtres si moi je suis un couard, un lâche et une femmelette? À quoi me serviraient les titres de noblesse d'un trisaïeul lointain si moi je vivais et je me conduisais comme un manant? Pourrais-je me vanter de la biverde d'académicien qu'aurait porté mon grand-père si moi, une fois toutes les deux phrases, j'assassine la langue de Voltaire? La gloire passée de mes ancêtres ne ferait que mettre en évidence la nullité de ma vie présente. Eh bien, tout cet échafaudage de dogmes desséchés, de traditions poussiéreuses, était au temps de Jésus comme un château en ruine, rempli de vétusté et offrant un refuge aux bêtes nuisibles, aux courants d'air et aux herbes folles. La solution à un tel état de choses, c'est la pioche du démolisseur. Et l'évangile de Jean peut être vu, croyez-moi, comme une entreprise de démolition. Ce que je dis peut vous paraître étrange, surfait. Surtout que Jean est considéré comme l'apôtre de l'amour. N'oublions toutefois pas que Jésus a surnommé Jean et son frère Jacques Boanerges, ce qui veut dire les fils du tonnerre. N'entendez-vous pas le tonnerre gronder dans les premiers chapitres de son évangile? Il fait sauter la forteresse du judaïsme et il emploie la dynamite. Au chapitre 1, on trouve Jean-Baptiste représentant les prophètes, et Jésus y est présenté comme supérieur aux prophètes par ces paroles de Jean-Baptiste, « Il faut qu'il croisse et que moi je diminue ». Au chapitre 2, les Juifs, fiers de leur temple, disent « Il a fallu 46 ans pour le construire ». Ce à quoi Jésus réplique « Détruisez ce temple, et en 3 jours, je le relèverai », annonçant du même coup sa résurrection corporelle et sa supériorité sur les bâtisseurs d'Israël. Au chapitre 3, il transcende le miracle du serpent d'airain, dont un seul regard posé sur lui guérissait les corps, tandis que le regard de la foi posé sur lui à la croix sauve les âmes et pour l'éternité. Au chapitre 4, Jésus se trouve au puits historique de Jacob, duquel il dira « Celui qui boira de cette eau aura encore soif ». Et il continue par dire « Mais celui qui boira de l'eau que moi je lui donnerai n'aura plus jamais soif ». Et l'eau que je lui donnerai sera en lui une fontaine d'eau jaillissante jusque dans la vie éternelle. Au chapitre 7, lors de la grande fête des tabernacles, des foules montaient au temple de Jérusalem pour cette occasion. Ils accomplissaient leurs devoirs religieux avec ferveur, pendant plusieurs jours, comme le font les musulmans à la Mecque. Mais ils sortaient de ces grandes cérémonies, la tête pleine de bruit, le cœur vide et l'âme aussi pantelante que lorsqu'ils y étaient entrés. Voici ce qu'on lit au verset 37 de ce chapitre et qui va montrer l'excellence de Jésus sur ses pratiques qui n'étaient que vain formalisme. Jésus dit « Le dernier jour, le grand jour de la fête ». Jésus, se tenant debout, s'écria « Si quelqu'un a soif, qu'il vienne à moi et qu'il boive. Celui qui croit en moi, des fleuves d'eau vive couleront de son sein. » Et au chapitre 6, les Juifs, je dis le chapitre 6 à présent, après le chapitre 7, parce que c'est celui-là qui va nous intéresser. Au chapitre 6, donc, les Juifs lui disent fièrement, « Nos pères ont mangé la manne dans le désert. » Ce à quoi Jésus leur répond, « Oui, et ils sont morts. » Et il a ajouté, « Moi, je suis le pain de vie. Celui qui vient à moi n'aura jamais faim. » « Moi, je suis le pain vivant qui descend du ciel. Si quelqu'un mange ce pain, il vivra éternellement. » Nous avons ici, et nous allons nous y arrêter très longuement, nous avons ici une illustration concrète du Seigneur. Le pain qui est l'aliment du riche comme du pauvre. La vie des deux en dépend. Qu'y a-t-il de plus commun que le pain ? Et à première vue, qu'y a-t-il de plus commun que la personne du Sauveur ? Il n'a ni forme, ni éclat pour attirer nos regards, disait déjà de lui le prophète Ésaïe. Mais quand on goûte à la personne du Sauveur, c'est la vie même qui vous descend dans l'âme. Qui ne connaît la parole fameuse ? L'homme ne vivra pas de pain seulement, mais de toute parole qui sort de la bouche de Dieu, et c'est Jésus qui a prononcé ces paroles. Et c'est précisément Jésus qui est appelé la parole de Dieu. Dieu met ainsi l'accent sur ce qui en nous est plus value, comme on dit aujourd'hui dans le monde des affaires. Ce qui a de la plus-value, ce n'est pas le corps qui se nourrit de pain, mais c'est l'âme qui, elle, a besoin du pain venu du ciel. Ce qui a le plus de valeur aux yeux de beaucoup, c'est leur corps. Ce qui a le plus de valeur aux yeux de Dieu, c'est notre âme. Parce que le premier doit immanquablement périr, tandis que l'autre subsistera éternellement. Dieu, dans l'Épître aux Corinthiens, et par la plume de l'apôtre Paul, compare notre corps à une tente dans laquelle notre vrai moi habite. Ce qui nous distingue, ce n'est pas tellement notre apparence extérieure, c'est notre personnalité intérieure. Si vous viviez en contact prolongé avec moi, vous oublieriez bientôt ce que je parais être pour ne plus penser qu'à ce que je suis. Les corps de tous les hommes sont, à très peu de choses près, identiques. Identiques en substances organiques et chimiques. Nous ne valons pas 5 euros. La valeur réelle de quelqu'un, c'est son âme, qui imprime à sa vie son caractère et sa personnalité. Ce qui fait la valeur réelle d'un foyer ou d'une famille, ce n'est pas tellement la maison dans laquelle on vit, mais ceux qui vivent dans la maison. La maison a ses besoins, et il faut en tenir compte. Entretien, réparation, peinture, vernissage, mais qui serait assez irréfléchi pour dire « Prenons soin de la bâtisse en premier et occupons-nous de ses habitants après ?» Pourtant, n'est-ce pas ce bon sens à rebours que l'on pratique dans le domaine du corps et de l'âme ? On dépense des fortunes en cosmétiques, encouragé en cela par le fameux « parce que je le vaux bien » de la publicité. Rien n'est trop beau, rien n'est trop cher, aucun mets n'est trop raffiné pour le corps. Mais notre pauvre âme, elle, peut vivre dans les bidonvilles, mourir de faim, avec pour seule nourriture les détritus que lui offre le monde. Pourtant, vous savez que votre âme, elle réclame parfois. N'avez-vous jamais entendu sa voix au fond de vous-même, une voix intérieure qui dit « J'ai soif de vrai bonheur, j'ai soif de paix avec Dieu. » Votre cœur ne vous a-t-il jamais fait le reproche ? Pourquoi me conduis-tu là où la nourriture qu'on y trouve laisse un arrière-goût d'amertume ? Et les plaisirs d'un jour laissent des lendemains qui déchantent, comme le disait si bien Alfred de Musset. Au fond des vains plaisirs que j'appelle à mon aide, j'y trouve un tel dégoût que je me sens mourir. Jusqu'ici, vous avez donné à votre âme tout sauf ce qui lui convenait vraiment. Vous lui avez offert les sorbets glacés d'une froide morale à enrhumer un iceberg. Vous l'avez gavé des amuse-gueules superficielles des variétés mondaines. Vous l'avez empiffré des croissants du désir, et les désirs ont été croissants. Vous lui avez servi les mille feuilles de la concupiscence et de la pornographie. Vous lui avez fait ruminer les souvenirs indigestes de la rancune et du ressentiment. Vous lui avez donné à triturer les racines coriaces de la violence et des idées de vengeance. Mes amis, ce ne sont là que des succès d'années douteux, alors qu'elle meurt d'envie de goûter au vrai pain de vie qu'est Christ. Et comme une mauvaise nourriture, vous le savez, peut causer des descentes d'estomac et des embarras gastriques, les mauvaises fréquentations, les mauvaises lectures, les mauvais conseils, les spectacles licencieux, porno, peuvent aussi causer des embarras spirituels et des dégradations du caractère et de la personnalité. Il m'est arrivé, avant ma conversion à Jésus-Christ, d'éprouver le dégoût de moi-même jusqu'à la nausée, comme Alfred de Musset, que je cite à nouveau, car cette poésie qu'il a écrite en vaut la peine. J'ai connu ce qu'on appelait autrefois le spleen, quand mon cœur fatigué du rêve qui l'obsède à la réalité revient pour s'assouvir. Au fond des vains plaisirs que j'appelle à mon aide, j'y trouve un tel dégoût que je me sens mourir. Ésaïe le prophète disait déjà en son temps, « Pourquoi dépensez-vous de l'argent pour ce qui n'est pas du pain? Pourquoi travaillez-vous pour ce qui ne rassasie pas ?» Laissez-moi donc vous présenter celui qui a dit, « Moi, je suis le pain de vie. Celui qui vient à moi n'aura jamais faim. » Suivons plutôt brièvement sa carrière au travers des divers stades qui l'ont amené à être non seulement ce qu'il prétendait être, mais ce qu'il était réellement, le pain de vie. D'abord, je vous parle du fléau. Il est le grain de blé dans sa gerbe qui passe par le fléau du batteur. À grande volée, la masse s'abat sur le sol de l'aire de battage pour le séparer de sa paille. Et de même, Jésus a connu ce traitement. Dès sa naissance, la haine d'un roi l'a poursuivi pour lui ôter la vie. Il fut séparé de son peuple et obligé de fuir en Égypte. Plus tard, il fut battu de verges. Des soufflets giflèrent sa face sainte. La populace haineuse, excitée par des prêtres corrompus, lui cracha au visage. Le fouet du soldat romain siffla dans l'air, s'abattit sur son visage, où il laissa des sillons ensanglantés. Une couronne d'épines, ô suprême dérision, fut posée sur son front et enfoncée dans les chairs à coups de roseau. Il fut tiré, traîné, injurié, hué, moqué, et tout cela sans dire un mot, sans un geste de résistance ni de rébellion. Il a vraiment été ce qu'avait annoncé le prophète, comme une brebis muette devant celui qui la tond. Il n'a pas ouvert la bouche. Après le fléau, le crible. Ce grain de blé qu'il était devenu est alors passé par le crible. Ceux qui avaient juré de lui être fidèles jusqu'à la mort se sont trouvés être trop légers. Il n'était que la balle ou la paille qu'emporte un souffle de vent. Lui seul est resté dans le tamis. Judas avait trahi. Pierre l'avait renié, Jean suivait de loin, et les autres s'étaient dispersés, et il fut laissé tout seul. L'ouragan des passions partisanes s'est déchaîné contre lui. Pilate, Hérode, Caïphe, les prêtres, les juges, les soldats, la foule versatile, tous ont agité furieusement le tamis de la souffrance sur lequel, pantelant mais pur, gisait le Fils de Dieu. Le fléau, le crible, le four. Il était alors prêt pour l'ultime fonction, passer par le four, mourir pour le péché des hommes qui le condamnaient. Il accomplissait ses propres paroles. Si le grain de blé ne tombe en terre et ne meurt, il reste seul. Mais s'il meurt, il porte beaucoup de fruits. Comme la gerbe est jetée par terre, son corps fut basculé sur une croix. Et là, comme le fléau martèle la botte d'épi, les coups sourds des marteaux ont enfoncé des clous de fer forgé dans les mains, dans les pieds. Il fut attaché comme un criminel sur le gibet des condamnés à mort, avec résonnant dans les oreilles les cris de ceux qui étaient venus, qu'il était venu pour sauver et qui disaient « Crucifie, crucifie !» Et comme la pâte passe par le four pour la cuisson finale, il est passé par la fournaise de l'enfer, quand sous un ciel de plomb qui ne laissait plus passer la prière, il a poussé le grand cri « mon Dieu, pourquoi m'as-tu abandonné ?» Pourquoi ? Parce que la malédiction divine sur le péché, c'était la mort et la séparation d'avec Dieu. Et pour que nous échappions à cette malédiction, il devait en subir la peine à notre place. Notre précieuse liberté de conscience a coûté le bûcher à d'innombrables martyrs de la foi. Nos libertés nationales ont été acquises au prix du sang des patriotes. Sans les flots de sang de Verdun en 1916, sans les affres de la bataille d'Angleterre en septembre 1940, sans le débarquement coûteux en vies humaines du 6 juin 1944, sans l'enfer de feu et de sang des steppes russes et de Stalingrad, nous serions aujourd'hui les esclaves de la barbarie nazie, ou peut-être ne serions-nous plus. Sans la mort de Jésus sur la croix, nous serions encore sous la condamnation qui pèse sur le péché et en route pour la perdition éternelle. Nous lui devons tout. C'est pourquoi j'aimerais vous le présenter courtement, sous un angle plus complet, lui à qui nous devons tant. Il n'est pas, mes amis, il n'est pas dans mes habitudes, et vous le savez, il n'est pas dans mes habitudes de lire un texte dans mes prédications. Mais je vais faire une exception ce soir. J'ai sous les yeux un commentaire que je garde précieusement depuis des années. Il est intitulé « Le Christ incomparable ». J'en ai pour 4 minutes à vous le lire, pas plus. Le Christ incomparable. Il est venu de Dieu. Il est miraculeusement né d'une humble femme. Sa naissance est un fait qui confond la raison des sages et dont aucun savant sous le ciel n'a jamais pénétré le secret. Il a revêtu la nature humaine afin de pouvoir racheter l'espèce humaine. Il est devenu fils de l'homme afin que nous devenions fils de Dieu. Il a vécu dans la pauvreté, grandi dans l'obscurité. Une fois seulement, au cours de sa jeunesse, il a franchi la frontière de sa petite patrie. Il n'a pas eu les avantages d'une haute instruction ou une éducation distinguée. Sa famille étant sans fortune et sans influence. Et pourtant, petit enfant, il a été un sujet de terreur pour un roi. Jeune garçon, il a étonné et embarrassé les docteurs. Dans l'âge mûr, il a commandé la nature, marché sur les eaux, ordonné à la mer de s'apaiser, rendu la santé du corps à des multitudes, ressuscité des morts par le seul pouvoir de sa parole. Il n'a jamais écrit un livre. Et cependant, aucune bibliothèque ne pourrait contenir les livres qui ont été écrits à son sujet. Il n'a jamais composé un cantique. Et pourtant, les mélodies dont il est aujourd'hui le thème sont plus nombreuses que celles de tous les compositeurs réunis. Il n'a jamais fondé une école, et pourtant toutes les universités du monde ne pourraient se vanter d'avoir rassemblé autant de disciples. Il n'a jamais appris ni exercé la médecine. Mais qui donc pourrait dire le nombre de cœurs brisés par la souffrance qui depuis bientôt 20 siècles ont trouvé auprès de lui la guérison? Il n'a jamais commandé une armée, ni enrôlé un soldat, ni manié un fusil, et pourtant aucun chef n'a levé plus de volontaires. Et de par le monde entier, des rebelles ont déposé les armes de la révolte et soumis leur volonté à la sienne, sans une parole de sommation de sa part, sans un geste de violence, par les seules armes de la douceur. Il a changé son vêtement de pourpre royal pour la tenue de l'humble artisan. Il était riche, et par amour pour nous, il s'est fait pauvre. Et combien pauvre ! Demandez-le à Marie, demandez-le aux bergers et aux mages. Il a dormi dans la crèche d'un autre. Il a traversé le lac dans la barque d'un autre. Il a fait son entrée triomphale à Jérusalem le jour des rameaux sur l'âne d'un autre. Il a même été enseveli dans la tombe d'un autre. De grands hommes ont paru et sont tombés dans l'oubli. Lui seul ne passe pas. Hérode n'a pas pu le tuer. Satan n'a pas réussi à faire obstacle à son œuvre. La mort n'a pas été capable de le détruire, ni le tombeau de le retenir sous sa puissance. Il est le Christ incomparable, l'admirable, annoncé par la voix du prophète dès les temps anciens. Sa personne est le grand miracle de l'histoire de la race humaine. Sur son visage d'homme rayonne la gloire éternelle du Très-Haut. Sur la croix des esclaves et des criminels, il est mort pour ton âme égarée. Il est mort d'une mort horrible et pleine d'angoisse, écrasé sous le poids affreux de ton péché. Patiemment, année après année, sur les sentiers du doute où tu fouillais ses pas, son cœur fidèle t'a cherché, tu ne le savais pas. Maintenant sa voix te parle, ouvre-lui ton cœur, ne tarde pas. Il a souffert la mort pour te donner la vie. Aujourd'hui, il voudrait t'entendre l'appeler mon sauveur.
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1: Après cette lecture, nous reprenons notre entretien où nous l'avons laissé. Et j'intitule la deuxième section de ce message « L'accès ». L'accès au pain de vie. Jésus est ce pain qui donne la vie. Mais comment le goûter? Comment se saisir de lui, se l'approprier? Une idée très répandue dans le christianisme et dont j'aimerais débattre ce soir, car elle me paraît capitale, c'est donc l'accès à Jésus-Christ. Ce que j'ai dit jusqu'ici est généralement admis et enseigné dans la chrétienté, mis à part les sectes d'erreur, qui se réclament du christianisme sans l'être. Jésus est le Fils unique de Dieu, il est l'incarnation de Dieu, il est le Sauveur. Mais le nœud du problème, là où les opinions divergent, c'est comment avoir accès à sa personne, à son salut. Je rappelle que par le baptême des nourrissons qui m'a été administré à ma naissance, j'ai été automatiquement considéré, comme beaucoup d'ailleurs, comme un enfant de l'Église catholique, dite apostolique et romaine. Je dis cela afin que chacun puisse suivre mon exposé sereinement, sans trouver, dans les profondes divergences doctrinales que je vais aborder, sans y trouver une attaque frontale avec une Église au sein de laquelle on peut saluer quelques brillantes individualités comme l'abbé Pierre. L'enseignement de cette Église repose sur sa doctrine de la transsubstantiation que j'ai étudiée en long et en large. Je ne veux pas, par de longues et fastidieuses explications, prendre le risque de vous voir vous endormir sous mes yeux. Et si la somnolence devait gagner quelqu'un, j'autorise son voisin à le réveiller d'un coup de coude, mais sans le faire tomber de sa chaise. Je vais donc m'efforcer de rester accessible pour vous tenir éveillé jusqu'au bout. À un moment du service divin, à un moment de la messe appelée l'élévation, le prêtre est censé transformer le pain et le vin qu'il présente, le transformer en corps réel et en sang réel de Jésus-Christ. Et cela tellement réellement qu'il était autrefois interdit aux fidèles de mordre dans l'hostie de peur qu'il en sorte du sang, le vrai sang de Christ. Cela m'a été confirmé par un prêtre en exercice qui paraissait un peu gêné de m'avouer la chose. Cette pratique se base sur le texte de l'évangile de Jean où au chapitre 6, Jésus dit « En vérité, je vous le dis, si vous ne mangez la chair du Fils de l'homme, et si vous ne buvez son sang, vous n'avez point la vie en vous-même. Celui qui mange ma chair et qui boit mon sang a la vie éternelle. » Et Jésus poursuit au verset 57 par une expression très forte, « Celui qui me mange vivra par moi. » Ces paroles, sorties de leur contexte et martelées à longueur de siècles, appuyé par des déclarations d'infaillibilité doctrinale, conditionne le fidèle qui est censé croire sans poser de questions ni surtout vérifier, et à qui d'ailleurs on a pendant des siècles ôté le moyen de vérification, la lecture de la Bible, sous peine de bûcher et de damnation. Il faut admettre que les choses ont un peu changé au sein de cette Église qui, étrangement, se défend de changer. Chez elle, la parole de Dieu n'est pas l'autorité souveraine. Elle affirme détenir le monopole de l'interprétation des Écritures. Le fidèle, lui, est tenu d'obéir à la voix des conciles, des dogmes, du magistère et du pape avant celle de Dieu. L'autorité divine de la Bible est certes affirmée, mais elle passe au second plan. Saviez-vous, par exemple, que les paroles de Jésus que nous avons lues et tirées du chapitre 6 de l'évangile de Jean ne se rapportent nullement à la Sainte Cène? Entre ce que Jésus dit en Jean 6 et ce qu'il dira un ou deux ans plus tard à la veille de sa mort, en instituant la Sainte Cène que l'apôtre Paul appelle le repas du Seigneur, dont entre ces deux, il n'y a que l'incidence des mots employés, mais les contextes sont entièrement différents. Le « celui qui mange ma chair et boit mon sang » de Jean 6 n'a qu'une très lointaine parenté avec le « ceci est mon corps et ceci est mon sang » de la Sainte Cène. Pendant que j'étais à l'hôpital et que je relevais d'opération, l'aumônier de service, affable et souriant, est passé dans les chambres et nous avons eu un long entretien sur le pain que, sans raison biblique, l'Église appelle l'hostie, et sur la scène, la Sainte Seine, que sans raison non plus elle appelle l'Eucharistie. J'ai ouvert ma Bible et il m'a demandé de lire dans ce chapitre 6 de l'Évangile de Jean, les versets 54 et 55, où Jésus dit « Ma chair est vraiment une nourriture, mon sang est vraiment un breuvage, celui qui mange ma chair et qui boit mon sang demeure en moi et moi en lui. » Selon lui, ces paroles devaient être prises littéralement comme celles où Jésus dira « Ceci est mon corps, ceci est mon sang. » Je lui ai demandé de simplement poursuivre la lecture du texte où les disciples trouvent que ces paroles du Seigneur sont dures à admettre. Et on comprend que pour les disciples juifs, la phrase que Jésus venait de dire, « Celui qui me mange et qui mange ma chair », ça leur restait en travers de la gorge, car ils le comprenaient dans le sens du cannibalisme. Voyant qu'ils avaient pris ces paroles à la lettre, Jésus, au verset suivant, verset 63, a immédiatement corrigé leur interprétation, selon laquelle Jésus les invitait à manger littéralement sa chair. Il a donc aussitôt ajouté, alors qu'il venait de dire « celui qui mange ma chair », il ajoute « la chair ne sert de rien ». Je répète, Jésus dit « la chair ne sert de rien ». Et il a continué par cette lumineuse explication « les paroles que je vous ai dites sont esprit et vie », c'est-à-dire qu'elles doivent être comprises dans le sens spirituel et non littéral. Ce n'est pas là un fait isolé dans la Bible. Bien sûr, il y a quantité de passages de la Bible où les choses sont à prendre littéralement, mais le même mode d'interprétation est valable pour le pain et le vin de la scène. Bien sûr que Jésus a dit « ceci est mon corps » en parlant du pain, et qu'il a dit « ceci est mon sang » en parlant du vin de la coupe, mais il interdira toute interprétation littérale en ajoutant « faites ceci en mémoire de moi », ce qui veut dire que la scène est un mémorial sans plus. Les innombrables monuments et célébrations du 11 novembre ne sont pas la guerre, mais les mémoriaux de la guerre. Mais dira quelqu'un avec obstination, Jésus a bien dit « ceci est mon corps ». Oui, comme il a dit, la chair ne sert de rien. Ou si vous préférez, mon corps pris dans ce sens littéral, ça ne sert à rien. Ça ne sert à rien de prendre ma chair dans le sens littéral. Quand on regarde le célèbre tableau de Picasso, Guernica, on dit avec une pointe d'horreur, ça, c'est la guerre. De la statue équestre qui est dans la cour d'honneur du palais de Versailles, on dit aussi « ça, c'est Louis XIV ». De la photo que j'ai dans mon portefeuille, je dis « ça, c'est ma femme ». Mais dans chacun de ces cas, on comprend que c'est l'image de, la représentation de, mais pas la réalité. Toute l'écriture sur le point dont nous discutons appuie cette interprétation spirituelle des choses. Dans l'évangile de Jean, au chapitre 4, versets 31-34, on lit que les disciples pressaient Jésus de manger, mais il leur dit « Moi, j'ai de la viande à manger que vous ne connaissez pas. » Les disciples, ici encore, optent pour l'interprétation littérale. Ils disent entre eux, je lis, « Quelqu'un lui aurait-il apporté à manger ?» Mais Jésus corrige leur erreur en disant « ma viande, c'est de faire la volonté de mon Père. » Le bon sens le plus élémentaire nous fait saisir le sens métaphorique et spirituel du mot viande. Quand Jésus dit « Je suis le pain de vie », il ne pense pas un instant à la miche du boulanger. Ou quand il dit « je suis la porte des brebis », Jésus n'est pas une porte dans son sens littéral, pas plus que les hommes dont il parle ne sont du menu bétail. Dans un compartiment de train, je me suis un jour trouvé assis en face d'un professeur d'institut catholique, reconnaissable par le fait qu'il était en soutane, ce qui est rarissime aujourd'hui. J'avais de bonnes raisons de croire que c'était un défenseur de l'intégrisme. J'ai engagé la conversation avec lui sur le point qui nous occupe ce soir, et quand je lui ai fait remarquer que le chapitre 6 de Jean n'avait rien à voir avec le pain et le vin de la scène, j'ai eu l'agréable, je dis bien, l'agréable surprise de l'entendre me répondre que c'était bien ainsi qu'il voyait la chose et que pour lui, la messe n'était pas un sacrifice réel, mais le mémorial de la mort de Jésus à la croix. Abondant entièrement dans mon sens, il se démarquait d'un des grands fondements, peut-être même le plus grand fondement de son Église. Une telle prise de position quelques décennies plus tôt lui aurait valu l'excommunication et la mort à coup sûr quelques siècles plus tôt. À ceci, j'ajoute quelques réflexions personnelles qui tombent sous le coup du bon sens. En mangeant le pain et en buvant le vin de la Sainte Cène qu'il instituait cette nuit-là, si le sens littéral doit être retenu, Jésus se serait donc mangé lui-même et se serait donné à manger à ses apôtres. Non, non, non, je refuse d'admettre que le Fils de Dieu, qui condamne les sacrifices humains, aurait ne serait-ce que suggéré l'anthropophagie. Tout en moi proteste contre cette vision des choses. Seuls des gens déformés par un intégrisme moyenâgeux peuvent encore se réclamer d'une telle barbarie doctrinale. Mais il reste vrai pour beaucoup, et peut-être pour quelques-uns de mes auditeurs ce soir, que l'opus operatum, comme le mot l'indique, donne efficacité et valeur de salut aux gestes rituels. Si c'est vrai, le salut se ramène à une confession hebdomadaire suivie d'un acte de déglutition. Il n'y a, croyez-moi, aucune ironie dans mes propos. Ces principes sont toujours défendus par l'Office pour la défense de la foi, aussi appelé le Saint-Office. C'est donc Jésus lui-même qui, toujours en Jean 6, outre sa phrase déterminante « la chair ne sert de rien », va nous donner l'interprétation exacte de ce que veut dire « manger et boire ». À ses contemporains qui lui demandaient de leur donner ce pain dont il parlait, Jésus leur a donné l'explication la plus lumineuse et la plus simple de ce qu'il entendait par « manger et par boire ». Voici ce qu'il dit. « Celui qui, j'appuie sur les syllabes, celui qui vient à moi n'aura jamais faim. Celui qui croit en moi n'aura jamais soif. On ne peut pas être plus clair. Satisfaire sa faim, donc manger, c'est venir à lui. Étancher sa soif, donc boire, c'est croire en lui. C'est dans ce cas-ci, comme dans beaucoup d'autres, la primauté absolue de l'interprétation spirituelle sur l'interprétation littérale. Un autre exemple, Étienne. Étienne, le premier martyr chrétien, débattant avec ses compatriotes juifs qui donnaient une vertu salvatrice au rite de la circoncision opérée dans leur chair, leur a crié en acte 7 « Hommes au cours raide et incirconcis de cœur !» Ce qui démontre que la vraie circoncision, celle qui change les vies et qui sauve les âmes, se faisait non pas dans un contact physique au niveau de la chair qui ne sert de rien, mais au niveau spirituel d'un cœur qui se laisse toucher par la grâce, incirconcis de cœur. Cela nous ramène à la question qui a été posée, comment avoir accès au Christ Sauveur? Par l'observance des choses palpables, physiques, comme la pratique des rites extérieurs qui sollicitent les sens charnels. La chair ne sert de rien, a dit Jésus. Par l'aspersion de quelques gouttes d'eau sur la chair d'un nouveau-né, la chair ne sert de rien, a dit Jésus. Par l'hostie consacrée supposée contenir le sang et la chair de Jésus-Christ, la chair ne sert de rien, a dit Jésus. Dieu est esprit, a dit Jésus à la femme samaritaine. C'est donc spirituellement qu'il faut prendre contact avec lui. Et pour reprendre les mots mêmes du Seigneur, c'est croire en lui. C'est ce qu'a dit l'apôtre Paul au gardien de prison qui lui demandait ce qu'il fallait faire pour être sauvé. Il ne lui a pas parlé de sacrement, de baptême, de cérémonie, de pèlerinage, de sacrifice ou d'argent. Il a dit « Crois au Seigneur Jésus et tu seras sauvé ». Plus tard, ce grand docteur de l'Église a fixé par écrit la doctrine du salut dans son épître aux Éphésiens, chapitre 2, versets 8 à 10, où il dit, et je paraphrase ici, « C'est par la grâce que vous avez accès au salut. C'est par... » Par quoi ? Je lis. « Par le moyen de la foi. » Ce salut fait par Jésus-Christ n'est pas accessible par des moyens sensoriels comme les œuvres que l'on peut toucher, sentir, avaler, digérer. Non, cela ne vient pas de vous. C'est le don de Dieu. Ça se reçoit par la foi et non pas de façon sensorielle. Lorsqu'un pécheur se reconnaît perdu et incapable de retrouver par lui-même l'accès à Dieu, et que dans un repentir sincère, il demande le pardon de ses péchés et met sa foi en Jésus-Christ comme en son sauveur personnel, Dieu n'exige rien d'autre de lui pour entrer en contact avec lui. C'est ce que dira encore l'apôtre Paul dans l'épître aux Romains au chapitre 4 et verset 5. À celui qui ne fait point d'œuvre, mais qui croit, sa foi lui est comptée à justice. Et en réponse à la foi que cet homme met dans ses promesses, Dieu opère en lui le miracle silencieux et invisible de la nouvelle naissance. Le Saint-Esprit vient en lui, la vie de Jésus-Christ lui est donnée et l'accès au paradis de Dieu lui est assuré. Les choses ne se sont pas passées autrement pour Abraham, qui est appelé le père des croyants, c'est-à-dire le modèle de ce que croire veut dire. Les Juifs croyaient aussi que l'accès à Dieu se faisait par le truchement sensoriel de la circoncision. Comme beaucoup croient que l'accès à Jésus se fait par le truchement sensoriel, lui aussi, des sacrements dont l'Eucharistie. Paul l'apôtre va leur démontrer, comme Jésus l'avait fait avant lui, que la chair ne sert de rien. Il leur pose la question dans l'épître aux Romains, au chapitre 4 et verset 10, il leur demande quand la justice salvatrice a-t-elle été comptée à Abraham ? Pour eux, il n'y avait qu'une réponse possible, quand il avait été circoncis dans sa chair. Eh bien non, non, non et encore non. Le grand apôtre va leur porter une première estocade. Il leur ouvre la Bible, ou leur fait ouvrir leur Bible, la Torah, et il leur fait lire que l'accès au salut, leur illustre patriarche, ne l'a pas reçu lors de ce toucher physique qu'est la circoncision, mais avant, dans une communion exclusivement spirituelle. Avant, mais quand avant ? Cela est dit plusieurs fois dans l'épître aux Romains au chapitre 4 et dans l'épître aux Galates au chapitre 3. Mais mieux vaut se rendre sur place pour voir quand, où et à quelle occasion cela s'est passé. On remonte donc au début de la Bible, au chapitre 15 de la Genèse, et au verset 5 et 6, je lis. « Dieu conduisit Abraham dehors et dit, « Regarde les cieux et compte les étoiles si tu peux les compter. » Et il lui dit, « Telle sera ta postérité. » Et il crut l'Éternel qui lui compta sa foi à justice, ou bien qui le lui imputa à justice. Rien de corporel, ni de tangible, ni de sensoriel, ni de rituel, ni de sacramentel. Tout est parti sur une base entièrement spirituelle. Et à ces juifs obtus, qui n'en démordaient pas, Paul va leur porter une deuxième estocade. Il leur dit que le signe de la circoncision, le toucher, n'a été donné à Abraham que 13 ou 14 ans plus tard. Non pas pour lui donner accès à la justice de Dieu, mais comme signe souvenir de la foi qu'il avait fait accéder à cette justice. De même, le pain de la Sainte Cène n'est pas l'accès au corps de Christ par un acte même respectueux de mastication ou de déglutition. C'est, selon les paroles mêmes de Jésus, le mémorial de sa vie donnée et d'un salut déjà reçu précédemment, non par le toucher, mais par la foi. Ainsi donc, on comprend mieux que manger sa chair et boire son sang n'a rien à faire ni à voir avec le mémorial hebdomadaire de la Sainte Cène. Heureusement d'ailleurs pour nos amis catholiques, puisque, étant, pour des raisons qui sortent de l'enseignement biblique, étant privés du vin de la coupe, la moitié de la Cène leur échappe. Si leur salut en dépendait, ils ne seraient donc qu'à moitié sauvés, ce qui veut dire entièrement perdus. Ils ont donc intérêt à quitter le plus vite possible l'idée que le salut tient à la prise de l'Eucharistie. Il faut rappeler que ne pas communier était tenu comme un péché mortel dans l'enseignement de leur Église. À moins qu'entre-temps, l'Église qui prétend ne s'être jamais trompée et qui est immuable dans sa doctrine ait changé sur ce point. Que chacun prolonge cette réflexion pour lui-même. Je résume très brièvement ce que je viens de dire. Abraham n'a pas été circoncis pour être justifié, mais parce qu'il l'était. Le baptême biblique des adultes n'est pas pratiqué pour être lavé du péché, mais parce que on l'est déjà. Le pain et le vin de la Sainte Cène ne sont pas pris pour entrer en communion avec Jésus, mais parce qu'on l'est déjà. Et enfin, dans le même ordre d'idées, selon ce qu'en dit saint Paul aux Éphésiens au chapitre 2, les bonnes œuvres ne sont pas faites pour être sauvées, mais parce qu'on est sauvé. C'est l'immense différence qui séparera toujours le pour et le parce que. Il reste maintenant trois choses à dire courtement. Partant du fait supposé que vous avez eu accès par la foi au salut qui est en Jésus-Christ. Je pars maintenant de cette proposition. Vous lui appartenez? Vous êtes sauvé? Que veut le Seigneur? Que veut-il que nous fassions après notre conversion? Trois choses. Je reprends la phrase du Seigneur que j'ai laissée en suspens. Manger sa chair, c'est-à-dire venir à lui. Boire son sang, c'est-à-dire croire en lui. Cela veut dire que pour nourrir votre vie intérieure, vous dépendez de la lecture et de l'étude de la parole de Dieu, puisque Jésus est appelé la parole, le Verbe de Dieu. Je rappelle sa phrase fameuse, « L'homme ne vivra pas de pain seulement, mais de toute parole qui sort de la bouche de Dieu. » Ne laissez pas votre vie intérieure s'anémier faute d'une saine nourriture quotidienne. Ayant eu un premier accès spirituel à Dieu, continuez à cultiver cette intimité avec lui par ce pain spirituel qu'est la Bible. Vous l'assimilerez à mesure que vous la lirez avec l'aide du Saint-Esprit qui vous l'expliquera puisque c'est lui qui l'a inspiré. Deuxièmement, la Bible dit dans Ecclésiaste 11, donc après nous avoir dit de venir et de croire, la Bible dit « Jette ton pain à la surface des eaux, car après bien des jours tu le retrouveras. » Cela veut dire que quand on a trouvé le pain de vie pour soi-même, notre vie doit devenir une sorte de restaurant du cœur pour les autres. Mais ne vous y trompez pas, il est 100 fois plus facile de partager de l'argent ou des denrées alimentaires que de partager le pain de vie. Les deux peuvent se faire ensemble, mais l'accueil sera très différent dans les deux cas. Notre société post-chrétienne est de l'argent ou des denrées alimentaires que de partager le pain de vie. Les deux peuvent se faire ensemble, mais l'accueil sera très différent dans

grossi, qui aurait grossi en avalant le pain. J'ai très souvent, comme le dit l'écriture, jette ton pain à la surface des eaux, j'ai très souvent jeté le pain de vie là où je croyais perdre mon temps et où j'usais ma salive pour rien. Mes fins de soirée n'ont pas toujours été euphoriques. Mais combien de fois n'ai-je pas appris, après des années, 5, 10, 20 ans, et parfois plus, que ce pain d'éternité que j'avais offert, et qui paraissait n'avoir pas été reçu, avait à mon insu produit du fruit en vie éternelle. Il y a quelques semaines, à la fin d'une rencontre comme celle-ci, une dame rencontrée en Suisse m'a tiré de son sac la carte de décision qu'elle m'avait demandée à Bruxelles 30 ans plus tôt. Alléluia ! J'ai envie de crier. Il y a tant de possibilités de faire connaître le chemin du salut. Le témoignage personnel, les beaux et bons traités que l'on peut offrir, les calendriers à méditation journalière et qui disent si bien le chemin du salut. Et la Bible dit « Celui qui gagne des âmes est sage ». Donc la première chose, venir à lui, croire en lui. La deuxième chose, jeter son pain à la surface des eaux. Et la troisième et dernière chose que je voudrais partager avec vous en rapport avec le pain de vie, c'est le verset 33 du chapitre 13 de l'évangile de Matthieu. Je lis que Jésus leur dit cette parabole. Le royaume des cieux est semblable à du levain qu'une femme a mis dans 3 mesures de farine jusqu'à ce que toute la pâte soit levée. Dans la Bible, Ancien et Nouveau Testament compris, le levain est le symbole du mal et de l'erreur. Un seul exemple parmi beaucoup d'autres suffira pour nous en convaincre. En 1 Corinthiens 5, versets 6 et 8, l'apôtre Paul, conduit par le Saint-Esprit, dit « Ne savez-vous pas qu'un peu de levain fait lever toute la pâte ? Faites donc disparaître le vieux levain, afin que vous soyez une pâte nouvelle, puisque vous êtes sans levain, car Christ, notre Pâque, a été immolé. Célébrons donc la fête, non avec du vieux levain, non avec un levain de malice et de méchanceté, mais avec des pains sans levain de la pureté et de la vérité. » Soit dit en passant, nous avons ici un exemple de plus qui redit que le mot levain, comme le mot pain, doit être compris dans le sens symbolique et non littéral. C'est une invitation à fuir le mal sous toutes ses formes, qu'il soit moral ou doctrinal. De tout temps, l'esprit du monde a été vu comme en opposition avec Dieu. Jacques, dans son épître, tonnait « Adultère que vous êtes, ne savez-vous pas que l'amour du monde est inimitié contre Dieu ? Celui donc qui veut être ami du monde se rend ennemi de Dieu. S'il assimilait les vains plaisirs du monde de son temps à de l'adultère, que dire aujourd'hui ? Où la violence, la frivolité, la légèreté des mœurs et du langage, la corruption s'étale au grand jour, envahissent la rue, la publicité, le petit comme le grand écran, la littérature, et conditionnent les gens contre leur plein gré, comme disent certains, pour parodier un humoriste. L'apôtre Paul avertissait le jeune Timothée, et il disait « Fuis les passions de la jeunesse ». Et il citait le poète grec Ménandre « Les mauvaises compagnies corrompent les bonnes mœurs ». 1 Corinthiens 15, verset 33. « Si nous tolérons le péché, les mauvaises compagnies, la pornographie, ce levain du mal finirait comme la pâte à pain en phase de fermentation, finirait par pénétrer tous les départements de notre vie ». Il y a d'autres obligations et privilèges liés à la vraie vie chrétienne. Mais pour aujourd'hui, il nous suffit de savoir que le premier pas à faire, c'est celui qui nous donnera accès au pain de vie. Le reste viendra de lui-même par la suite.

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Il y a des fleurs qui s'épanouissent à l'ombre. Il en est ainsi de certaines vies. L'ombre qui les entoure, loin de les décolorer, met en valeur au contraire tout un coloris de reconnaissance et de louange. Vous connaissez sans doute la fable du financier et du savetier. Ce dernier, dans son échoppe sans soleil, chantait du matin jusqu'au soir le cœur content. Et l'auteur d'un psaume disait « Je bénirai l'Éternel en tout temps ». Il disait la même chose, vous le voyez. Et l'apôtre Paul, dans sa prison de Rome, écrivait aux Philippiens quelque chose de très semblable. « Je sais vivre dans l'humiliation et je sais vivre dans l'abondance. En tout et partout, j'ai appris à être rassasié et à avoir faim, à être dans l'abondance et à être dans la disette. Je puis tout par celui qui me fortifie. » C'est à l'école de Jésus-Christ que l'apôtre Paul avait appris le secret du contentement d'esprit dont nous avons souvent déjà parlé dans les messages de Télébible. Et c'est parce que Christ était vivant en lui qu'il pouvait suspendre au mur de sa geôle des fleurs de la reconnaissance et de la joie épanouies à l'ombre des murs redoutables de sa prison. Si vous devez vivre dans l'effacement et l'oubli, souvenez-vous qu'il y a des fleurs très belles qui fleurissent à l'ombre. Si c'est votre cas, fleurissez et soyez beau et belle au nom de Jésus-Christ. Des fleurs que vous pouvez cultiver vous aussi.

Donc je m'appelle Antonia, j'ai 58 ans, j'ai 3 grands-enfants et 3 petits-enfants. Donc je vais vous raconter comment j'ai rencontré le Seigneur. C'est un témoignage que j'ai entendu dans un restaurant. Et avant ça, j'avais écouté des cassettes chrétiennes qui parlaient de ce que Jésus pouvait faire dans la vie de chacun, que Jésus délivrait, que Jésus guérissait, que Jésus changeait les vies, mais pour moi, ça ne m'a pas touché. Et c'est donc au cours de d'un repas dans un restaurant que j'ai entendu parler le Seigneur, j'ai entendu les témoignages, et toujours rien ne s'était passé en moi. Et à un moment donné, donc l'orateur a donné une parole qui venait de la Bible et qui disait « Venez à moi, vous tous qui êtes fatigués et chargés, et je vous donnerai du repos. » Et à ce moment-là, j'ai senti comme un poids qui sortait de mes épaules et je me suis senti libre. Et quand il a fait l'appel pour donner sa vie à Jésus, je me suis levé et j'ai donné ma vie à Jésus. À ce moment-là, les choses ont commencé à changer pour moi. Notamment la relation avec mon père. Parce que pendant des années, j'ai beaucoup souffert de la relation avec mon père. Parce que mon père était un homme très dur. Un homme qui me rabaissait sans arrêt. Qui me maltraitait. Et c'était très difficile pour moi de l'aimer. Et je sais que Dieu a fait une œuvre en moi, puisqu'il m'a permis de pardonner à mon père. Et j'ai pu, en recevant l'amour de Dieu, j'ai pu pardonner à mon père. Et il y a eu un changement qui s'est opéré au niveau de mon père qui me détestait, qui ne m'aimait pas, est venu me voir et il m'a dit, je commence à vieillir et j'aimerais bien que te donner pouvoir sur mon compte bancaire parce que tu es la seule en qui j'ai confiance. Et il faut savoir que j'ai 7 sœurs et 3 frères. Et il m'a donné cette parole. Et là, j'ai été scotchée. J'ai dit merci Seigneur parce que je sais que ça vient de toi. Et vraiment, je veux encourager chacun à faire cette démarche par rapport au Seigneur parce que je sais qu'il y a des choses qui peuvent changer parce que Jésus change les cœurs et change les situations.

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Aujourd'hui, dans notre émission Vérité évangélique, c'est Freddy de Coster qui nous accompagnera. Nous aborderons la question « Quel sens a notre vie ?» Face à la réalité de notre monde, y a-t-il une solution ? Oui, et elle est en Jésus, qui est venu pour nous réconcilier avec Dieu. Nous vous invitons à nous rejoindre pour le temps de cette émission, afin d'en savoir plus sur Dieu, sur l'aide qu'il peut nous apporter au quotidien. Commençons avec ce chant, intitulé « Nous venons dans ta présence », qui nous parle de la grandeur de Dieu et de son salut.

Déjà sa présence veut nous toucher, déjà sa présence veut nous bénir. Jésus un jour disait cette parabole lorsqu'il était sur la terre. Le domaine d'un riche propriétaire avait rapporté de façon exceptionnelle. Et l'homme se mit à réfléchir. Que faire ? Se demandait-il. Je n'ai pas assez de place pour engager toute ma récolte. Ah, se dit-il, enfin je sais ce que je vais faire. Je vais démolir mes greniers pour en construire de plus grands. J'y entasserai tout mon blé et tous mes autres biens. Après quoi je pourrai me dire, ah mon ami, te voilà pourvu de biens en réserve pour de nombreuses années. Repose-toi, mange donc et bois, jouis de la vie. Mais Dieu lui dit, pauvre fou que tu es. Cette nuit même tu vas mourir. Et tout ce que tu as préparé pour toi, qui va en profiter? Voilà quel sera le sort de tout homme qui amasse des richesses pour lui-même, au lieu de chercher à être riche auprès de Dieu. Tu sais, Dieu n'est pas contre la richesse, au contraire. Mais le matérialisme, la course effrénée vers le pouvoir, les plaisirs sans amour véritable, sans chercher ce qui est profond, entraînent l'homme vers la perdition. Cet homme croyait tout avoir, mais il n'avait pas l'assurance de sa vie éternelle. Il avait oublié que l'homme est trinitaire, il a un corps dont il faut prendre soin, une âme également, mais il a aussi un esprit. Il ne s'était pas posé toutes les questions et il n'avait pas investi dans la préparation de son éternité. Dieu existe, sais-tu? Et l'homme doit se repentir, tu dois te repentir. Tu ne pourras pas toujours repousser l'appel de Dieu. Tu dois décider de changer de comportement pour revenir à Dieu. Car il faudra bien rendre compte de tes actes secrets et de ta vie. Alors, laisse Dieu s'approcher de toi. Nous avons tant besoin de l'amour de Dieu.

Il y a tant de gens qui souffrent, tant de gens qui sont malheureux. Et toute leur vie, ils s'entêtent à chercher, en dehors de Dieu, la solution. Mais tu ne peux pas te sauver par toi-même, ni par tradition, ni par tes œuvres, car le péché est attaché à toi et que peux-tu réparer? Tu sais, Dieu a tout essayé dans l'histoire de l'humanité. Pour que l'homme revienne à lui, car Dieu nous aime tendrement. Dieu t'aime tendrement. Dieu te cherche. Mais l'homme a cette fâcheuse habitude de ne pas s'intéresser à Dieu. Et les conséquences sont désastreuses. Le péché s'aggrave de pire en pire. La solitude, la souffrance vont être dans ta vie. Et cette terrible conséquence. Dans l'histoire, Dieu a essayé par la loi. Rien à faire. Puis par la force. Rien à faire. Par les prophètes, en déchaînant les éléments. Mais rien n'y faisait. Nous nous entêtons toujours à faire le mal. Alors Dieu a décidé un jour, alléluia, merveilleux Seigneur, de venir nous montrer le chemin, celui de l'amour. Il voulait communiquer avec le même langage que nous. Il est venu s'incarner en Jésus pour communiquer avec nous le besoin de revenir vers notre vrai Père. Mais le mal s'est acharné pour qu'il ne parvienne pas à nous sauver et nous guérir. C'est alors qu'ils l'ont crucifié, misérablement crucifié. Mais un jour, il est ressuscité.

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1: Aujourd'hui, Dieu a vaincu le mal parce que Christ est ressuscité. Cher Jésus, tu es ressuscité. Tu as payé pour moi. Nous pouvons aussi revenir à Dieu par la foi. C'est suffisant, la foi. Sais-tu que par sa résurrection, Dieu détruit toutes les œuvres du diable? J'ai le souvenir d'un jour émouvant en Alsace, où j'ai vu la supériorité de Dieu sur les œuvres du mal. Il y avait ici une dame qui était là avec son mari qui venait pour la première fois dans une réunion chrétienne. Et à un moment donné, le Seigneur m'a parlé et j'ai commencé à décrire tout ce qui s'était passé dans la vie de cette femme. À ce moment-là, cette femme s'est mise à pleurer vraiment. Et elle a dit, je crois que Dieu est fort et que Dieu est vivant car il connaît tout ce qu'il y a dans mon cœur. Mais monsieur, je dois vous confesser quelque chose, je suis une médium, je suis connue, je suis passé déjà à la télévision de nombreuses fois. Moi-même, je tire les cartes. Je suis versé dans l'occultisme. Mais je ne pensais pas que Dieu connaissait ma vie de cette manière. Le diable a détruit ma vie, a détruit mon couple. Il a détruit tout ce que je suis. Et ce jour-là, je me souviens, il y avait comme une confrontation de puissance. Et cette personne a donné sa vie à Jésus-Christ sur le champ. Elle s'est convertie. Elle est rentrée chez elle, elle a brûlé pour des milliers d'euros de CD-ROM, de livres sur l'occultisme, sur l'astrologie. Et soudainement, la paix est revenue dans sa famille. Elle a commencé à pouvoir dormir de nouveau. Elle me disait, si tu savais l'exigence des gens qui sont dans l'occultisme, ce qu'ils souffrent, parce que le diable, une fois qu'il les tient, ne les lâche plus jamais. Et j'ai vu tant de délivrances. Des gens qui ont été libérés parce que Jésus a vaincu. Jésus a vaincu la puissance des ténèbres. Alléluia. Ensemble, glorifions le nom du Seigneur pour ce qu'il a fait.

Seigneur. Alors que vous êtes là ce soir, recevez sa présence. Le Seigneur est digne de gloire, d'honneur et de puissance.

0: tes forces, le Seigneur des seigneurs et le roi de gloire.
1: Alléluia. Oh, alléluia.
0: Il n'y a qu'un seul nom qui a été donné. Il n'y a qu'un seul nom qui a été donné. Un seul nom qui puisse nous sauver. Un seul nom qui puisse nous guérir. C'est le nom de Jésus.

sens la présence de Dieu en ces moments. Peut-être là où tu es seul, chez toi, dans ta voiture. Et quelque chose est en train de se passer. Si tu crois, Dieu peut te toucher là où tu es maintenant. Je me souviens un jour, j'étais en train de faire une campagne en Inde. Il y avait de nombreuses personnes. Et l'onction de Dieu était en train de se répandre et la gloire de Dieu venait, il y avait des guérisons qui étaient là. Et à un moment donné, j'entends un bruit dans la foule et des gens qui s'écartent et on m'a amené une petite fille de 10 ans. Elle avait les yeux révulsés, la bave qui coulait sur le bord de ses lèvres. Elle était toute raidie et son père, sa mère pleuraient aux côtés d'elle et disaient « Pasteur, je ne sais plus quoi faire. Elle est prise de cette épilepsie. S'il vous plaît, pasteur. » Alors mon cœur s'est brisé, je me réalisais en bonne santé. Je me réalisais si béni. Et mon cœur s'est brisé, j'ai dit, mon cher Jésus, tu es venu pour cet enfant. Nous avons prié pour cet enfant. Et cela résistait, cela ne se passait pas. Les parents étaient complètement dépourvus de toute solution. Et alors à un moment donné, j'ai dit, oh s'il vous plaît, amenez-la à part. Et j'ai commencé à prier. J'ai dit, oh mon Seigneur, s'il te plaît, s'il te plaît. Mais comme une colère est venue en moi, j'ai dit, rien ni personne ne peut tenir cet enfant. Elle était si belle, avec ses cheveux noirs, longs, toute menue. Et à un moment donné, elle a commencé à se débattre. Comme un serpent, une force incroyable, nous avons dû être plusieurs pour la tenir. Et après avoir poussé comme un cri et un soupir, elle a ouvert les yeux. Elle a dit, il y a un monsieur qui est venu en blanc, revêtu de lumière. Il s'appelle Jésus et il a tendu vers moi ses mains. Et elle avait vu en vision Jésus qui est venu pour la guérir. Elle a été instantanément guérie de l'épilepsie. À ce moment-là, elle s'est mise debout, en train de crier

nom de Dieu. Jésus est celui qui peut te guérir là où tu es. Si tu crois, comme cette petite fille qui a reconnu que celui qui l'a guérie, c'était Jésus.

0: 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Nous venons d'entendre ce chant où il est dit « Je suis celui qui te guérit ». Oui, Jésus est celui qui peut te guérir, te restaurer, te libérer. Jésus est celui qui peut guérir ton corps, ton âme, te restaurer physiquement, spirituellement, te libérer. On lit dans la Bible, dans l'évangile de Matthieu, chapitre 11, verset 28, ceci. Ces paroles que Jésus a dit aux foules qui l'écoutaient. « Venez à moi, vous tous qui êtes fatigués et courbés sous un fardeau, et je vous donnerai du repos. Acceptez mes exigences et laissez-vous instruire par moi. » Car je suis doux et humble de cœur, et vous trouverez le repos pour vos âmes. En effet, mes exigences sont bonnes et mon fardeau léger. Cette parole est vraie, Jésus ne vous trompera jamais. Et voici un autre témoignage d'une vie libérée par Jésus.
1: Oh merci mon Dieu, je me souviens un jour, j'étais en Afrique dans le stade des martyrs de Kinshasa. Il y avait des milliers de personnes qui étaient là et nous prions. Il y avait vraiment la présence de Dieu qui était là. Et à un moment donné, ils m'ont ramené une femme qui faisait plus que 30-35 kilos. Et on est venu me chuchoter à l'oreille pour ne pas le dire tout haut. Cette femme se meurt du sida. Si vous aviez vu cette femme, il n'y avait plus que les os qui étaient sur la peau sur les os, elle était là. Ne pouvait même plus marcher. Et je vous avouerai que j'étais dépourvu, je ne savais pas quoi faire. Encore une fois, mon cœur s'est brisé. Je dis, mais Seigneur, quelle est la cause? Et cette personne avait demandé pardon à Dieu pour tous ses péchés. Elle avait regretté sa vie dissolue. Et je dis, mais Seigneur, tu es celui qui pardonne. S'il te plaît. Et j'ai pris autorité au nom de Jésus. Contre ce sida. À un moment donné, elle s'est écroulée par terre et une odeur nauséabonde a commencé à sortir de son corps. Et pendant longtemps, nous avons dû prier. Et moi-même, j'avais mal pour elle. Et à un moment donné, elle a poussé un grand cri. Un grand cri de délivrance. Et soudainement, elle a dit, je retrouve des forces. Elle a commencé à se lever. Elle a commencé à marcher. Je m'en souviendrai toujours. Elle a commencé à courir. Les gens ont applaudi. Les gens ont dit, mais qu'est-ce qui se passe? Le miracle de Dieu était en train de venir sur sa vie devant moi. Et je me disais, pauvre incrédule, Dieu est si puissant. Lui qui a vaincu la puissance de la maladie. Et cette femme s'est relevée. Elle a commencé à marcher. Elle a été instantanément guérie du sida. Je n'avais jamais vu ça de mes yeux. Mes yeux contemplaient la gloire de Jésus. Oh, je me souviendrai toute ma vie. Lorsque nous rentrions le soir chez nous pour nous reposer, elle est venue avec nous. Elle n'est même pas rentrée chez elle. Elle a dormi à côté de l'église où nous étions parce qu'elle voulait être là. Et le lendemain matin, lors de la réunion de prière, elle était là. Elle avait donné son cœur à Jésus. Elle était complètement guérie. Avant la fin de la campagne, on m'a amené le certificat médical. Le médecin n'y comprenait rien. Elle était complètement guérie. Alléluia. Mon cher Jésus, il n'y a que toi. Et maintenant, si tu crois, tu peux recevoir cette guérison de la part du Seigneur. Mais tu dois décider de quitter ton péché. Le Seigneur est là. Il est si merveilleux. Oh, hallelujah.

Il est si merveilleux, il peut répondre à tous tes besoins. Si tu as un besoin dans quelque domaine que ce soit, il n'y a pas de meilleur nom que celui de Jésus. La Bible dit que si tu demandes au nom de Jésus, tu recevras l'exaucement de tes prières. Et le plus grand exaucement que tu puisses avoir, crois-moi, c'est celui de pouvoir être réconcilié avec Dieu et de pouvoir demander pardon pour tes péchés. Car alors, tu entres dans une vie nouvelle, dans une mentalité nouvelle, et tout peut recommencer. La Bible déclare, si nous prétendons n'être coupables d'aucun péché, nous vivons dans l'illusion et la vérité n'habite pas en nous. Si nous reconnaissons nos péchés, il est fidèle et juste. Et par conséquent, il nous pardonnera nos péchés et nous purifiera de tout le mal que nous avons commis. Bien-aimés, aujourd'hui, tu peux demander pardon à Dieu pour tous tes péchés. Et cette promesse s'accomplira pour toi et tu seras sauvé. Veux-tu répéter après moi cette prière ? Cher Seigneur, je viens à toi tel que je suis. Je réalise que je suis pécheur, que j'ai commis le mal, et je te demande sincèrement pardon. Je désire changer de chemin, faire demi-tour, changer de mentalité, pour vivre conformément à ta parole et à ton amour. Je désire pardonner à ceux qui m'ont offensé, et demander pardon à ceux que j'ai offensé. Je viens à toi tel que je suis, je te demande de me laver de mes péchés et de m'accepter dans ton paradis lorsque mon heure sera venue de te rejoindre. Cher Jésus, je reviens vers toi. Pardonne-moi pour l'éternité.

La Bible nous dit, dans la première épître de Jean, chapitre 1, verset 9, « Si nous reconnaissons nos péchés, il est fidèle et juste pour nous les pardonner et pour nous purifier de tout mal. » La Bible nous dit également, « Au moment favorable, je t'ai exaucé, le jour du salut, je t'ai secouru. Voici maintenant le moment favorable, voici maintenant le jour du salut. » Oui, en ce moment même, vous pouvez donner votre vie à Jésus-Christ. Reconnaissez vos péchés et il viendra vous purifier de tout mal. Et le don gratuit du salut vous sera donné par Jésus-Christ.

0: Acclamons le Seigneur de tout notre cœur ce soir. Alléluia.
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0: Nous voulons te voir face à face. Nous voulons toucher ta présence ce soir.
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0: Car Dieu a tant aimé le monde qu'il a donné son Fils unique afin que quiconque croit en lui ne périsse point, mais qu'il ait la vie éternelle.
1: Mais Dieu prouve son amour envers nous, parce que lorsque nous étions encore des pécheurs, Christ est mort pour nous. C'est cet amour si beau dont parle cette chanson. Cet amour incroyable qui change toute la vie. C'était qui, Roger ?
0: C'était João Gilberto qui nous interprétait It's Wonderful, une composition de George et Ira Gershwin.
1: Tout à fait. Il y avait Gregory Tate à la percussion et Jim Hungard à la contrebasse. Ce morceau vient de l'album Amoroso. Tu me parlais aussi de Antonio Carlos Jobim. Il a écrit la majorité des morceaux de cet album.
0: Oui, notamment Wave, une mélodie aussi vivante que la mer, mais je connais une autre version avec Ron Carter à la contrebasse et surtout une improvisation de Herbie Hancock qui vaut le détour.
1: Un réel plaisir de l'écouter au piano, en effet.
0: À bientôt, chers auditeurs, et bonne écoute sur Radio Bonne Nouvelle.

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tout pour que il règne. Quand Dieu jugea bon de me révéler son Fils. C'est Moïse et je vous invite dans cette méditation d'Oswald Chambers. Si Jésus-Christ entreprend de me régénérer, l'entreprise paraît irréalisable. Une hérédité où je ne suis pour rien pèse sur moi. Je ne suis pas un saint, ni près de l'être. Si tout ce que Jésus-Christ peut faire pour moi est de me dire que je dois être saint, son enseignement me jette dans le désespoir. Mais si Jésus-Christ est un régénérateur qui a le pouvoir de substituer en moi à l'hérédité du péché la sienne, celle de la sainteté, alors je comprends mieux la portée de cet enseignement. Grâce à la rédemption, Jésus peut insérer en chacun de nous ses propres dispositions et l'idéal de vie qui dresse devant nous suppose toujours cette transformation radicale de nos dispositions naturelles. Ce que je dois faire de mon côté, c'est accepter la condamnation du péché prononcée par Dieu sur la croix de Jésus-Christ. Le Nouveau Testament nous enseigne que l'homme, convaincu de son indigence et de son incapacité radicale, reçoit de Dieu le Saint-Esprit, qui le transformera en mettant en lui la vie même du Fils de Dieu, jusqu'à ce que le Christ soit formé en vous, dit l'apôtre Paul. Le grand miracle de la rédemption, c'est que Dieu puisse me transformer ainsi et me faire vivre d'une vie entièrement nouvelle. Quand je sens pleinement mon indigence, alors Jésus me proclame heureux. Mais il faut d'abord que j'en vienne là. Dieu respecte ma liberté et ne peut me donner l'esprit de Jésus-Christ si je n'en reconnais pas moi-même le besoin. La tendance au péché est entrée par un seul individu dans la race humaine. Le Saint-Esprit est entré en nous par un seul, le Fils de l'homme, Jésus. Grâce à la rédemption, le Saint-Esprit se substitue en moi à l'hérédité du péché.

0: Après cela, le Seigneur désigna 72 autres et les envoya deux par deux en avant de lui, dans toute ville et tout endroit où lui-même devait aller. Et il leur disait
1: « La moisson est abondante, mais les ouvriers peu nombreux. Priez donc le maître de la moisson d'envoyer des ouvriers à sa moisson. Allez. Voici que je vous envoie comme des agneaux au milieu de loups. N'emportez pas de bourse, pas de besace, pas de sandales, et ne saluez personne en chemin. En quelque maison que vous entriez, dites d'abord « paix à cette maison ». Et s'il y a là un fils de paix, votre paix ira reposer sur lui, sinon elle vous reviendra. Demeurez dans cette maison-là, mangeant et buvant ce qu'il y aura chez eux, car l'ouvrier mérite son salaire. Ne passez pas de maison en maison. Et en toute ville où vous entrez et où l'on vous accueille, mangez ce qu'on vous sert. Guérissez ces malades et dites aux gens, le royaume de Dieu est tout proche de vous. Mais en quelque ville que vous entriez, si l'on ne vous accueille pas, sortez sur ces places et dites, même la poussière de votre ville qui s'est collée à nos pieds, nous l'essuyons pour vous la laisser. Pourtant, sachez-le, le royaume de Dieu est tout proche. Je vous dis que pour Sodome, en ce jour-là, il y aura moins de rigueur que pour cette ville-là. Malheur à toi, Corazéin, malheur à toi, Bethsaïde. Car si les miracles qui ont lieu chez vous avaient eu lieu à Tyr et à Sidon, il y a longtemps que sous le sac et assise dans la cendre, elles se seraient repenties. Aussi bien pour Tyr et Sidon, il y aura moins de rigueur lors du jugement que pour vous. Et toi, Capharnaüm, crois-tu que tu seras élevé jusqu'au ciel? Jusqu'à l'Hadès tu descendras. Qui vous écoute, m'écoute. Qui vous rejette, me rejette. Et qui me rejette, rejette celui qui m'a envoyé. »
0: Les 72 revinrent tout joyeux, disant « Seigneur, même les démons nous sont soumis en ton nom. » Il leur dit
1: « Je voyais Satan tomber du ciel comme l'éclair. Voici que je vous ai donné le pouvoir de fouler aux pieds serpents, scorpions et toute la puissance de l'ennemi, et rien ne pourra vous nuire. » Cependant, ne vous réjouissez pas de ce que les esprits vous sont soumis, mais réjouissez-vous de ce que vos noms se trouvent inscrits dans les cieux. »
0: À cette heure même, il tressaillit de joie sous l'action de l'Esprit Saint et il dit
1: « Je te bénis, Père, Seigneur du ciel et de la terre, d'avoir caché cela aux sages et aux intelligents et de l'avoir révélé aux tout-petits. Oui, Père, car tel a été ton bon plaisir. » Tout m'a été remis par mon Père, et nul ne sait qui est le Fils, si ce n'est le Père, ni qui est le Père, si ce n'est le Fils, et celui à qui le Fils veut bien le révéler. »
0: Puis, se tournant vers ses disciples, il leur dit en particulier
1: « Heureux les yeux qui voient ce que vous voyez, car je vous dis que beaucoup de prophètes et de rois ont voulu voir ce que vous voyez et ne l'ont pas vu, entendre ce que vous entendez et ne l'ont pas entendu. »
0: Et voici qu'un légiste se leva et lui dit pour l'éprouver
2: « Maître, que dois-je faire pour avoir un héritage de la vie éternelle ?»
0: Il lui dit
1: « Dans la loi, qu'y a-t-il décrit? Comment lis-tu »
0: Celui-ci répondit
2: « Tu aimeras le Seigneur, ton Dieu, de tout ton cœur, de toute ton âme, de toute ta force et de tout ton esprit, et ton prochain comme toi-même. »
1: Tu as bien répondu. « Fais cela, et tu vivras. »
0: Mais lui, voulant se justifier, dit à Jésus,
2: « Et qui est mon prochain ?»
0: Jésus reprit,
1: « Un homme descendait de Jérusalem à Jéricho, et il tomba au milieu de brigands, qui, après l'avoir dépouillé et roué de coups, s'en allèrent, le laissant à demi-mort. Un prêtre vint à descendre par ce chemin-là, il le vit et passa outre. Pareillement, un lévite survenant en ce lieu le vit et passa outre. Mais un samaritain qui était en voyage arriva près de lui, le vit et fut pris de pitié. Il s'approcha, banda ses plaies, y versant de l'huile et du vin, puis le chargea sur sa propre monture, le mena à l'hôtellerie et prit soin de lui. Le lendemain, il tira 2 deniers et les donna à l'hôtelier en disant « Prends soin de lui, et ce que tu auras dépensé en plus, je te le rembourserai, moi, à mon retour. » Lequel de ces 3, à ton avis, s'est montré le prochain de l'homme tombé aux mains des brigands ?
0: Il dit
2: « Celui-là qui a exercé la miséricorde envers lui. »
0: Et Jésus lui dit
1: « Va, et toi aussi, fais de même. »

0: Comme il faisait route, il entra dans un village et une femme nommée Marthe le reçut dans sa maison. Celle-ci avait une sœur appelée Marie qui, s'étant assise aux pieds du Seigneur, écoutait sa parole. Marthe, elle, était absorbée par les multiples soins du service. Intervenant, elle dit
1: « Seigneur, cela ne te fait rien que ma sœur me laisse servir toute seule? Dis-lui donc de m'aider. »
0: Mais le Seigneur lui répondit
2: « Marthe, Marthe, tu te soucies et t'agites pour beaucoup de choses. Pourtant, il en faut peu, une seule même. C'est Marie qui a choisi la meilleure part. Elle ne lui sera pas enlevée. »

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0: C'était un temple qui était ancien, donc il y avait le côté monumental un peu de l'église et en même temps très moderne puisqu'il y avait de la vidéo et les gens se levaient pour chanter, d'autres restaient assis, il y avait des enfants qui couraient et c'était pas du tout ce que je connaissais. Bonjour, je suis Sam, j'ai 48 ans, je suis consultante en communication et j'ai une fille qui maintenant a 20 ans. Mon déclic s'est passé l'année de ma quarantaine. Ma vie était très compliquée. J'avais divorcé plusieurs années auparavant et ma fille commençait à rentrer en dépression. Moi, je n'étais pas du tout chrétienne à l'époque et j'ai rencontré une amie par le biais du travail que j'aimais beaucoup qui me parlait de temps en temps de sa foi, mais c'était pas le sujet principal de nos conversations. Un jour, elle me dit « Est-ce que tu veux venir à mon église ?» Je lui dis « Non ». Et moi, dans ma tête, je me dis vraiment « Cette amie, je l'apprécie beaucoup, mais faudrait qu'elle arrête de me parler de son Dieu, parce que vraiment, ça ne m'intéresse pas. » Une autre fois, elle me dit « Bah tiens, ce dimanche, il y a une après-midi gospel. » Et là, je me dis « gospel, je crains pas grand-chose, je vais y aller, il y a aucun risque. » Et là, je me suis sentie accueillie gentiment, personnellement, par quelqu'un qui m'a posé des questions sur ma vie, mais sans être intrusif, enfin vraiment dans l'accueil et dans la générosité. L'après-midi a commencé, moi qui étais plutôt de culture catholique, je suis arrivée dans un temple qui était ancien, donc il y avait le côté monumental de l'église, et en même temps très moderne, puisqu'il y avait de la vidéo, et c'était une femme qui prêchait. J'ai senti dans l'assemblée des gens qui étaient libres d'être comme ils voulaient être. Les gens se levaient pour chanter, d'autres restaient assis, il y avait des enfants qui couraient et c'était pas du tout ce que je connaissais de l'église catholique. Et je voyais quelque chose de vraiment nouveau, quoi. De nouveau et d'intéressant, enfin, qui m'a parlé, je peux même pas dire comment. Tant et si bien que, à la fin, en discutant, j'entends qu'ils organisaient des réunions tous les mardis soirs. Je me suis entendue proposer à cette amie, est-ce que tu veux pas qu'on y aille? J'aimerais bien, quoi. Aujourd'hui, ce déclic, en fait, a changé ma vie, puisque Dieu est rentré dans ma vie à ce moment-là. Depuis, c'est un cheminement quotidien et de plus en plus beau, de plus en plus fort. Moi, j'ai vu des miracles dans ma vie. Ça a vraiment bouleversé ma vie et ça l'a changé radicalement.
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Jésus marche vers Jérusalem, entouré d'une foule de disciples transportés de joie, louant Dieu à haute voix pour tous les miracles qu'ils ont vus. Mais lui, Jésus, embrassant Jérusalem du regard, il pleure. Il pleure sur cette ville tant aimée, qui sera dans quelques jours le théâtre de sa mise à mort. Il pleure sur ce peuple qui ne l'a pas reconnu. De sa poignante douleur,

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Au sommaire de notre programme d'aujourd'hui, nous avons le plaisir d'entendre de nouveau les amis de La Voix de l'Évangile qui nous viennent de Marseille, mais qui est composée, c'est-à-dire que l'équipe est composée de plusieurs personnes qui parlent aussi dans les conférences, dans les églises et dans les salles publiques à peu près partout en Europe francophone. Il y aura aussi le pasteur Kayayan qui va nous parler d'un passage dans un livre de la Bible qui est parfois négligé par les chrétiens, l'épître de Saint Paul aux Hébreux. L'épître aux Hébreux a une importance, grande importance dans la parole de Dieu, dans l'ensemble de la Bible. C'est le frère Roger qui nous vient de la Grande-Bretagne qui va aussi nous présenter le témoignage d'une famille ou d'un membre d'une famille. Il s'agit de la famille Fernandez. Et nous allons continuer avec un autre chapitre dans le livre du philosophe britannique C.S. Lewis.

0: autrefois professeur à Oxford et à Cambridge. À partir de son livre qui s'intitule « Être ou ne pas être ». Et nous allons voir, il y aura peut-être aussi une autre causerie qui, si le temps nous permettra. Nous ne sommes pas certains du fait que la musique prend du temps, mais peut-être ça sera un autre flash sur un livre biblique avec le professeur Alexander. Nous allons voir, sinon ça sera pour une prochaine fois. Mais nous allons passer tout de suite aux amis de la voix de l'Évangile.
1: Bonjour à vous, chers amis à l'écoute, que vous soyez chez vous, sur les lieux de votre travail ou encore dans votre automobile, nous vous retrouvons avec un plaisir non dissimulé pour passer ces quelques instants autour de la Bible. Et c'est le pasteur Jacques Mouillon de Montpellier qui viendra nous parler de Jean, chapitre 3, verset 16. Mais en attendant, on écoute Marilène qui chante « À tes pieds ».

La Bible affirme que la prédication de la croix est une folie pour ceux qui périssent. C'est une constatation que nous pouvons encore faire de nos jours. Mais si je vous demandais, cher ami auditeur, ce qu'est, à votre avis, la prédication de la croix, et que vous ayez la possibilité de me répondre, que me diriez-vous ? Feriez-vous appel à vos souvenirs de catéchisme ou d'instruction biblique ? Me parleriez-vous de ce que vous avez entendu dans votre enfance ou bien la semaine dernière à l'office dominical ? La meilleure définition que nous puissions en donner, c'est dans la Bible que je la trouve. C'est dans l'évangile de Jean, au chapitre 3 et au verset 16. Ce verset est considéré bien souvent comme le résumé de l'évangile. Et car Dieu a tant aimé le monde qu'il a donné son Fils unique, afin que quiconque croit en lui ne périsse pas, mais qu'il ait la vie éternelle. La prédication de la croix consiste donc à affirmer en premier lieu l'amour de Dieu pour notre humanité et pour chaque homme en particulier, vous et moi compris. Cet amour est défini par ailleurs dans d'autres textes comme sans limite. Un amour qui n'a pas attendu que nous devenions suffisamment aimables pour se manifester à notre égard. Un amour qui a conduit Dieu au sacrifice suprême, le don de son Fils unique. Selon notre définition biblique, sans ce don de Dieu, l'homme était destiné à la mort et à la mort éternelle, c'est-à-dire à la séparation définitive d'avec son Créateur. Dieu aurait eu le droit, selon notre logique, de se détourner de l'homme qui avait pris et prend encore l'initiative de la séparation. Mais Dieu nous a tant aimés qu'il n'a pu se résoudre à accepter une telle situation. Le péché de l'homme nécessitait une réparation afin que la justice de Dieu soit satisfaite. Pour cela, Dieu a donné son Fils. Sur la croix, Jésus a accepté à son tour de porter le poids de nos fautes. Désormais, ceux qui acceptent cette œuvre de Dieu dans leur cœur connaissent la joie de sa présence.

Cette prédication de la croix est une folie. Une folie car elle ne correspond en rien à notre logique humaine. Elle n'entre pas dans ce que nous pouvons juger comme acceptable, comme rationnel, comme normal. Cette prédication de la croix dérange. Elle nous agace surtout par le fait qu'elle nous révèle à la fois notre péché et qu'elle affirme en même temps que nous ne pouvons pas résoudre nos problèmes seuls, tout seuls. Qu'il est difficile de reconnaître ses fautes, d'avouer son incompétence à trouver ou à produire le bonheur auquel nous aspirons. La prédication de la croix nous dérange, car elle nous demande de faire une place à Dieu dans notre vie, à accepter qu'il régisse le moindre de nos actes et contrôle nos pensées les plus secrètes. Mais enfin, pourquoi Dieu s'est-il intéressé à moi? Elle me dérange car, en définitive, elle me donne les raisons de mes insatisfactions permanentes, de mes échecs, et elle m'invite à déposer les armes au pied de celui que j'ai toujours voulu éviter. La prédication de la croix demeure une folie, même pour les chrétiens. Ceux qui se sont humiliés, ceux qui ont fait la paix avec Dieu. Cet acte gratuit de Dieu demeure un mystère. Le texte précise que la prédication de la croix est une folie pour ceux qui périssent, mais qu'elle est une puissance pour ceux qui sont sauvés. Une puissance de vie qui transforme toutes choses, même les plus insignifiantes. Une puissance que l'on ne peut pas imaginer avant de l'avoir connue dans sa propre expérience. Une puissance qui nous donne de vivre dans la paix, dans la joie, même au sein des épreuves. Comment aurais-je pu imaginer une telle chose? Comment vivre une telle chose, une telle expérience sans l'aide de Dieu? Une puissance qui m'accorde la communion avec celui qui est redevenu mon maître, mon sauveur et mon ami. L'amour de Dieu ne se démontre pas. Il ne s'explique pas. Il s'expérimente. La prédication de la croix restera une folie jusqu'à la fin des siècles pour ceux qui périssent. Mais elle fera entrer tous ceux qui lui feront confiance dans la présence même de Dieu, et cela dès à présent et pour l'éternité.

C'était Jacques Mouillon, pasteur à Montpellier, et juste après John Featherstone qui chantait au pied de la croix. Je vous rappelle qu'il est toujours possible de nous écrire, soit pour nous faire parvenir vos remarques ou vos questions, soit encore pour nous demander le premier fascicule de notre étude biblique par correspondance, une étude biblique qui est entièrement gratuite. Voici donc notre adresse, La Voix de l'Évangile, 13 202 Marseille. 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Vous pouvez aussi nous téléphoner aux heures de bureau au 42 22 43 55. 42 22 43 55. L'heure de rendre l'antenne est venue, je vous donne rendez-vous pour une prochaine émission. D'ici là, portez-vous bien, aimez-vous les uns les autres et à très bientôt.

époque privilégiée et pourtant si perturbée. Jamais le monde n'a autant recherché la sécurité comme il le fait aujourd'hui. Mais chaque jour, nous sommes les spectateurs quand nous n'en sommes pas les victimes de guerres cruelles, d'attentats et de crimes. Jamais les hommes n'ont autant travaillé à l'unification et au bonheur d'une vraie société. Mais nous sommes écrasés, et chaque jour un peu plus, par la contestation, la délinquance et la violence, par les ravages de fléaux nouveaux, par les querelles exaspérantes, politiques, idéologiques et même religieuses. Que de voix et que de réponses entendons-nous? Mais où est la solution ?

0: C'était le groupe Bye Bye, organisé par Christian Moya avec Joël Laurent et Isabelle. Nous allons passer l'antenne avec plaisir à notre ami, le pasteur Kayayan, de l'émission Perspective Réformée, une émission mondiale qui s'intitule en langue anglaise The Back to God Hour, ou l'heure du retour à Dieu. Mais il s'agit des émissions calvinistes, mais tout à fait bibliques. C'est-à-dire que les calvinistes évangélisent par le moyen de la radio dans le monde entier. Les calvinistes sont bien sûr les descendants spirituels de Jean Calvin, le grand réformateur français. Tout de suite, le pasteur Kayayan.
1: Bonjour chers auditeurs, le pasteur Kayayan de Perspective Réformée est heureux de vous accueillir et de poursuivre avec vous l'étude et la méditation de cette épître, l'une des plus importantes, l'une des plus décisives aussi pour la pensée, pour la foi chrétienne, qui est celle adressée aux Hébreux. Vous êtes sans doute nombreux à avoir suivi avec moi l'étude, la méditation des quelques 3 ou 4 premiers chapitres de cette lettre. Voici aujourd'hui une nouvelle section à partir du chapitre 4e et du verset 14 qui va traiter de Jésus-Christ comme supérieur au grand prêtre de l'Ancienne Alliance. Je me permets donc de lire tout d'abord les 3 versets 14, 15 ou 16 du chapitre 4e. Ayant donc un grand prêtre souverain qui a traversé les cieux, Jésus, le Fils de Dieu, tenons fermement à notre confession. Nous n'avons pas en effet un grand prêtre incapable de compatir à nos faiblesses, mais un grand prêtre qui a été tenté comme nous en toutes choses, hormis le péché. Approchons-nous donc avec assurance du trône de la grâce, afin que nous obtenions miséricorde et que nous trouvions grâce en vue d'un secours opportun. Voici donc ce que nous dit l'auteur. Nous avons un grand prêtre qui est lui-même entré dans le repos de Dieu. Il est parfaitement capable de sympathiser avec nous. Nous pouvons donc nous approcher de Dieu. Jésus-Christ a été pénétré dans les cieux, a pénétré dans les cieux. Moïse et les Israélites sont morts dans le désert, sans entrer dans la terre de promission. Les chrétiens ont la promesse du repos de Dieu, mais ils peuvent en être exclus par l'incrédulité. Le Christ, lui, a pénétré dans le repos de Dieu. Il s'est assis à la droite de son Père dans les lieux célestes où il vit, où il règne. Le fait qu'il est ainsi entré dans les lieux manifeste la supériorité du Fils sur les Israélites et leurs chefs. Mais une autre supériorité est encore affirmée ici. Elle sera plus tard reprise et amplement développée, mais dès les premiers mots, notre auteur l'esquisse. En traversant les cieux, Jésus a manifesté sa supériorité sur le grand prêtre du culte israélite. Celui-ci célébrait le culte dans le lieu saint, qui représentait les cieux, c'est-à-dire le séjour des anges et des esprits parvenus à la perfection. Une fois l'an seulement, le grand prêtre traversant le lieu saint pénétrait avec le sang d'une victime qu'il répandait sur le propitiatoire, dans le saint des saints, qui représentait le trône de Dieu et sa présence immédiate. Ce que le grand prêtre accomplissait une fois l'an, Jésus l'a réalisé avec plénitude et continuité. Il n'a pas pénétré craintivement dans les cieux, mais, comme un fils qui revient chez lui, il a traversé la maison de son père et il s'est assis à la droite de Dieu. Combien donc l'œuvre du fils est-elle supérieure à celle du souverain sacrificateur? Et combien notre grand prêtre est-il supérieur au leur? Ici, l'auteur relève la nécessité de la confession. Il ne suffit pas d'avoir une conviction intime et privée, mais il faut faire une claire et publique déclaration de foi devant le monde. L'Église, surtout dans les périodes de crise, doit confesser sa foi. La confession de foi est ainsi un témoignage qu'elle porte devant le monde et même un défi qu'elle lui lance. Mais elle constitue en même temps un rappel adressé à chaque fidèle. Voilà ce que signifie ton appartenance à l'Église de Jésus-Christ. Mais la divine gloire du Seigneur ne constitue-t-elle pas une barrière entre lui et son peuple? N'a-t-elle pas pour effet de rejeter les hommes dans leurs ténèbres et leurs misères, tels les pauvres qui n'osent pas pénétrer dans la splendeur de la salle de fête? Non, car ce grand prêtre a lui-même éprouvé toutes nos misères. Il a été l'homme des douleurs, habitué à la souffrance. Dans la personne de Jésus s'est réalisée la promesse que Dieu avait faite il y a longtemps à l'homme en détresse. « Je serai avec toi dans la détresse ». Par lui, dans toutes nos angoisses, Dieu lui-même a été dans l'angoisse. Jésus-Christ a partagé toutes les misères de la condition humaine, mais de l'épreuve qu'elle constitue, de la tentation de maudire Dieu qu'elle représente, bref, du péché que souvent elles enfantent, Christ a victorieusement triomphé. Aussi, ne restons pas honteusement à distance de la splendeur divine. Approchons-nous d'elle avec une assurance fondée sur ce qu'il est pour nous et non sur ce que nous sommes. Du trône du Seigneur, nous entendrons tomber non pas la sentence de mort, mais la parole de grâce qui donne la vie. Et le salut nous sera donné au moment opportun, quand Dieu nous dira aujourd'hui. Enfin, les quatre premiers versets du chapitre 5. En effet, tout grand prêtre pris parmi les hommes est établi pour les hommes en vue des choses qui concernent Dieu, afin de présenter des offrandes et des sacrifices par les péchés. Il peut donc être indulgent vers les ignorants et les égarés, puisque lui-même est sujet à la faiblesse. Et c'est à cause d'elle qu'il doit offrir pour lui-même, aussi bien que pour le peuple, des sacrifices pour les péchés. Et nul ne s'attribue à soi-même cette dignité, mais on est appelé par Dieu, comme ce fut Aaron lui-même. Aaron, c'est le grand prêtre, frère de Moïse. Dans ces premiers versets du chapitre 5e, l'auteur se propose de montrer que le Christ est un véritable grand prêtre, conforme en plusieurs points aux conditions que devaient remplir les grands prêtres. Jésus a été fait grand prêtre selon les règles du sacerdoce lévitique. Et dans ce premier paragraphe, l'auteur brosse un rapide tableau des caractéristiques du sacerdoce lévitique. Mais je poursuis la lecture de ce chapitre. De même aussi, et c'est par le Christ que s'est attribué lui-même la gloire d'être grand prêtre, mais c'est celui qui lui a dit « Tu es mon fils, je t'ai engendré aujourd'hui ». Comme il dit encore ailleurs, « Tu es prêtre à toujours ». C'est lui qui, dans les jours de sa chair, ayant offert avec un grand cri et des larmes, des prières et des supplications à celui qui était capable de le sauver de la mort, ayant été exaucé à cause de sa soumission, quoiqu'il fût le Fils, il a appris l'obéissance par les choses qu'il a souffertes. Ayant été rendu parfait, il est devenu l'auteur d'un salut éternel pour tous ceux qui lui obéissent, ayant été proclamé par Dieu grand prêtre selon l'ordre de Melchisédek. Ayant décrit l'office du grand prêtre selon l'ordre d'Aaron, et relever quelques-unes des exigences qu'il doit satisfaire, notre auteur va montrer maintenant que le Christ a satisfait aussi à ses exigences et qu'il a lui aussi rempli l'office du grand prêtre. Il commence par établir la vocation divine du Christ, puis il montre, en l'exemple du Christ à Gethsémané, qu'il a pleinement participé à la condition humaine. Enfin, il caractérise l'office sacerdotal. Le parallélisme que notre auteur établit ainsi, entre le grand prêtre, selon l'ordre d'Aaron et Jésus-Christ, est très élaboré, mais il n'a rien de rigoureux et il est bien loin d'être complet. Ce parallélisme ne pouvait pas être rigoureux, car, justement, le grand prêtre de l'Ancien Testament ne constituait qu'une approximation imparfaite du grand prêtre idéal et accompli que devait être Jésus-Christ. Seule l'analogie prophétique est ici relevée et les dissemblances, celles même qui se rattachent aux caractéristiques communes relevées et toutes les autres, sont laissées de côté. La supériorité du Christ n'a pas à être établie au moyen d'une démonstration satisfaisant toutes les exigences de la logique. L'Écriture en effet témoigne que Christ a été appelé par Dieu à la glorieuse fonction de grand prêtre. La vocation divine du Christ est attestée par l'Ancien Testament. Ainsi, par sa vocation céleste, Christ a bien rempli la première condition de la souveraine sacrificature. La détresse qu'il éprouva au cours de sa vie terrestre va maintenant témoigner qu'il fut bien réellement un membre de la communauté humaine. L'auteur parle de la détresse du Fils avec la plus grande simplicité. Il n'a pas cherché à écrire une belle page. Il aurait pu le faire. Il avait toutes les capacités requises. Aussi bien il ne cherche pas à nous émouvoir, pas plus que Matthieu et Jean racontant ce qu'ils avaient vu, pas plus que Marc et Luc rapportant ce qu'on leur avait dit. Il est trop facile et trop dangereux d'être ému devant le Christ suprêmement abaissé. Notre émotion est trop souvent un voile qui s'étend entre lui et nous. Et si nous sommes émus, c'est souvent par notre propre sensibilité. Notre cri et nos larmes nous empêchent souvent d'entendre son cri et de voir ses larmes. Et même ici, nous passons devant notre Seigneur sans que ce soit notre aujourd'hui. Notre incrédulité consiste non plus dans un endurcissement de notre cœur, mais dans un amollissement. Nous sommes tellement entendris, tellement décomposés par l'émotion, que nous ne pouvons pas répondre dans l'obéissance de la foi. En une seule phrase, comme volontairement lourde et disgracieuse, l'auteur expose la détresse charnelle et spirituelle du Fils. Il est fait allusion, selon toute probabilité, aux événements de Gethsémané. Ainsi, mes amis, les prières et les supplications dont parle l'auteur sont sans doute celles qui sont rapportées dans l'Évangile. « Père, si tu voulais éloigner de moi cette coupe, toutefois que ta volonté soit faite et non la mienne. » J'arrête ici la méditation d'aujourd'hui, car j'aurai beaucoup d'autres choses à vous dire, mais j'espère vous retrouver à notre prochaine émission. À très bientôt, mes chers auditeurs.

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Dans l'attente de notre prochaine émission, nous vous disons au revoir et à Dieu seul la gloire.

Merci encore à Monsieur Caillayan, qui est auteur de plusieurs livres. Si vous désirez recevoir une liste de ces livres, vous pouvez écrire à l'adresse qui vient d'être annoncée et vous recevrez la liste de ces livres sur la Bible et la théologie réformée gracieusement de la part de l'émission qui vient d'être diffusée. C'est la chorale qui nous vient de l'Amérique, dirigée par John Stomkowski, The Celebrant Singers. Une sorte de medley inspiré par un passage biblique, Beloved, let us love one another. Bien-aimés, aimons-nous les uns les autres. Chanté en anglais.

0: Bonjour, je m'appelle Roger, vous écoutez Vivre la vérité. Dans ces émissions, chaque semaine, nous voulons montrer que la vérité, telle que nous la trouvons dans la Bible, peut changer nos vies. Restez avec nous pendant ce quart d'heure, vous êtes vraiment le bienvenu. Je suis devenu chrétien, c'est-à-dire disciple de Jésus-Christ. Ça a été le bouleversement dans ma vie et dans la vie de ma famille. C'est ainsi que Victor terminait l'émission de la semaine dernière. Et nous allons retrouver ses amis, Victor et sa maman, Madame Fernandez, pour savoir jusqu'où ce bouleversement a pu pénétrer une famille de réfugiés dans le midi de la France. C'est d'abord Victor qui nous parlera de la conversion de son papa.
1: Lorsque nous avons assisté à la première rencontre, à cette fameuse longue veille, le pasteur nous a offert un livre. Il avait pour nom le Nouveau Testament. J'avais déjà entendu parler de cela, j'en connaissais quelques bribes, puisque j'avais été instruit dans la connaissance de l'histoire sainte. Mais en fait, à part mon livre de catéchisme, ou le missel, je n'avais jamais eu entre mes mains un exemplaire de ce texte sur lequel l'Église disait fonder sa foi, sa doctrine, ses pratiques. J'ai donc amené ce livre chez moi. J'en ai lu bien des pages, d'autant plus que on m'avait invité à le lire régulièrement, pas forcément à forte dose, mais régulièrement. En arrivant chez moi, ma mère s'est mise à lire aussi ce livre. Et mon père, celui que j'appelle mon père, a trouvé là l'occasion qu'il attendait depuis des années. Lorsqu'il était enfant, dans le sud de l'Espagne, dans son village natal, il avait entendu dire un jour qu'une personne était devenue folle parce qu'elle avait lu la Bible. Et cela avait attisé sa curiosité à tel point qu'il ne désirait qu'une chose, c'était connaître la Bible et voir ce qui avait pu rendre cette personne folle. Et lorsque j'ai apporté chez moi le Nouveau Testament, il s'est exclamé « Enfin, enfin je vais pouvoir connaître ce livre qui rend les gens fous. » Et il s'est mis à lire ce livre. Plus que moi.
2: Est-ce qu'il est devenu fou?
1: Eh bien, c'est intéressant de voir comment il a évolué. Assez facilement, ma mère est venue aux études bibliques à l'église. Ma sœur, qui est ma cadette de 3 ans, venait aussi. Mon oncle, bien sûr, venait. Mon père ne venait pas. Maman l'a invité à plusieurs reprises afin qu'il se joigne à nous dans cette démarche. Et il a décliné son offre avec gentillesse, avec tact, parce que c'était un homme très délicat, mais avec une précision qui m'a toujours poursuivi et qui montrait à quel point cet homme avait compris ce qu'il était en train de faire. Il a dit à maman, « Le jour où j'irai là-bas, je serai converti. » Et il a continué la lecture du Nouveau Testament, jusqu'à ce que Jésus-Christ soit devenu véritablement son sauveur. Oh, il n'a pas fallu beaucoup de temps. Son cœur était prêt et il est devenu fou de Christ.

0: Quel a été l'effet de tout cela dans la vie de Madame Fernandez? Voici, dans ses propres mots, ce qu'elle a vécu à cette époque.
1: Un de ces jours où mon fils est rentré avant tout le monde, il m'a dit « Maman, je me suis converti ». Et je lui ai dit « Mon chéri, tu as bien fait si cela te plaît ». J'avais toujours laissé libre choix à mes enfants. Je ne pouvais pas les interdire de penser comme ceci ou comme cela. Alors j'ai accepté qu'il se soit converti. Quand il m'a fait voir le Nouveau Testament, je ne savais même pas comment il s'appelait, le livre, et je ne lui ai pas demandé. Je lui ai dit « Garde ce petit livre, ne le perds pas, il est trop joli ». Alors mon fils s'est éloigné et puis il est rentré dans sa chambre. Plusieurs jours plus tard, je n'avais plus rien à lire de tout ce qui m'intéressait pour le moment. Je lui ai dit « Victor, prête-moi ton petit livre ». Mon fils m'a prêté son petit livre et j'ai commencé à lire en Matthieu, au premier verset. Et je suis allée jusqu'au chapitre 4, verset 18, où il est dit « Jésus-Christ passe devant Jacques et Simon, son frère, qui est devenu Pierre par la suite, et il leur dit « Suivez-moi, je vous ferai pêcheur d'hommes ». À ce moment-là, j'ai eu comme un déclic ou comme un éblouissement dans le cerveau, qui m'a fait comprendre que cet appel n'était pas seulement pour les apôtres, mais pour tous les hommes, pour tous ceux qui cherchaient, comme moi, quelque chose qui les satisfasse, pour tous ceux qui cherchaient l'amour qui nous manquait, pour tous ceux qui cherchaient la paix. Or, ce déclic qui s'est fait en moi, il m'a fait prendre conscience de mon état. Il m'a fait prendre conscience de ma faiblesse, de ma misère. Et j'ai pleuré. J'ai beaucoup pleuré. Quand j'ai fini de voir ma vie et que j'ai admis, que j'ai accepté que Dieu existait, qu'il était vrai et que Jésus-Christ s'était donné pour nous, c'est alors que la paix est descendue en moi. Une paix qui ne m'a pas quittée et cela fait 28 ans. J'avais 30 ans quand je me suis convertie. Je me suis levée du lit, alors que j'avais eu pendant 3 mois de la température. Je me suis levée du lit, j'ai fait mon travail, j'ai préparé le souper des miennes, et quand mon mari est rentré, j'étais en train de chanter. Et il m'a dit, ma chérie, ça va mieux. Et je lui ai répondu, je me suis convertie. Alors mon mari, il s'est mis à pleurer et il a dit « Je t'en prie pour cela » parce que lui, il était croyant et que moi, je ne le savais pas. Je ne l'avais jamais su. Il avait peur que je me moque de lui et c'est pour ça que lui, il ne m'avait jamais dit qu'il croyait en Dieu et qu'il priait pour moi.

0: Quelle joie donc de se trouver unis autour du même Sauveur. C'est Victor maintenant qui nous parle de cette joie.
1: Tout ce que nous avions reçu depuis notre enfance, aussi bien mes parents que moi-même, était teinté de christianisme. Mais d'un christianisme traditionnel, d'un christianisme de façade. Je ne voudrais pas être trop sévère en disant d'un christianisme de forme, mais vide, quant à son essence, quant à sa qualité spirituelle. Tant et si bien que pour nous, le Christ était bien sûr le Fils de Dieu. Cela, c'était une évidence. Mais de là à être fait par Dieu, frère de Jésus-Christ dans la foi, enfant de Dieu, nous ignorions ce que cela voulait dire. Et mon père et ma mère ont cheminé très vite. Leur lecture du Nouveau Testament les a conduits à recevoir son message avec simplicité de cœur et avec une avidité qui montrait combien déjà leur cheminement avait connu les déceptions, les désillusions, le vide. Ils trouvaient enfin celui qui répond parfaitement aux aspirations du cœur, de l'âme, de la vie. Ils étaient heureux, heureux de suivre Jésus-Christ.

0: Et puis sa maman raconte comment le Seigneur l'a aidée à partir de ce moment-là.
1: Depuis, ma vie a été avec le Seigneur. J'ai perdu mon compagnon il y a 20 ans. J'avais 7 enfants à la maison. L'amour du Seigneur m'a donné la force de travailler pour mes enfants et de les élever. Chaque fois que je suis partie à l'usine, que j'étais si fatiguée parce que je travaillais en équipe, je me levais à 4 heures du matin. J'ai dit, Seigneur, c'est toi qui marches avec moi. Et c'est par toi que je vais travailler. Et quand j'arrivais à ma place, à mon poste de travail, ma fatigue avait disparu. Je faisais mon travail de la journée, plus qu'il ne m'était demandé, parce qu'il fallait que je conserve ma place. Et puis quand je sortais de l'usine, ma fatigue reprenait. Et pourtant j'arrivais à la maison et je devais encore m'occuper de mes enfants et de la maison. Aujourd'hui, même le dernier de mes enfants est déjà parti. Mais j'avais prié le Seigneur de me prêter vie pour pouvoir les élever. Et quand j'ai eu élevé mes enfants, j'ai prié le Seigneur de me prêter vie pour m'occuper de ma mère. Il me l'a accordé. Aujourd'hui, j'ai 68 ans et je ne me trouve pas encore une vieille femme. Parce qu'avec l'amour du Seigneur et la force qu'il nous donne pour agir dans la vie, nous arrivons toujours à faire ce qu'il nous a demandé. Et c'est en son nom béni et aimé que je donne ce témoignage. Amen.

la prière, la lecture de la Bible et des circonstances où Dieu se manifeste. C'est ainsi que l'Esprit de Dieu fait son œuvre. La semaine prochaine, nous ferons encore un bout de chemin avec ses amis. Nous verrons comment leur conversion est devenue une prise de position ferme. N'oubliez pas de nous écrire en toute liberté si vous avez des questions à nous poser ou bien quelque chose à partager avec nous. Et voici l'adresse pour toute correspondance. Radio Bonne Nouvelle, boîte postale 118, 64203, Biarritz, CEDEX. Je vous redonne cette adresse. Radio Bonne Nouvelle, boîte postale 118, 64203, Biarritz, CEDEX. Ce sera pour moi une joie de vous retrouver bientôt. En attendant, je vous adresse un chaleureux au revoir.

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1: Le groupe One Accord, ou Un Seul Accord, mais il s'agit d'un groupe français, même s'il s'appelle One Accord en anglais. C'est un groupe de l'équipe Jans qui chantera pour nous une plage de musique chrétienne contemporaine.